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0: Non, franchement.
1: Là, attends,
0: ça, ça fait 10 épluches pleines de poils. Mais tu parles de quoi, en fait? Mais c'est quoi le son? Non, non, j'aime pas ça.
1: Écoute, ça va me penser cœur, écoute, la pensée cœur. Bledin. Ah, 46 manettes.
0: Moi, ce que je veux savoir, c'est quand est-ce que ça sort. Non, regarde, j'ai une bonne idée, là. L'achètes-tu, là?
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0: Bon, ça doit être la fin, ça.
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1: Bon. La chair de poule.
0: Écoute, là, ta chanson, le bledin, là.
1: C'est ma chérie que ça s'appelle, en passant.
0: Ben, c'est pas bon.
1: Hein?
3: C'est même mauvais.
1: Hey, c'est raide, ça.
0: Mais excuse-moi, mais j'ai l'habitude d'appeler un chat un chat.
1: Ben, là,
0: c'est
1: tout. T'aurais pu choisir un chat qui s'appelle d'autres choses.
0: Ben, t'as cassé.
1: Je comprends pas, mais moi, quand je chante, là, ça vient vraiment des tripes, là.
0: Ben, c'est ça, c'est de la mort.
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1: Hey les gars. Ouais, ouais. Les gars, vous savez pas quoi, hein?
2: Non.
1: Mais j'ai enfin, je l'ai eu, mon augmentation de salaire.
3: Ouais.
1: Je pense bien qu'avec ça, là, cette année, je vais être capable de payer de l'impôt.
3: Oh! Écoute ça!
1: Oh non, c'est
3: oui,
1: fou!
3: Oui.
1: Non!

0: C'est mouvant.
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3: 6h pile, bienvenue à Radio X. On est en direct de Grande Allée à Québec. Mon nom est Dom Morin en compagnie de Dom Dumas, qui yes. est derrière la console, et Nick Cloutier pour une autre belle semaine. Salut Nick, ça va?
4: Très bien.
3: Et Dan Gravel qui poursuit son périple européen.
5: Il fait un maudit beau tour.
3: Ben, il est en Europe.
5: Ah, je suis jaloux.
3: À moins d'aller...
5: Là, en fin de semaine, j'étais...
3: Vous visitez des dépotoirs. Je vous dirais que l'Europe, il y a beaucoup de... Tu peux visiter juste des villages. C'est un beau voyage, des grandes villes. Là, il visite plusieurs pays, là, dont les Pays-Bas. Et là, il s'en va en France, je comprends bien.
5: Je pense que son prochain stop, c'était Paris, justement, où ça a brassé en fin de semaine. Là.
3: C'est sûr que tu te trompes pas, là, en Europe.
5: Non, non, ça, c'est clair. Mais non, là, il y en a plusieurs qui me rendent jaloux ces temps-ci. Là. Dan, j'ai une nièce qui est en Italie. La WWE, t'es en Italie, puis à Barcelone en fin de semaine. C'est comme, on mange une autre de la merde.
3: Ouais, moi aussi. Richard Saint-Onge, mon chum, qui est en Italie avec sa blonde.
5: Ah.
3: 2 semaines, je pense même 3 semaines. Il m'envoie des photos de la mer, la terrasse. Hein, notre Airbnb est écœurant. Là, moi, je dis, ouais, profite-en, il fait 10 en fin de semaine. Il fait un temps de merde.
4: Oui.
3: Il fait de soleil un peu, mais il a fait 10. C'est quand? Ça, c'est-tu vendredi soir?
5: Ouais, c'est plus vendredi.
3: Ben samedi, 10, c'était... 10 quand même, fin mai. Oui.
4: Samedi, c'était bien.
5: Hier, à part l'heure du midi, ça a été bien aussi, là. Sérieusement.
3: On n'a pas été gâtés. Mai est à la poubelle.
5: Non, c'est ça. Anyway, c'est le mois de juin. Puis annonce 20 toute la semaine. Et plus.
3: Ouais. Jusqu'à vendredi.
5: C'est ça.
4: Non, on va le prendre. Ah ouais, t'as essayé, là, le 10 degrés.
5: Une chose à la fois. Reste positif, quand même.
3: Ben oui! 19 maximum aujourd'hui.
5: Oui. Bon.
3: Et ensuite, 23, le soleil, mercredi.
5: Il y a du 25.
3: Jeudi, 25, 27.
5: Oh.
3: Ça baisse à 18 vendredi. Mais ouais, on est parti du bon bord. Là. La semaine prochaine, j'ai du 26, 27.
5: Et anyway, gardez ça de même, sinon ils vont se plaindre qu'il fait trop chaud.
3: Ouais, c'est ça. On sait jamais ce que le pied dansait avec eux autres. Les haters, les...
5: La police du fun.
3: Les climatos, c'est ça. Les climatos énervés, les anxieux. On vous salue d'ailleurs les haters ce matin. Vous êtes nombreux à nous écouter. Les lovers également. Donc, ça fait une belle, belle grande famille. On aura les résultats de sondage à radio jeudi. Donc, breaking news, tout le monde sera numéro 1. Il s'agit de lire les fine print en bas. Pour les autres stations qui penseront être numéro 1. Dans le 12+, la femme, la fin de semaine, pendant une demi-heure, le jeudi, entre midi et quart, midi et 20, etc. Donc, on verra bien. On verra bien, mais nous autres, ce qu'on va regarder, c'est la moyenne au quart d'heure. Les vendeurs regardent le 25-54, les parts de marché. C'est ça qu'on regarde, les parts de marché. Et l'émission que vous écoutez, est-ce qu'elle sera encore numéro 1? Dans le 18-64, un indice qui n'existe pas, mais on peut le comptabiliser là, lorsqu'on combine 2-3 catégories. Et ça inclut Radio-Canada le matin en passant. Mais dans le 12+, c'est Radio-Canada qui est numéro 1. Mais oui, un grand-papa de 78 ans a réussi à nous clencher les 70+, ce qui est tout à fait vrai en passant.
5: Oui.
3: Statistiquement parlant, une firme comme Bambou faisait des cristaux de bons rapports... Des bons rapports BBM. Depuis un an, je pense qu'ils en font plus. Je sais pas pourquoi. C'était vraiment, vraiment intéressant. Parce qu'on combinait tous les indices. Tu sais, je dis pas... quand je dis indice, c'est pas la fille rousse de 22 ans qui travaille chez Sephora. Là. Les indices étant les tranches. On combine toutes les tranches, homme-femme. Et puis... on a le regard parfait sur la situation. Donc, on verra bien.
5: Et eux, eux s'adressaient justement à des annonceurs privés. Là.
3: C'est, si vous leur c'est juste du privé, c'est ça. Si c'est des annonceurs, c'est une firme de pub.
5: C'est ça. Si vous leur joignez tel public, telle station. Si vous leur joignez tel autre public, telle station. C'était ça, là.
3: Et l'homme, c'est dominant Radio X. Et la femme, c'est Weekend. Ça, c'est connu, connu, connu et archi connu. Pourquoi? Il y a peu de magie là-dedans, comme je disais à Paul Arcand. Moi, je me présente pas. Alors là, on parle aux hommes. On parlait de skidou à 10h moins 10. C'est comme ça. Ça a toujours été ça. Et ça sera encore ça, j'imagine. Donc, je veux garder l'esprit assez froid par rapport à tout ça. Anyway, on dit que le party de sondage aura lieu dans une zone où il y aura bien de la construction. Donc, je suis pas sûr que je vais veiller bien tard. De toute façon, on travaille le vendredi. On est obligé de travailler le vendredi.
4: On se lève.
3: Oui. Donc, on se lève. Ouais. Et toi aussi, visiblement, ouais. Tu vas faire partie de l'équipe matinale du vendredi.
4: Oui.
3: Donc, à 8h15, 8h20, je vais être à la maison. Mais bravo à tous les artisans, tous ceux qui travaillent le matin déjà. Je félicite tout le monde.
5: Puis Phil vient nous voir vendredi ce matin.
3: Phil Lefebvre?
5: Ouais. Non, Magnan.
3: Pour nous virer?
5: Ben non, Phil Magnan.
3: Ah, Phil Magnan, ça ben c'est oui. Mieux. Quand tu dis Phil, moi, ça résonne comme le boss.
5: Ouais, je sais, mais Phil qui arrive avec de la bière.
3: Le druide,
5: ouais,
3: absolument. T'as hâte déjà, hein?
5: Ben, écoute.
3: Fait qu'on va se lever. Finalement, c'est ça, que, oui. C'est ça qui arrive.
4: Ben, c'est ça, je suis en train de me conditionner à partir tôt. Nick, faut que tu partes tôt.
3: C'est ça.
4: C'est difficile dans mon cas.
3: Je suis pas un gars de party, moi.
4: Non.
3: Un gars de...
4: Ah, moi, ça reste.
3: Je vais laisser la boisson à Jean-Claude qui saura bien en consommer bien plus que nous, tous Nick. Nos autres réunis.
5: Nick non plus, pas un gars de party.
3: Non.
4: Non, seulement non. Quand il le faut.
5: C'est ça.
4: Ça n'est pas hier quelle heure.
3: Alors voilà, dossier réglé, sondage. On n'a pas les résultats, mais je viens de donner mon analyse. C'est fait. En ce lundi, c'est déjà fait. Parlant de party, le Canadien a bien le droit de faire le party, là.
5: C'est, ben oui.
3: C'est des gens.
5: Mais j'en ai pas vu tant que ça, ce fâcher en fin de semaine. Là.
3: Non.
5: Parce qu'il était au show de Luke Combs, ouais. C'était samedi, c'est ça? Ou vendredi? Non, c'était samedi.
4: Je pense que c'était samedi.
5: Oui, donc le lendemain de l'élimination.
4: Mais la seule chose que je trouve bizarre là-dedans, c'est qu'ils fêtent comme s'ils étaient gagnants. Quoique, remarque, ils ont fini leur saison, ils ont bel droit.
5: Ben c'est ça, ils ont fini. Là. Je pense que c'est surtout ça qu'ils fêtent.
4: Bon, oui, c'est correct aussi.
3: En même temps, c'est normal, c'est des gens équilibrés. Ils ont tout donné.
5: Oui.
3: Mission accomplie. Ils ont vidé la tank.
5: Ah, il restait plus rien dans la tank. Puis, on l'a vu vendredi soir. Là.
3: Les meilleurs ont gagné. Puis, regarde, oui. Ils s'en vont en finale. Mais honnêtement, là, moi, je donnais pas cher de la peau du Canadien contre le Lightning. Là. C'est des jeunes. Ils vont nous donner du bon hockey. Mais jamais j'aurais prédit qu'ils vont passer à travers le Lightning et à travers Buffalo.
5: Alors, moi, au début des séries, j'avais sous-estimé Caroline.
3: Tampa gagnant.
5: Moi, j'avais dit Canadien. J'avais dit Canadien contre Tampa. J'avais dit Canadien contre Buffalo. Puis j'avais dit, ben, rendu là, ils sont capables de battre Caroline. J'avais vraiment sous-estimé Caroline, par exemple. Ça, je dois le dire. Là.
3: Quand même.
5: Oui.
3: T'as eu Tampa et
5: Buffalo. Ouais, là, mon bracket est mort, par exemple.
3: Ouais, bracket.
5: Solide existe. Beaucoup, là.
4: Moi, j'avais mis Caroline en finale de la Coupe Stanley contre. L'avalanche. C'est là où.
3: Ça passe proche.
5: Mais il y a quelqu'un dans la gang qui a Caroline contre Vegas.
4: C'est qui?
3: Je pense qu'il y a deux personnes.
5: Il y aurait deux personnes.
4: Je pense que oui.
5: Il y a au moins une personne.
3: Il faut trouver l'identité tantôt.
5: C'est pas Patricia. Ouais,
3: vas-y, ah, ouais, vas-y. Ça m'agace.
5: C'est pas Patricia. C'est bon. Qui déjà? C'est une femme de mémoire.
3: Ben, c'est une femme, là.
5: Il y en a pas. Ben, il y a 56 000 dans la station, mais c'est pas Patricia. Fait que là, je cherche. Ah, ben, c'est peut-être Mel Trudel.
3: Peut-être. Ça se peut.
5: Je pense que c'est Mel Trudel.
3: On aura le score exact dans quelques secondes.
5: Ouais, mais je pense que c'est Mel Trudel.
3: Qui a... Allez-vous suivre la finale?
5: Honnêtement, pas tant.
3: Non, pas tant. Du coin de l'œil, mais pas tant.
5: Du
3: je
5: coin de l'œil.
3: Suivre la finale de la NBA, qui s'annonce une finale absolument extraordinaire. Wembanyama contre New York. Ça s'annonce écœurant. Hein? Les Français, on brûle encore Paris. Ah oui, donc, si Wemby gagne, on brûle encore Paris. Non, mais les Français sont en feu à cet effet-là. Wemby qui est vraiment spécial. Wembanyama qui est spécial. Les Spurs qui ont gagné contre OKC. Je sais que la plupart des Livers ne s'intéressent pas à la NBA, mais Wembanyama, son point de presse après la game, c'était vraiment quelque chose. Il dit, je vais me battre jusqu'à... comme si ma vie en dépendait. Hey, c'est quelque chose, là. Ce gars-là est vraiment, vraiment quelque chose. Moi, je veux plus suivre la NBA que la NHL. Puis, ton verdict?
4: Ben là, je suis obligé de vous dire que sur les pools restants, je ne vois personne qui a mis Vegas contre Caroline.
3: OK, ça n'a pas essayé.
5: Mel Trudel, c'était quoi?
4: Bonne question. J'ai eu beaucoup de Vegas contre... j'ai eu beaucoup de Caroline contre Colorado. Mais j'ai pas vu Vegas contre Caroline.
3: Il n'y a pas de duel parfait.
5: OK. Je pensais qu'il y en avait
3: à
5: un.
3: À la fin.
5: Mais bon.
3: C'est Jordan ou
4: je sais quel.
5: Non, je pense pas que Jordan avait Vegas Caroline.
3: OK.
5: Jordan disait Colorado, je pense, à la fin, là.
3: OK. On salue Gabriel ici. Beaucoup de gens dans la société en général, on aura du temps pour en parler d'ici 10 heures en masse. Beaucoup de gens frustrés Je pense qu'il y a beaucoup de frustration et ça sort tout croche. Le Gabriel qui nous écrit, cher Fafan du CH, who's your daddy? Who's your daddy?
5: Mais ça, c'est correct.
3: Non, mais je comprends pas trop.
5: De se tirer à la pipe, c'est correct.
3: Ouais, mais je veux dire, les Fafans, y a-tu des Fafans? Ça, on peut-tu être fan? On peut être fan.
5: Oui.
3: Mais Fafan, définir Fafan.
5: Ben, normalement, Fafan,
3: c'est
5: que...
3: Tout le monde est parfait.
5: Oui, oui.
3: Tout le monde est parfait, ils font rien de mal.
4: Fafan, c'est ça, Fafan? Ils diraient, ils ont perdu, c'est la faute des arbitres. C'est,
3: ouais, OK. Non, non.
5: Quelque chose de même.
3: La faute des arbitres. C'est la Caroline qui est meilleure.
5: Ah, Caroline est
3: meilleure. Les arbitres, ils sont pourris en fait, dans toutes les séries. Dans NBA, c'est ça aussi.
5: Si on est honnête, ça a été un peu une humiliation contre la Caroline.
3: Caroline nous ont étampés comme un smash burger. C'est pas compliqué.
4: Ben, écoute, combien de finales d'association Caroline a perdu avant de gagner? C'est ça la
3: fin. Elle a perdu juste une game. Caroline, exact. By the way, depuis le début des séries.
5: La première de la série contre le Canadien.
4: C'est souvent en finale de conférence,
5: et
4: Caroline.
5: C'est tout.
3: Caroline va être bien, bien dure à arrêter. Moi, je prends pour Vegas, mais c'est comme un réflexe. On prend pour l'équipe qui affronte ceux qui nous ont écrasés.
5: Ouais.
3: Mais je suis obligé de dire que Caroline sont tough en bataille.
5: Ouais. Ben oui, mais je sais toujours pas ce qu'ils valent exactement à Caroline. Parce que là, je me dis que le Canadien était peut-être moins fort. C'est ça, le Canadien était peut-être moins fort que ce qu'on pensait. Fait que ça va dépendre de Vegas. Si c'est serré... Ou si la Caroline, sa première. Parce qu'il y a beaucoup de monde au début des séries qui se disait, peu importe ce qui arrive, puis les gens dans l'Ouest, entre autres, les fans des équipes de l'Ouest disaient, peu importe ce qui arrive, c'est une équipe de l'Ouest qui gagne. Entre autres, dans la demi-finale, Vegas.
3: Non, ça, faut plus dire ça, là.
5: Vegas-Colorado, j'ai mis une vidéo en fin de semaine de fans qui étaient comme, qui sont là à la game de Vegas contre Colorado, je sais plus c'était à quelle. Puis il y en a un qui disait à l'autre, à un moment donné, peu importe ce qui se passe, c'est l'équipe qui sort de cette série-là qui gagne. Ça sera pas dans l'Est. Ils sont persuadés de leur shot, là.
4: Mais la conférence de l'Est était plus était meilleure cette année que la conférence de l'Ouest.
5: Oui. Ouais, mais t'avais Colorado. Qui normalement était la meilleure équipe de tout le monde.
3: Colorado en 4.
5: Mais
3: le coach n'a pas été viré encore.
5: Non, pas encore, c'est vrai.
3: Oui, c'est spécial.
5: Avant le repêchage?
3: Le repêchage.
5: Hein? Ça va arriver avant le repêchage pour le mettre dehors.
3: Parlant de repêchage, ça intéresse pas mal moins de monde, mais quand même, on va en parler ce matin, le repêchage de la LHJMQ qui aura lieu le week-end prochain à Halifax. On va jaser avec Mick Lalancette du Soleil un peu plus tard ce matin. Pour les gens qui s'intéressent vraiment aux remparts, parce que c'est notre équipe, aux dernières nouvelles, on a du hockey en ville, puis ça s'appelle les Remparts de Québec. L'un des bons joueurs qu'on a, qui n'est pas encore développé à sa pleine maturité, c'est Maddox Dagenais. Puis voilà, tu sais pas que... Mick nous apprenait en fin de semaine qu'il y a eu une offre d'un 6 chiffres pour aller remplacer McKenna. C'est à Penn State.
5: Oui, Penn State.
3: Penn State perd McKenna. Puis pour le remplacer, ils veulent Maddox Dagenais. C'est gros, là.
4: Ah oui.
3: C'est gros, là. Parce que plus de Dagenais, les autres joueurs qui s'en viennent ou qui veulent s'en venir ou qui auraient voulu s'en venir, viendront pas, là. Donc, c'est vraiment périlleux ce qui se passe. Ça m'étonne que ça ne fasse pas plus jaser que ça. Là. J'ai vu vite dans le journal de Québec de ce matin, le journal compétiteur, je ne suis pas sûr qu'il en parle. Donc, c'est Mick qui a eu le scoop. Oui. C'est une vraie nouvelle. Là. C'est sans dire la panique. On a essayé d'avoir Simon Gagné ce matin, puis ils sont en rencontre. Ils vont rencontrer les parents, ils vont rencontrer l'agent. Fort à parier qu'il devrait rester avec les Remparts, mais ça, on verra, là. On verra. C'est pas fait. Fait qu'on va en parler encore.
5: C'est ça.
3: On va parler de ça matin.
5: Ce que l'équipe semblait dire, c'est qu'il veut rester à Québec.
3: À suivre.
5: À suivre. Ils n'ont pas dit que c'était coulé dans le béton, mais ils ont dit présentement, il veut rester à Québec.
3: J'ai écouté full de hockey cette année et aucune game de basket. Et maintenant, je risque de ne pas écouter la finale de hockey, mais la finale de basket. Ben oui! Wemby, c'est Godzilla. C'est pas très, très compliqué, là. C'est quoi la grandeur de Wemby? C'est-tu 7-4, 7-5? Le gars, c'est un freak. On dirait qu'il joue avec des enfants. Me fait penser à un parent qui s'en va sur un court de basket dans le quartier jouer avec des enfants.
5: 7-4.
3: 7-4. Il bloque, il lance, il fait tout. Il est un petit peu plus musclé que quand il était repêché. Il en demande pas moins qu'il est chépé comme un cure-dent. Me fait penser à Kevin Durant, beaucoup. Avec plus d'habilité. Mais le style, c'est Durant.
5: Mais c'est la longueur.
3: Encore meilleur. L'amplitude est peut-être plus grande, effectivement.
5: Moi, c'est la longueur de bras qui n'a pas de sens.
3: Oui, l'amplitude.
5: Ça.
3: Oui, c'est un building. Non? Faut que tu le contournes. Faut que tu passes par le parking pour rentrer dans le building.
5: S'il étend ses bras de chaque bord,
4: je pense pas.
3: Non, non, pour la mettre dans le panier, faut que tu passes par le parking. Non, c'est vraiment, vraiment, vraiment hot.
5: OK, hey, j'ai des montages de chaque... chaque, moi, je pense que c'est chaque à côté. C'est comme si les deux étaient au filet en train de sauter. Là.
3: Ah oui?
5: La longueur de bras de Wembanyama comparé, ça n'a pas de foutu sens.
3: C'est pas le même style du tout que chaque, par contre. Là. Chaque,
5: c'est incroyable. Non, mais c'est un peu les mensurations, finalement, qui comparent. Ça n'a pas de sens. La longueur
3: Les Knicks sont très, très bons. Les Knicks sont très bons. Non, ça va faire une finale extraordinaire.
5: Oui. Il y a un buzz, il y a un gros buzz à New York, ça c'est clair, là. Les Knicks qui se rendent là. Ils s'étaient-tu déjà rendu avec Patrick Ewing dans le temps? Je pense que lorsque Michael Jordan est allé au baseball, ça a duré quoi, un an, deux ans? Je pense que les Knicks étaient rendus en finale une fois, mais ils l'ont pas gagné. Je crois. Non, je vois vraiment de mémoire, là.
3: On parle de frustration ce matin. Il y a un autre frustré qui nous écoute. Moret, t'as pas parlé de l'NBA pendant deux mois. Puis là, t'es fan numéro un de l'NBA. J'ai jamais dit que c'était fan numéro un de l'NBA. Donc, on transforme évidemment ce qu'on dit, ce qu'on écrit. Asti de Fonin, m'écrit-il. Donc, c'est ça. La frustration. Ah oui. Les gens sont frustrés.
4: C'est lundi.
3: Dans le piton.
5: Mais c'est parce qu'en plus, il a pas écouté. Là. Parce que t'en parles jamais longtemps. Parce que tu sais que les autres sœurs suivent pas ça tant que ça.
3: On aime avoir
5: là.
3: Une cote d'écoute idéalement.
5: Ben oui. C'est ce qu'on aime. T'en parles quand même souvent de l'NBA. C'est juste que t'as pas les bonnes personnes pour en parler autour de la table. Moi, je suis pas ça bébé. Dan ne suit pas ça bébé.
3: Tu cours le chroniqueur une fois ou deux par année. Là, je peux m'amuser.
5: Oui. Exact.
3: Mais
5: toi, tu fais ça pour vrai. Là.
3: Mais frustration. La frustration. Ça s'exprime de différentes manières, la frustration. En fin de semaine, à Chaoui, c'est quoi ça? C'est une pancarte complètement débile. On s'ennuie d'un
5: Québec Chaoui?
3: Blanc. Ben, il y a beaucoup de questions. Là. C'est qui ces débiles-là?
5: Ils sont 20.
3: Donc, jamais ils ont rêvé d'avoir autant eu d'importance.
5: Oh oui.
3: Fallait bien se soulever pour ça. Là.
5: Ça, c'est clair.
3: Si on le fait, ça a été fait tout le monde, à l'unanimité. Maintenant, qui sont-ils? Pourquoi pas de vidéo? Pourquoi pas d'autres photos? Je sais pas, là. Tout le monde, à sa grand-maman, a un cellulaire. C'est spécial, là.
5: Ça s'adressait à qui, cette manif-là?
3: Ça s'adressait à qui? Effectivement, ce sont toutes des questions. Pourquoi Shawinigan?
5: Pourquoi Shawinigan?
3: Chaoui? Chaoui qui n'est pas l'épicentre de l'immigration massive. Je sais pas. Puis là, évidemment, il y a des discours absolument délirants qui sont tenus de part et d'autre. Les solidaires, les qualifient de péquistes. Moi, je connais une couple de péquistes qui absolument rien à voir là-dedans.
5: Ça a été dénoncé par PSPP. Puis
3: absolument.
5: Yves-François Blanchet, ta caillette, en fin de semaine.
3: Mais
5: les deux qui s'aiment.
3: De critiquer l'immigration, t'es raciste automatique. Aujourd'hui, c'est ça, là. De critiquer l'islam radical, de soulever des points, t'es automatiquement un raciste, t'as pas le droit. Donc, on en est rendu là, on est rendu à parler en silo avec beaucoup, beaucoup de gens frustrés qui s'expriment de différentes manières. Oui, tu voulais parler d'eux?
5: Non, c'est beau.
3: Non?
5: Ben, j'avais juste raison tout à l'heure pour les Knicks en finale.
3: Hein? OK.
5: En 94 contre les Rockets.
3: Donc, c'est ça. C'est triste de voir ça, mais quel est le phénomène? C'est parce que là, on mélange toutes sortes de choses. Honnêtement, puis Paul Arcand m'a posé la question, les masculinistes. Je ne sais même pas c'est quoi masculinisme, pour vrai. Là. C'est des extrémistes de quoi? De l'homme? Il s'inspire de gens qui font du culturisme. Ah oui, really? OK, parfait. Gabardi serait là-dedans?
5: C'est ça, t'as qu'à y être.
3: C'est ça, tous ceux qui sont inscrits à un gym, c'est complètement délirant.
5: Ben, rappelle-toi les extraits, je t'ai joué.
3: Ceux qui sont inscrits à un gym sont nécessairement des alpha male, white, angry, young men. Je ne sais pas où on s'en va avec ça. Là. Puis l'analyse de ce matin, c'est que ça serait les second... Comment ça s'appelle?
4: Second son.
3: Puis ils prendraient leur inspiration de culturisme. C'est quoi cette affaire-là? J'ai aucune idée c'est quoi
5: la
3: ça.
5: La manière d'hier, ça?
3: Oui. Il n'y a pas l'air d'avoir grand culturiste dans cette gang-là. Là.
5: OK.
3: Des blancs culturistes.
5: Ah non, on mélange tout, là.
3: C'est complètement débile. Débile. Tu vas nous faire quoi? Écoutez quoi?
5: Ben, je cherchais, tu sais, je te l'ai fait jouer la semaine dernière.
3: Oui.
5: Où ça parlait justement du vidéo que Pierre Poilievre avait fait avec Gabardi, où il s'entraînait que là, on faisait un lien avec l'individualisme, ça fit dans les valeurs
3: ça,
5: conservatrices.
3: Ça, ça,
5: oui,
3: ça a viré,
5: je t'allais jouer. Dans les gens, il y a une semaine exactement. Là.
3: OK, moi, je me souviens de ça.
5: C'est à Radcan.
3: Ici, au Tonic Gym.
5: Je crois que c'était dans l'émission de Makonnen, si je ne me trompe pas. Mais oui.
3: Tonic Gym, qui est un gym bien normal, en passant, là. Il y a beaucoup de gyms de douche, ça existe. Ça, c'est un gym normal.
5: Il y a des femmes au Tonic Gym. Faut pas dire c'est trop fort.
3: Il y a des femmes,
5: là.
3: Il y a des hommes. Comme dans la majorité des gyms, je te dirais, Nautilus, il y a des femmes. Énergie cardio dans le temps, il y avait des femmes. C'était une porte-parole d'une femme. Hein? D'ailleurs, c'était Josée...
5: Lavigueur.
3: Lavigueur, exact.
5: Tiens, je te le rejoue.
6: Est-ce qu'on peut dire que l'activité physique est
3: utilisée, crétin.
6: Voire instrumentalisée par les politiciens?
7: Bien sûr, la dernière vidéo là, de Pierre Poilievre où nous dit que c'est dans l'ADN du Parti conservateur. Ça rejoint complètement les valeurs du Parti conservateur. L'individualisme, une forme d'hédonisme. On parle pas de sport d'équipe, on parle d'un sport individuel. On parle d'être musclé.
6: Ouais.
7: Dans la vidéo, on voit des hommes, on voit peu de femmes, on voit les suppléments alimentaires.
6: En effet, il y avait cette vidéo-là donc, de Pierre Poilievre qui parle de l'importance de la santé. Il a mis ça sur Instagram. Il est dans une salle d'entraînement.
5: Je pense que c'est vendredi dernier, d'ailleurs, que Gabardi, ou en tout cas, c'était la semaine dernière, oui. Que Gabardi organisait un événement
3: oui.
5: pour les députés impliqué. À Ottawa. Oui. J'aurais aimé que ça soit plus bipartisan que ça. Puis même, j'ai dit, transpartisan, là. Donc, tu sais, qu'il y ait du NPD, qu'il y ait des libéraux.
3: Il a lancé des invitations à tout le monde. C'est les autres qui sont pas allés parce que c'est un conservateur.
5: Ben, c'est ça.
3: J'irai pas parce que ça va être donner, mal perçu.
5: Ça va donner de la visibilité à un conservateur. C'est ça. Donc, ça serait pas bon.
3: Qu'est-ce qu'ils vont dire?
5: Ouais, je sais. Mais ça serait le fun que ça soit transpartisan parce que lui, tu sais, c'est pour promouvoir.
3: C'est un discours sur la santé.
5: C'est ça, la santé physique. Homme, femme, peu importe, venez-vous-en, on s'entraîne au Parlement, dehors. Puis il y avait des équipements, etc. Puis, tu sais, tout le monde faisait ça pour promotion de la santé. On sait, Gab, c'est son discours depuis bien avant qu'il fasse de la politique, là. Tu sais, enlever la politique de là, Gab, ça a toujours été dans son discours. La santé, santé physique égale santé tout court, là. T'sais, ça va t'aider pour tout le reste. Donc, c'est ça. J'aurais aimé ça que ça soit plus couru encore que ça par les autres partis.
3: Les personnes les plus musclées ces temps-ci dans des gyms, je vais de temps en temps. D'après moi, y a-tu du monde qui sont inscrits dans des gyms au Québec? Je pense qu'il y en a des millions. C'est les filles. Les plus musclées, c'est des filles. La plupart des filles qui sont là, qui s'entraînent, peuvent me renverser
5: au
3: poignet. Ils peuvent me sacrer une volée, carrément. Tirer au poignet. Facile. Ce qui est la mode, beaucoup de filles qui font du squat, beaucoup de filles qui font des haltères, des grosses barres. Là,
5: oui.
3: Beaucoup de CrossFit.
5: Oubliez
3: ça, là. CrossFit également. Moi, oui. J'ai pas rapport là-dedans, pas de minute, mais je les regarde aller. Oh boy. Et quand j'entends ce discours, c'est un discours complètement crétin, ça. Complètement crétin. C'est les gars qui s'entraînent, c'est les gars de droite. Ils font les dumbbells. Même discours crétin. De la bombe envers Dan Merino, qui est mort aujourd'hui.
5: Ouais.
3: C'est des gros bras, pas de tête, ce qu'il avait dit. Là. Alors que Dan Merino avait amené son gym dehors, ça, on a oublié une coupe d'affaires pour mettre tout dans le narratif COVID et noircir les gens, dont Marc Lacroix. J'y reviens.
5: Oui.
3: J'y reviens. Donc, ça faisait bien dans ce temps-là, alors que Merino, ses machines étaient dehors dans le parking. Hey, regardez, un cave. Donc, on en est là avec des radicaux, des débiles qui se produisent en spectacle. T'as les clowns de Shawi, qui sont pas de Shawi, paraît-il, que je connais pas. Donc, on va toujours bien avoir des réponses à un moment donné. Et de l'autre bord, vous avez des islamistes qui pendent du monde, dont des juifs en pleine rue. Et pas juste ça qui parle d'assassiner des juifs, qui font des menaces dans les quartiers résidentiels, même à Montréal. On a vu une vidéo en fin de semaine d'un gars qui est un membre de la communauté juive, je pense, qui voulait pas avoir des manifs pro-Hamas dans son quartier.
5: Oui.
3: Puis qui était arrêté de manière assez virile et assez violente par la SQ.
5: Alors qu'il s'en allait.
3: Alors qu'il s'en allait.
5: Oui.
3: Ils ont sauté dans le dos.
5: Ben oui.
3: Jamais ils n'auraient fait ça à un islamiste. C'est comme à Montréal. Je vous le dis, c'est le monde à l'envers. la police. Ben, regarde, le monde à l'envers, savez-vous quoi? C'est ça la thématique ce matin dans l'émission, 6h24. La police ne fait pas sa job.
5: Oui.
3: Et les juges et les procureurs ne font pas leur job aussi. On va en parler ce matin avec deux chroniqueurs. Frank a le goût de parler de ça. Et nécessairement que Pierre-Hugues Boisvenu va aborder ça. La décision qui a été exposée par le National Post en fin de semaine. Décision de la Cour du Québec.
5: Qui n'est pas une première.
3: Qui n'est pas une première, mais qui fait celle-là, sa fesse. Oui. Là. C'est un Tunisien, musulman pratiquant, et je le dis parce que c'est important. Il faut que ça soit pertinent. Là. On peut dire tel individu chrétien qui ne va pas à l'église. Je veux dire, ça, c'est pas pertinent. Ou un musulman qui ne va pas en mosquée. T'sais, je veux dire, c'est pas pertinent, mais là, c'est pertinent. Parce qu'il a brûlé la cigarette de sa blonde parce qu'elle s'était allumée une cigoune pendant que le soleil n'était pas couché et qu'elle ne respectait pas le ramadan. C'est pour ça que c'est pertinent à l'histoire. C'est dans la décision.
5: Mm-hmm.
3: Lui voulait l'application rigoriste de l'islam. Pour qu'elle s'allume une cigoune, fallait que le soleil se couche, supposément. Ça, je n'étais pas au courant de celle-là. Là. J'étais au courant de la nourriture. Je suis au courant du pas d'alcool, là, mais la cigarette, ça, j'étais pas au courant. Il a carrément brûlé le bras avec une cigarette qui était dans le cendrier. Il a pris la cigarette, il est écrasé. Elle s'est débattue, elle a crié. Il l'a traîné par les cheveux, il l'a battu, il a donné une maudite volée. Et là, il y a eu des plaintes, entre autres des voisins. Et la police est arrivée, elle a refusé de porter plainte, il est accusé quand même, mais le résultat, c'est que vous avez un bon juge. On va tout donner les détails tantôt. Un juge québécois.
5: Il n'y a pas eu d'histoire d'harcèlement par la suite avec la même femme?
3: Oui, il y a eu des conditions à respecter.
5: Okay.
3: Mais lui est allé la voir dans un parc, il l'a appelé, il l'a texté. Bref, il a violé les conditions complètement et résultat, vous avez un bon juge québécois, on va donner tous les noms tantôt, un bon juge québécois, le juge Simon, qui, dans le dossier de cet immigrant-là, abuseur tunisien, a dit, ben OK, t'es en processus pour avoir tes papiers, ta mère a de la peine, ta mère a vendu la maison, si on se retourne en Tunisie, mais ta mère a vendu la maison, il y a un gros taux de chômage là-bas. Ça, c'est même pas dans l'article du National Post. J'ai lu la décision au complet. Il y a un gros taux de chômage en Tunisie. Tu pourras pas te replacer. Hey, puis t'étais bon à école aussi, hein? Puis t'as juste 23 ans. C'est arrivé il y a quelques années de ça, mais le jugement vient de tomber. On va te donner ce qu'on appelle une peine Netflix. Ce que j'appelle une peine Netflix, c'est-à-dire à domicile. Mais il y aura quand même du brassage de soupe dans un centre communautaire. 240 heures de travaux communautaires. C'est le juge David Simon qui a imposé ça. Et étonnamment, la procureure, ben je l'ai dit, c'est la procureure, étonnamment, c'est une femme. La procureure de la couronne, Joalie Jenkins, heure de travaux communautaires. C'est le juge David Simon qui a imposé ça. Et étonnamment, la procureure... Ben, je l'ai dit, c'est la procureure. Étonnamment, c'est une femme. La procureure de la couronne, Joalie Jenkins. On peut-tu défendre les femmes?

0: violemment, cette femme-là ne va pas en prison. C'est une décision. La date de l'audience, c'est le 12 décembre 2025, mais la décision vient d'être prise. Et c'est le National Post en fin de semaine qui en faisait.
1: Mais ça se multiplie. C'est pas la première fois que le National Post et d'autres médias en parlent récemment. Ça se multiplie, ce genre de décision-là. Il y a une justice à deux vitesses. Il y a, j'aurais quasiment tendance à dire... Ça peut pas être qualifié de racisme systémique parce que c'est pas en fonction de la race, mais c'est en fonction du statut de citoyen canadien ou pas. Si t'as pas ta citoyenneté, ben là, tu vas avoir une peine plus clémente que si t'es citoyen.
0: Ça.
1: Parce qu'on veut pas que la peine fasse en sorte qu'on te ressacque dans ton pays.
0: Yannick Trépanier, mettons, un gars qui n'existe pas, on donne un nom par rapport.
1: Oui.
0: Fais ça à sa blonde qui s'appelle José ou Julie ou whatever.
1: Oui. La peine va être plus sévère. Vois,
0: ben c'est sûr que la peine est plus sévère. Donc lui, il dit, ouais, mais là, il est en attente de... Ça va nuire au processus.
1: Mm-hmm.
0: Et il le dit dans la décision, on l'avoue, la peine est clémente.
1: Oui, c'est écrit en plus.
0: C'était pire, c'était le titre de l'article. Lenient. Dans le National Post. Oui. Dans le passé, ce juge-là également en avait rendu une coupe de sucré, là. Dont Jonathan Gravel, je sais pas si vous vous souvenez de ça, 2023, a été reconnu coupable d'agression sexuelle grave sur son ex-conjointe. Et le juge Simon lui avait imposé 20 mois dans la collectivité, à domicile, peine de fixe, avec des conditions. Même plutôt ça, que la prison ferme.
1: C'est rien.
0: Et le DPCP n'a pas porté appel. C'est donc qu'on critique les juges, mais le DPCP, sérieux, là.
2: Ouais, beaucoup d'entente.
0: Ah, ça prend une erreur, ouais. Ça prend une erreur. Oui, beaucoup d'entente.
1: Beaucoup d'entente. Ah, ben, Joe Poulin, vous avez dit ça.
0: Là, pour aller en appel. Oui, il y a beaucoup d'entente parce qu'ils ont un brou dans le toupette.
1: Oui.
0: Il manque de procureurs.
1: C'est ça.
0: Donc, on se rend compte à côté de la machine à liqueur dans le corridor.
1: On règle ça
0: parfait.
1: Vite.
0: Il va-tu 20 mois, parfait.
1: On passe au prochain dossier.
0: J'ai 16 dossiers à régler à Valleyfield.
1: C'est ça.
2: Beaucoup dans les cas d'agression sexuelle, dans des cas de violence conjugale.
1: Oui.
2: Même parfois, c'est des agressions sur des enfants, puis c'est des ententes hors cours qui sont négociées.
0: Et ça. Ça cause du racisme.
1: Oui.
0: La décision de ce juge-là, c'est pas son objectif, mais la décision, l'impact direct ou indirect de ça, c'est du racisme. Vous lirez les commentaires. Mais encore là, les commentaires, ça, on peut plus rien écrire. Mmh. C'est rendu complètement fou. Là. Mais ça cause du racisme.
1: Oui.
0: Ça cause du « Hey, on sait bien ». Puis on sait bien que c'est une justice à deux vitesses. Puis on sait bien que si ça avait été un blanc, ça aurait pas été pareil. T'sais, donc, ben, dans la société...
1: Ce qui n'est pas faux totalement, mais ça, si c'était un blanc
0: oui.
1: Non citoyen canadien, non, probablement que ça aurait été la même chose.
0: Ben, même, non, ça aurait pas été la même sentence. Parce que lui, il a considéré le fait qu'il était en attente de...
1: Ben, c'est ça que je te dis, non citoyen canadien.
0: Oh, excuse-moi, j'ai mal entendu. Ouais.
1: Oui.
0: Un non-citoyen.
1: Donc, c'est pas une question de couleur de peau nécessairement.
0: C'est une question de statut.
1: De statut de résidence.
0: Juridique.
1: Ouais.
0: C'est fou, hein? T'sais, là, on se pose la question, qu'est-ce qui crée du racisme? D'abord, il faut relativiser, là. Ça représente combien ces espèces de terrains-là sont combien, là? T'sais, je veux dire, il y a peut-être plus de monde qui croit qu'Elvis est encore vivant sur une île qu'il y a de monde de crétins qui croient à ça, là. White supremacy, puis les vrais racistes, là. Première des choses. Deuxième des choses, arrêtons-les. Si on fait de quoi de criminel, arrêtez-les. Il y a le code criminel, il y a la police. Bon, on y va avec ça. Regardons qu'est-ce qu'ils ont fait. Littérature haineuse, ils veulent s'en prendre assis à ça. On les arrête. Moi, je suis law and order. Mais il faut que tu fasses ça pour tout le monde, par exemple. Il faut que tu fasses ça pour les islamistes aussi.
1: Ben oui.
0: Ceux qui veulent tuer des juifs. Mais ça a l'air d'être devenu une nouvelle passe gratuite, ça. Tu peux... Ouais... Ouais, il n'a pas dit qu'il haïssait les Juifs. Il haït Israël. C'est Netanyahou. Ouais. C'est rendu très, très, très loin, là. Très étiré. Il a fallu faire un débat. Vous en souvenez? Quand Charkaoui avait utilisé
1: oui.
0: des écrits religieux. Ouais, c'est un écrit religieux. Il a dit qu'Allah devait se venger auprès des Juifs. Ouais, c'est pas vraiment Charkaoui qui dit ça. C'est écrit dans son livre sacré à lui. Ouais.
1: C'est parce qu'au
0: Moi,
1: Canada, ça passe.
0: Moi, je peux pas arriver avec la Bible. De toute façon, dans la Bible, il n'y a pas vraiment d'éliminer les musulmans. Là. C'est pas vraiment écrit. Là. Mais tu sais, Moi, je peux pas arriver avec un document soi-disant religieux et prôner l'assassinat ou la mort de quelqu'un.
1: Ben,
0: c'est allé loin, pareil. Ouais. Légalement, il y avait le droit de le faire.
1: Légalement.

0: Ça, ben, fait que pour la Bible, ça compterait aussi, si tu trouves de quoi, là, sur les gays, mettons.
1: Oui, mais ça, c'est de, ça a été aboli, cette disposition.
0: Ça a été aboli dans les derniers mois.
1: Il a fallu en débattre.
0: Oui.
1: Donc, si vous voulez combattre les extrémistes, combattez-les comme du monde. Mais ce genre de décision-là qui tombe et qui est exposée par les médias et qui est dénoncée justement par la société civile, ça, ça rend intolérant. Mais parce que ça, on se sent désengagé, on se dit, mais regarde, Christy, il n'y a plus de justice, regarde, c'est comme ça. Puis il y en a plein d'exemples qui ont été donnés par Boisvenu, puis Boisvenu va en donner d'autres exemples ce matin. Si t'es noir, tu vas pas en prison. Façon de parler, on a vu des cas récemment de...
0: Mais je te fais la comparaison.
1: Des racisés, donc...
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1: Ça va? Oui, ça va bien. On est là, on est présent. Bienvenue dans Moret Live. Salutations bienheureux qui ont eu leur chèque hier. Donc, j'imagine que... Les livreurs de poulet se sont fait aller, donc riches d'un jour, riches toujours. On vous salue, les bienheureux. C'était des grosses journées quand j'étais à Shawi. Je connais des familles sur l'aide sociale de génération en génération. Ah, ça n'existe pas! Beaucoup de choses dont les médias ne veulent pas parler parce que ça n'existe pas. Mais c'est plus un sujet très à la mode de l'aide sociale. Hein. C'est un acquis. C'est comme ça, puis regarde, si t'es capable de travailler, t'as un chèque, apte au travail, on vous salue. Donc, vous êtes à peu près 120 000, 130 000. D'après moi, il y en a dans la gang qui sont capables de faire des cafés d'un EW, là. Je comprends qu'on s'accroche une fois de temps en temps, Dan et moi, à cet effet-là, là, mais...
0: Lui, il dit que lui, il dit qu'ils sont pas vraiment aptes.
1: Ouais, mais moi, je pense très humblement là-dedans, très humblement, sur les 150 000 capables de travailler... Je suis très, très humble ce matin, très modéré ce matin. Je suis de bonne humeur. On est mardi, il fait beau. Donnez-moi un 10 000 personnes. Je suis très, très... C'est-tu moi, ça, qui fait ça?
0: Non? Je sais pas, je pensais que ça avait l'air de venir de Nick, mais peut-être pas.
1: Peut-être moi, finalement.
7: Non.
0: Non? OK.
7: Je ne suis pas coupable.
0: c'est pas mon sel, je sais pas, là.
1: Donnez-moi 10 000 personnes là-dedans qui font des cafés. Puis je dis faire des cafés, vous connaissez un peu... Mon style, le style de l'émission. Là, je sais qu'il y a beaucoup de haters.
0: Le salaire
1: peut-être
0: minimum,
1: même
0: mais quand
1: des
0: même
1: animateurs de radio d'autres stations. Ouais, il a dit ça, des cafés. Donc, Moret dit que les immigrants font des cafés. Peut-être qu'il y en a qui prennent des notes de ce matin. Là. Mais donnez-moi 10 000 personnes là-dedans qui sont capables de faire des cafés. À ce moment-là, peut-être que le dossier de l'immigration, justement, deviendra moins criant. Là. Si on faisait travailler plus notre monde. Mais malheureusement, ça ne fait pas partie de la discussion nationale. Hier, on a eu des chèques. C'est comme ça. C'est comme un abonnement.
7: La file au guichet à minuit.
1: Hein?
7: La file au guichet à minuit.
1: La file au guichet à minuit. Mais ça, c'est moins à la mode.
7: Ouais, c'est
1: à la
7: moins mode à mode.
1: Encore. C'est moins à mode. Hein? C'est moins de cash.
7: C'est une caricature.
1: J'ai déjà été sur l'aide sociale. Ça, je l'ai raconté, mais ça a duré 2 mois. Ça a été assez humiliant.
0: Je t'ai battu, mais ça a duré un.
1: OK.
0: J'ai eu un chèque d'aide sociale. Ça s'est arrêté là.
1: Je suis arrivé en revenant de l'université. J'avais pas accès au chômage. Puis j'avais besoin d'une aide de secours. Je te dirais de payer le gaz pour aller faire des entrevues un peu partout. Finalement, je me suis trouvé un job, ça n'a pas été long. C'est juste que mon père et ma mère n'avaient pas de token. On était quand même assez pauvres ici. C'était steak, bled and patate, c'est-à-dire job, mon père se fait virer, chômage, BS. On était sur le BS un peu, mais c'était du pâté chinois, là. C'était job, chômage, BS. Je l'ai raconté souvent en ondes. Téléphone sonne, ma mère, elle me dit « Touche pas au téléphone, c'est peut-être le BS. » Il n'y a pas d'afficheur dans le temps. Donc, okay. C'est tannant. Ouais. C'est le BS appelle, puis
8: pour
1: ouais.
8: Voir si tu essaies de trouver des jobs.
1: Changer, c'est ça.
8: Ouais. OK. Oh, oui. Oh, ouais.
1: C'est un fonctionnaire, il faut que ça travaille un peu, d'homme. Ça, il faut que tu comprennes aussi. Là.
8: Ben, le pire,
1: faut que ça fasse des gestes. Faut que ça fasse des gestes.
8: Mais le pire, c'est que moi, ben, en même temps, je n'ai pas eu longtemps. Fait que
1: oui.
8: C'est peut-être pour ça qu'ils n'ont jamais appelé pour checker. Là,
1: non, mais dans mon cas, ils n'ont jamais appelé. Dans ton cas non plus, d'homme.
8: Parce que tu remplissais par ordinateur.
1: Ouais, mais moi, j'ai aucun souvenir. De... Moi, le seul souvenir que j'ai, c'est que je suis allé à Chaoui m'inscrire au bien-être. Puis, le gars qui m'a reçu, c'est un gars avec qui j'ai déjà joué au hockey dans ma très courte carrière. Ouais. Un nommé Brodeur.
8: Pas le fun, ça.
1: Je pense qu'il est peut-être encore à Chaoui. Non. J'ai comme été humilié.
8: Non, c'est pas fun. Oh, oui.
1: Je me suis comme dit, ouais, OK, je vais me trouver un job.
8: C'est ça.
1: Ce qui était dans mon plan, là, en passant.
8: Oh, oui, déjà, mais là, c'est un incitatif de plus.
1: Accéléré, là. Ça m'a comme humilié, là.
8: Oui.
1: D'autant plus que j'avais un bac d'impoche, puis lui, possiblement, qui avait un genre de deck cheap à quelque part, en sciences humaines. Mais c'est ça. Donc, finalement, on vous salue, les bienheureux. Je sais que vous êtes contents, vous êtes heureux, ça va bien. Puis pour plusieurs, le chèque est déjà dépensé, puis le travail au noir commence. Ah, ça non plus, il n'y a pas de travail au noir.
7: Non, ça n'existe pas.
1: Ça n'existe pas. C'est impossible de vivre avec un chèque d'aide sociale. Là, je suis d'accord avec Ruba Gazal. Breaking news, prenez des photos. Non, c'est impossible de vivre avec un chèque de BS. Il faut que tu aies du noir là-dedans. Là. Ça, c'est quelque chose qu'on peut pas dire non plus, là, mais moi, je le dis.
8: C'est même si
1: c'est
8: une
1: pas
8: place...
1: vrai que tu peux juste aller à Moisson Québec.
8: Non, c'est ça.
1: Et vivre.
8: Puis même si t'as une place dans le HLM, c'est ça. C'est pas.
1: Ben non, HLM, ça coûte cher.
8: Ah oui.
1: Tes logements à 250$, il n'y en a pas, là. Ça n'existe pas.
8: Il n'y a pas des logements, c'est en fonction de combien, justement, t'as
7: par
8: mois.
7: Oui, mais ouais, c'est ça. Place, je veux dire.
8: Pas de place. Ben c'est ça, il n'y a pas de place. Ça. C'est ça. Mais il faut. Mettons que t'accès à ça.
1: Pas de BS, pas d'adresse. Pas d'adresse, pas de BS.
8: C'est ça.
1: Comme le chantait Dédé Fortin.
8: Oui.
1: Exact. Donc, voilà, on vous salue. Pour ça, ça va bien?
8: Yeah.
1: Ça va bien, on est en feu ce matin. Un bon show à l'horizon, je vous dirais. Il y a Pierre Poilievre, quand on a une Joanne Marcotte, quand on a un Steph Lachance, quand on a un Donald Charrette, ma foi, c'est la droite en folie.
8: Ouais.
1: C'est la droite en folie. Ça va prendre un article de Paul Journet. On vous l'avait dit, c'est la droite.
8: Une gang de suprémacistes blancs, finalement.
1: Oui, ouais. On est tous des blancs. C'est tous des blancs, là.
8: Ouais, c'est tous
1: des blancs.
8: C'est toutes
1: des personnes blanches.
8: Ouais, excuse.
1: Deuxième article de Paul Journet.
8: Oui.
1: Avec un commentaire de Lagacé. Ça vaut à peine. Il me semble que je me suis bien comporté. Il me semble que je le mérite. Une petite mention 98.5. Une petite mention dans... Peut-être le devoir, peut-être. Peut-être que je vais graduer, puis quand je vais être grand, je vais être dans le devoir. Ah non, c'est vrai, je suis déjà allé dans le devoir. Une autre menterie. C'est arrivé il y a une douzaine d'années, ça. Quand j'avais dit, le feu, il y a quelqu'un qui va mettre le feu, à un moment donné, il va arriver quelque chose. Et il y a quelqu'un qui, évidemment, on était dans une ère, on était au début de quelque chose qui était vraiment pas le fun. Là. L'homme qui a vu l'homme, qui a vu l'homme, qui a vu l'homme, qui a vu l'ours. Là. J'ai entendu dire que Moret avait incité les indignés à mettre le feu au parc des indignés dans Saint-Roch.
8: Ah oui.
1: Là, j'ai fait de la une du devoir. C'est là que je me suis chicané avec Dutrisac, mais je me suis réconcilié avec Dutrisac.
8: Alors que tu disais juste que c'était justement dangereux pour le feu.
1: Oui! Et j'avais appelé à ce moment-là, parce que j'étais en sacrifice. C'était quand même la diffamation, là, très humblement. Mm-hmm. Je reste un humain qui a des droits. C'est plate. J'ai des droits encore. Je suis comme un humain avec une identité. Pis... Et il s'était excusé en une.
8: Oh!
1: Je l'avais
8: en
1: sorti.
8: En une, en plus, c'est rare.
1: Oui, erratum. Et... Je l'avais encadré. C'est ça, c'est chez nous, là. C'est pas dans le salon, là, mais j'avais gardé ça. Puis celui-là du Trisac, un moment donné, il m'avait appelé. Il était au 98.5 dans le temps, puis il m'avait clenché. Mais lui, il avait pris le devoir, tu sais, tu comprends, et tout ça. C'est pour ça qu'on s'était chicané. Une longue chicane niaiseuse, finalement.
0: Il avait pas entendu.
1: Pour le devoir. Ben, c'est ouais. Ça, ben, c'est l'homme qui a vu l'homme.
0: C'est ça.
1: Qui a vu l'homme, qui a vu l'homme, qui a vu l'ours, là. Comme l'histoire du post que j'ai fait concernant la prière à l'hippodrome. Excusez-moi, c'est une nouvelle, là. Un groupe qui loue un hippodrome, n'en déplaise à l'agacé, à sa gang de woke, c'est une nouvelle. Comme c'est une nouvelle si un gratteux de guitare chrétien loue une église.
0: Ouais.
1: Mais moi, c'est un fucking hippodrome. Mais le post disait que contrairement à ce que plusieurs pourraient penser, la loi actuelle interdisant la prière en public ne s'applique pas, étant donné que c'est un lieu privé. C'était quasiment un copier-coller de Grok, qui m'avait expliqué justement l'intelligence artificielle, m'avait expliqué la loi et concernant justement la prière dans un hippodrome qui est devenu un lieu privé. C'était ça le post. Pas compliqué. Mais l'homme qui a vu l'homme, qui a vu l'homme, qui a vu l'ours, elle m'aurait fait un post là-dessus. Oui, j'ai fait un fucking post là-dessus. Parce que c'est un événement, ne vous en déplaise. Mais là, c'est là que des crétins puis des débiles peuvent aller d'un bord puis de l'autre, puis à un moment donné, ça devient pas gérable. Comme je vous dis, sur plusieurs posts et sous plusieurs articles en passant de médias bien établis, là, on devrait mettre 5 à 10 personnes à temps plein pour monitorer. Pas juste ici, là.
0: Ouais,
1: moi, je vois une gang de coucous, des fois, qui réagissent sur des posts de la presse ou de Radio Cannes.
0: Mais nous autres, faut toujours laver plus blanc que blanc.
1: Oui, c'est ça, exact. Puis il y a beaucoup de débiles. Il y a beaucoup de débiles de part et d'autre. Donc,
0: mais quoi que c'est Facebook, par exemple.
1: Hein?
0: Quoi que c'est... Tu sais, je veux dire, la presse ne peut plus mettre de posts sur Facebook.
1: Non, mais ce moi, nous, on fait des saisies d'écran de nouvelles. Là, et on travaille avec ça. Là,
0: oui, ça oui.
1: Pour commenter l'actualité. Mais ça a l'air que les gens sont pas... ça a l'air que les gens sont pas raisonnables. Et oui. Il faudra le comprendre, j'imagine, à un moment donné. Là, j'ai toujours espoir, parfois, que des gens peuvent commenter de manière raisonnable, de part et d'autre.
9: Il n'y a pas de gris, c'est noir-blanc.
1: C'est noir-blanc. Mange en merde, va chier, ouais. Non, va chier, mais encore.
9: On est loin de l'argumentaire.
1: C'est ça, exact. Donc, voilà, c'est ça l'histoire. Mais tu sais, l'homme qui a vu l'homme, qui a vu l'homme, qui a vu l'ours. L'agacé qui écrit « Ouais, Dominique m'aurait fait un post, blablabla. » Je commence à être tanné de ça, pour vrai, là. Dites le score, là. J'osais avec le boss hier qui était bien de bonne humeur, qui disait, ouais, il y a des TVA qui est mort. TVA Trois-Rivières, puis Radio-Can, ont tenté de brosser de la merde avec ça. Il ne s'est rien passé, là. On va arrêter, on va se calmer. On va juste se calmer les nerfs un peu. On va lever le pied un peu. Il y en a un qui ne lève pas le pied, par contre. Nous, il faut lever le pied, mais un gars comme Paul Journet, de ouais. La belle gang de la presse Radio-Canada 98.5, c'est toute la même gang. C'est la même gang, là. C'est la même gang. Je veux dire, ils ont donné un show à Philippe Quentin. C'est-tu assez la même gang? Ils l'ont tassé quand ils se sont rendus compte qu'ils ne pouvaient pas faire de radio.
0: Puis en même temps, ils sont beaucoup à Radcad.
1: Oh oui, c'est oh ça. Oui,
0: c'est ça.
1: C'est un triomphe vert. Oh oui. Triomphe virant. Et ce matin, vraiment, là, c'est renversant. Puis quel bon timing on aura... Pierre Polyever, Forever and Ever, qui va venir commenter ça. On swing Polyever là-dedans. Ah ouais donc, 2022, il se serait fait photographier avec un crétin de l'extrême droite. J'ai aucune idée c'est qui, là. Il en parle de dans son article de ce matin.
0: Je pense que justement...
1: Il y aurait un lien avec la gang de Shawinigan. Hein, comment?
0: Ben, c'est l'histoire de Diagolon, là, si je me trompe pas, là. Mais le gars qui, je rappelle, j'imagine que c'est pas dans le texte de Paul Journet. Je l'ai pas lu Paul Journet matin. Mais j'imagine que c'est pas dans le texte que le gars et sa gang ont fait des menaces à Pierre Poilievre aussi par la suite, là.
1: J'ai pas écrit ça.
0: Et à sa conjointe.
1: Non, c'est pas écrit.
0: Ah, OK, non, ça, c'est pas écrit. Ah,
1: c'est
0: ça. Ça se crée après le narratif?
1: Ben, ça fait pas, là.
0: Ouais, ça fait pas que c'est écrit.
1: T'es en train de bâtir de quoi, là?
0: Ouais, excuse-moi.
1: Donne pas de coup de pied dans le château de cartes.
0: Excuse-moi, Paul.
1: Pierre Poilievre, en 2022, s'est fait photographier avec le fondateur de Diagolon.
0: C'est ça.
1: Un groupe qualifié d'extrémiste et de simili-milice par la GRC et qui a été lié par après au complot à Coutts en Alberta, pour assassiner des agents de la GRC. Là, on est rendu loin.
0: Ah oui.
1: Là, on est parti du bas de la ville à Shawinigan. Puis on est rendu en Alberta, Poilievre au travers. Ce n'était qu'une photo parmi des milliers d'autres, a réagi le chef conservateur.
0: Ben, c'est vrai, là.
1: Ajoutant qu'il ne connaissait pas cet individu. D'après moi, il ne connaissait pas.
0: Ben, c'est ça.
1: Beaucoup de monde se font photographier avec Poilievre, en passant en fait, comme n'importe quel chef politique.
0: Avant que la gang de médias de gauche anti-Poilievre me parle de Diagolon, je savais pas c'était quoi cette patente-là.
1: J'ai aucune idée c'est quoi.
0: Mais en fait, et en dehors d'eux autres, je n'ai jamais entendu parler de Diagolon avant.
1: Mais il a refusé de condamner l'organisation. T'sais, donc, est-ce qu'il connaissait l'organisation? On lui a demandé de condamner quelque chose qu'il connaît pas, mais ben, il a refusé. Donc, à ce moment-là, il approuve. Donc, à ce moment-là, il fait partie d'eux. Donc, cet homme qui est le fondateur de Second Son derrière l'opération de Shawinigan. Donc, résumons. Poilievre est d'accord avec ce qui s'est passé à Shawinigan. Si vous votez conservateur, vous êtes raciste.
0: Oui.
1: Vous êtes un peu Klu Klux Klan.
0: Oui.
1: Vous êtes anti-immigration à ce moment-là. Au-delà de cette anecdote, c'est une anecdote, mais il prend quand même un paragraphe pour l'écrire. Le risque de façon plus générale est notre façon d'aborder des enjeux comme l'immigration. Celle-ci prend aujourd'hui une place démesurée dans le débat, avec une charge émotive dangereuse. En agitant ici la peur, on rend les esprits plus réceptifs à la conspiration du grand remplacement. Il n'y a jamais été question de grand remplacement. Il n'y a personne qui parle de ça ici, grand remplacement.
0: Ah, tiens, je sais pas je t'en ajoute un peu qui va se caper
1: de ça.
0: Le texte de Paul.
1: Oui.
0: En septembre 2022, Jeremy McKenzie, c'est lui qui parle?
1: Il nomme même pas.
0: OK.
1: Il nomme pas.
0: Fondateur du groupe d'extrême droite Diagolon a tenu des propos orduriers lors d'une diffusion en direct évoquant l'idée d'agresser sexuellement Anaïda Poilievre, l'épouse du chef Pierre Poilievre.
1: Mais pas sérieux.
0: Pierre Poilievre a fermement dénoncé ses commentaires. Ah, ça c'est pas
1: aucunement
0: dans le texte
1: mentionné.
0: OK. Les qualifiant de dégoûtant, il a immédiatement demandé à la GRC d'enquêter sur cette affaire.
1: Quel article terriblement malhonnête. Quel article terriblement malhonnête.
0: Et il y a eu des textes là, dans le Journal de Montréal. Qui est l'homme qui a menacé l'épouse de Pierre Poilievre?
1: Est-ce que ça sera mentionné... Dans le panel,
0: ah?
1: Avec Paul Journet, Chantal Hébert. Moi, j'estime que le Canada a une très bonne politique d'immigration.
0: Il écrit dans quel journal déjà, La Presse?
1: La Presse.
0: La Presse, OK.
1: Oui.
0: Okay. La Presse, 26 septembre 2022. Poilievre dénonce les propos dégoûtants sur sa femme.
9: C'est donc.
0: Hein?
1: Hey, c'est l'enfer.
0: C'est le journal. Là. Mais écoute, peut-être qu'il est trop rendu à Radcan là, ces temps-ci.
1: Ouais.
0: 26 septembre 2022, Poilievre dénonce un leader d'extrême droite qui suggère de s'en prendre à sa femme. Sur le site de Radcan.
1: Ah, c'est terriblement malhonnête. Et donc, à la fin, il écrit... On peut, de façon sobre et factuelle, souligner les conséquences de la hausse non planifiée de l'immigration. Je m'excuse, là. La hausse non planifiée de l'immigration. Je m'excuse! C'est une hausse planifiée de l'immigration
0: ben oui.
1: De Trudeau.
0: Il y avait un plan.
1: Ben oui.
0: Les 100 millions, là.
1: Oui. Mais après ma barre, lui lance quasiment un appel à la terre entière. Si vous avez de la pépine, venez vous réfugier au Canada. Grosso modo, là.
0: Oui.
1: Si toute la misère du monde sera bien accueillie au Canada à bras ouverts. Open arms, comme la toune de Journey.
0: Oui.
1: Open arms. Et il y a eu de sapré dérapage. On l'a vu. Et il y a des chiffres qui sont confirmés par Statistique Canada. Plus d'un demi-million de undocumented. C'est pas des illégaux. Undocumented.
0: Je vais même relancer migrants. Ton journée avec...
1: Joseph McMillan, il l'avait dit aussi qu'il l'avait échappé.
0: Oui.
1: Ministre de l'immigration sous Trudeau.
0: Oui.
1: Les faux étudiants... Les faux étudiants étrangers.
0: Il n'y avait pas de problème, ils en ont créé un. Le problème au Canada n'est pas fédéral, il est libéral.
1: Très bien dit. Très bien dit. La Presse, 98.5, Radio-Canada.
0: Mais c'est le parti que tous ces médias-là aiment beaucoup.
1: Gang de pas bon. Aucune couverture sur les prières de rue islamiste. Ah, c'est Bebel News! Aucune couverture, la dernière condamnation bonbon envers un ressortissant tunisien qui a brûlé sa conjointe. Parce qu'elle va pas écouter. Le ramadan, t'as pas commencé. Le soleil n'était pas couché, puis elle s'est allumée une cigogne, on l'a brûlée.
0: Ben,
1: elle l'écoutait pas. Elle est où, la couverture de ça, d'ailleurs? Avez-vous vu des articles?
0: Pas vu. Elle est nulle part, puis si t'en parles, probablement que c'est toi qui est raciste, qui est intolérant, etc.
1: C'est sûr.
0: T'sais,
1: aucune couverture des manifestants avec des effigies pendues.
0: Non.
1: L'histoire de Valleyfield, excusez-moi, là, j'ai regardé la vidéo 2-3 fois. Là. C'est une arrestation sauvage et violente. Ça, c'est des médias. C'est des médias qui dénoncent toujours la brutalité policière. Vous remarquez, hein? Brutalité policière! Mais j'ai vu... à Montréal, la brutalité policière et tout!
0: J'ai vu un texte, je crois que c'est dans le Journal de Montréal hier.
1: Okay.
0: Sur cette arrestation-là.
1: Ouais, mais c'est une histoire de TV, c'est une vidéo.
0: Oui.
1: Faut que tu montes ça à TV, là.
0: Oh oui,
1: faut que tu roules.
0: Il aurait fallu que j'aille voir. J'ai vu ça rouler à SN hier matin.
1: Roule et reroule, là. Le gars qui se fait sauter dans le dos par des SQ, il se fait fesser dessus.
0: Alors ce qu'il n'avait pas l'air menaçant zéro, là.
1: Non. Ce gars-là, supposons, est un noir. Oubliez ça, là. C'est 20 pages ce matin dans tous les journaux. Enquête publique, le fédéral s'en mêle, l'ONU, Macron, Starmer en Angleterre, attaque sauvage envers un noir par la police raciste du Québec, des Blancs.
0: Ça parle de racisme systémique dans la police.
1: Oubliez
0: au Québec.
1: Oubliez ça, là. Ça, vous avez vu les images?
0: Oui, j'ai vu.
1: Il était battu, là.
0: Oui.
1: Le gars. OK. Mais... Il exprimait sa réprobation face à une manif pro-Hamas.
0: Exact.
1: Ah, oh, c'était pas pro-Hamas! Oh, c'était pro-palestinien! Ah oui! Donc, ces gens-là sont contre le Hamas.
0: Ils doivent le dénoncer une fois de temps en temps.
1: Ils dénoncent le Hamas. Ah, OK, ça marche pas de même.
0: Non, c'est jamais arrivé.
1: Soudan, hier... Il a quasiment signé son bleu à RDI quand il a dit manif pro-Hamas. Faut absolument écouter l'extrait en question. Regarde, c'est un montage fait par Dimitri. Moi, j'aimerais ça avoir l'extrait in extenso, là, parce que ça a vraiment accroché hier à Radcan. Vous avez d'un côté Beauvais, que j'aime bien.
0: Mm-hmm.
1: Mais il défend la maison. La maison, c'est quoi? La maison s'est rendue woke, multiculturaliste. Ah, c'est pas vraiment des islamistes, là, c'est des... Ah, c'est des Maghrébins.
0: Ouais.
1: Comme à Bedford, c'est des Maghrébins. Tu sais, on va tous soigner les Algériens, les Marocains et les Tunisiens ensemble. Arrangez-vous. Ça, c'est une autre belle, ça, du 98.5 et de la presse et de Radcan. Ben... C'est des profs maghrébins qui ont fait ça. Je m'excuse, mais ça, c'est salaud. En Jésus-Christ, dire une affaire de même, c'est des islamistes... Bien militant et bien agressif qui travaillait au sein de cette école-là à Montréal.
0: Eux-mêmes,
1: c'est pas
0: des
1: Maghrébins. Il y a beaucoup de Maghrébins que je connais qui n'ont rien à voir dans ce dossier-là. Là.
0: Ils encouragent amalgames.
1: Les amalgames,
0: qu'ils ont toujours dénoncé par le passé.
1: Exact. Donc, on va écouter, c'est un montage. Regardez, c'est un top chroniqueur à Radcan.
0: Oui.
1: Il réplique...
0: Il est là dans plusieurs shows.
1: À Beauvais, il est là dans plusieurs shows. Réplique à Beauvais avec du Rebel News sur son compte Twitter. Moi, je vous le dis, là, Soudan, sa Radio-Can, ça achève.
0: Mais en même temps, c'est parce que s'il tasse, il n'y a plus personne de droite à Radcan.
1: Ben, y en a
0: là, vous avez dit Christian Dufour, mais Christian Dufour,
1: Jacinthe Tavarel était tassé.
0: En effet.
1: Christian Dufour, il est à demi-tabletté.
0: Il reste juste Soudan.
1: Vous avez le... chroniqueur
9: Randolph Fosny qui
1: était tassé.
0: C'est ça, Christian Dufour, il est là une fois par nouvelle lune.
1: Foot Professor était tassé aussi.
0: Oui.
1: Triumvirat, c'est un triangle. C'est une gang, c'est un même groupe. 98.5, Radcan, La Presse.
0: Ils veulent rester entre Trucamier.
1: Entre Trucamier, exactement. C'est l'entre-soi. C'est entre nous autres, pour nous autres. On est bon, puis on est fin. Écoutez l'extrait. En fait, c'est un montage fait par Dimitri Soudas et il a diffusé ça au cours des dernières heures.
10: Un autre groupe pro-Hamas fait la pendaison à un juif.
11: Est-ce qu'ils sont pro-Hamas ou pro-Palestine? Il y a un débat là-dessus sur les manifestations
10: non,
11: qui ont
10: un
11: racisme.
10: Non, il n'y a pas de débat.
11: Il peut,
10: une...
11: Il peut, Dimitri, je m'excuse, il peut y avoir un débat là-dessus. Dans le cas de l'événement auquel vous faites allusion, moi, je suis pas capable de dire s'ils étaient pro-Hamas ou pro-Palestine. Mais si vous vous avancez sur nos ondes, excusez-moi, si vous vous annoncez, si vous vous avancez sur nos ondes pour dire qu'ils étaient pro-Hamas, vous êtes mieux d'avoir derrière vous des preuves de ça.
0: Minute. Sont en train de pendre un personnage à l'effigie d'un juif.
1: Oui, il y a une kippa, c'est-tu Netanyahou ou autre. Je prends juste ça, mais elle, puis c'est pas juste Alexa Lavoie là, qui a fait les reportages, c'est des extraits tirés de Toronto puis de Montréal.
0: Oui.
1: Mais il y a du monde qui chante et qui célèbre le Hamas et des gens du Hamas qui ont été tués. Il n'y a pas juste ça là, dans l'extrait. Là. Mais oui, ça a frappé. Oui, mais ça a frappé.
0: C'est « From the river to the sea » dans les dernières années.
1: C'est Sharkawi, « From the river to the sea », supporté par Ruba Gazal,
0: oui.
1: Qu'aucun journaliste à Québec n'a challengé dans un point de presse. C'est pas arrivé. Si c'est arrivé, je l'ai manqué. Pardonnez-moi. On en manque. On n'est pas parfait. Là. Donnez-moi l'extrait. On va le passer. « From the river to the sea ». Ça a été retweeté. Pas retweeté, mais ça a été un partage sur Instagram. Une affiche d'un... Ça n'a jamais été enlevé, mais est encore très fier de ça. Mais c'est sa gang. Muslim Brotherhood. Les frères musulmans, c'est une mouvance, c'est une mentalité militante.
0: Ben, puis tu sais, regarde, tant qu'à y être, j'ai beaucoup de stock, moi ce matin.
1: Oui, c'est ça, mais dans cette mouvance-là, tu as également des milieux syndicalistes québécois qui se sont vraiment, vraiment radicalisés au cours des derniers mois. Là.
0: Oui, mais c'est pas là que je m'alignais. Okay. Hier, Véronique Prince, qui a comme envoyé, on dirait, un avertissement. Elle réagissait, elle revenait sur la manif des vins. Là. On sait toujours pas quel groupe en réalité. Là. Mais, suprémaciste blanc, oui, probablement que ça c'est un bon terme. D'après moi, ça c'est juste. Mais, donc, elle a profité pour lancer un avertissement au parti en vue de l'élection provinciale. Je pense qu'elle vise plus le PQ quand même que les autres, mais à tous les partis quand même. Voici.
12: C'est un courant qui nous vient très certainement aussi des États-Unis avec tout ce qui se passe en ce moment. Mais les élus ont évidemment un rôle à jouer là. Ils sont pas responsables de tous les maux, mais ils doivent quand même essayer non seulement de trouver des solutions à ces maux-là de la société, mais ils ont aussi la responsabilité de ne pas alimenter les discours haineux en faisant attention à leur propre discours, surtout à l'approche d'une campagne électorale où il sera toujours tentant pour eux d'utiliser ce que les anglophones appellent de la wedge issue, de la politique de division. Le sujet de l'immigration, de la laïcité, de l'identité, je dis pas que c'est ça qui est à l'origine de ce genre de mouvement. Mais ce qu'on sait, c'est que ça a un potentiel très clivant. Bien évidemment que ça veut pas dire qu'il faut pas en parler, au contraire, mais les élus doivent toujours garder en tête que justement, il y a le potentiel explosif et la responsabilité qu'ils ont par rapport à ça.
1: Elle parle de qui au début, là? C'est long un peu, là?
0: Elle parle de justement de la manif.
1: Elle parle du PQ? Laïcité, PQ?
0: Elle parle de personne en particulier, mais elle dit à l'approche de la campagne électorale, les partis vont faire attention.
1: Okay, elle parle pas de personne en particulier.
0: Non, elle vise pas personne. Ouais. Mais ceux qui parlent d'immigration, c'est beaucoup. Et le PQ, la CAQ aussi, quand même.
1: Éric en parle pas assez, si tu veux mon avis, mais ça, c'est mon opinion à moi, là.
0: Laïcité.
1: Et je la partage.
0: Tu sais, laïcité, immigration. En gros, là, elle envoie le message, si vous parlez de ça pendant la campagne électorale, on va peut-être vous traiter d'intolérant, on va dire que vous jouez avec les braises de l'intolérance, ça c'est une phrase qui avait déjà été dite,
1: ouais.
0: On va dire que vous divisez, tu sais, déjà les keywords sont toutes là.
1: C'est
0: là.
1: Très très bon, ton extrait est très très bon. Donc elle est en train finalement de revirer le cul à la crèche, c'était très pro-cac elle durant la pandémie, là. Se faisait fider beaucoup par en haut, là. Oui, mais là, demain, on va annoncer confinement, les zones et quoi, il faut respecter les zones et tout. Je les reconnais, là.
0: Moi,
1: j'ai une grande, grande mémoire de la pandémie.
0: En tout cas,
1: on peut appeler ça une mémoire pandémique. J'ai une grande, grande, grande mémoire d'à peu près tout, je dois dire. J'ai l'esprit un peu mal tourné, là, diront certains. mais je me souviens de beaucoup, beaucoup de choses. Et je me souviens du travail des journalistes. Donc, la laïcité, c'est beaucoup la CAQ, là. C'est eux autres qui étaient au pouvoir, là. Avec Eddie Van Roberge.
8: Oui.
1: C'est eux autres qui ont passé la loi, bien appuyée par le PQ, là.
8: Mais je comprends vraiment ce message-là comme un avertissement. Si vous parlez de ces sujets-là, vous êtes mieux de le faire de la bonne manière. Parce que sinon, vous allez faire un tour de coffre de char.
1: C'est carrément ça. T'es carrément dedans. C'est un avertissement. C'est un avertissement de Radio-Canada, bien représenté par Beauvais et par la chroniqueuse ici.
8: Madame Price.
1: C'est ça.
9: Mais la bonne manière semble être... il ne faut pas qu'il y ait de frontières. Il n'y a pas de cadre d'accueil. Tout le monde est bienvenu. C'est ça la bonne manière.
8: Puis tout le monde est beau, tout le monde est fin. Excepté des hommes blancs qui s'entraînent.
9: Ouais, ça. Mais d'ailleurs, c'est noté.
8: Lié au Parti conservateur.
9: C'est noté dans l'article de Paul Journet, cet amalgame fauné-là, de dire principalement une affaire d'hommes où on recrute d'ailleurs dans les sports de combat. Hein?
8: Ouais, mais ça, parler de ça, cette ça c'est la spin qu'ils ont faite toute la journée là, hier. Là.
1: Les sports de combat.
8: Comment ils appellent, ta minute?
1: Salutations à Bao, qui est noir, puis qui fait des sports de combat, puis qui donne des cours de boxe. C'est quoi l'affaire, là? C'est quoi l'affaire, là?
8: Ah, mais c'est parce
1: quel délire incroyable!
8: C'est une manière d'attirer les jeunes hommes.
1: C'est une invention, cette affaire-là. C'est quoi, c'est?
9: Tu sais, gars,
1: ils ont pris des photos d'une gang de zozo autour d'un ring qui se battent. Puis là, on est en train d'en faire un phénomène social. Ceux qui font du MMA, c'est des néo-nazis. Ouais, c'est confirmé.
8: Voilà. Donc, finalement... Et en plus, Trump, il va se faire au UFC. Hein? Puis là, il y a un gars-là UFC là, à la Maison-Blanche.
1: Trump, UFC. UFC, Georges Saint-Pierre. Georges Saint-Pierre a appuyé Éric Duhaime.
8: Ouais, t'as
1: voilà, une vidéo. Duhaime, Poilievre, Trump. Tout est fait. Je relis les chiffres.
9: Tout est là.
1: J'aimais ça quand j'étais jeune. Je m'achetais un livre.
8: Poilievre qui va être Joe Rogan.
1: C'est un bonhomme de neige.
8: Qui arrive avec un dumbbell.
1: Hein, comment?
8: Poilievre qui va être à Joe Rogan, qui arrive avec un dumbbell.
1: Oui.
8: Hein,
1: ça, c'est là-dedans.
8: C'est ça.
1: Donc, tout est là. Tout est là.
9: Quand tu relis tes points, ça donne un dumbbell.
1: Donc, c'est...
9: Non, mais c'est écrit noir sur blanc. Ces groupuscules violents sont d'abord une affaire d'hommes. Le recrutement se fait souvent autour des sports de combat. Les jeunes hommes ne vont pas bien, blablabla.
8: C'est ça, ils appellent ça les Active Clubs.
1: Je sais même pas c'est quoi.
8: J'avais jamais entendu parler de ça hier. Mais c'est ça. Supposément que des racistes s'organisent des groupes d'entraînement.
1: Okay.
8: Puis là, t'attires des jeunes hommes avec ça. Puis après ça, t'es rend raciste. C'est un peu ça que je comprenais de l'histoire hier.
1: Bao, pas trop là-dedans, avec ses racines africaines.
8: Je pense pas bien, en effet.
1: Mais il donne des cours, pour vrai, là.
8: Oui.
1: Mais ce que je veux vous dire, c'est que je peux trouver un contre-emploi tout le temps. Je peux toujours trouver un contre-emploi à ce qu'ils disent. Je peux toujours faire ça. Donnez-moi 5 minutes, 10 minutes, 15 minutes, parfois même une journée, je peux vous arriver avec le contraire. Ça, je le fais beaucoup dans les interprétations de sondages. Sondage. La majorité sont pour le tramway. Non, non. Revire le sondage à l'envers, repose la question différemment. Même pas des fois, elle pose la question différemment. Réanalyse ton sondage, va vous arriver avec... Parlant de sondage, d'ailleurs. Parlant de sondage, il n'en parle pas beaucoup ici, au Québec, au Canada anglais non plus. Mais Moose is on the loose. Hey, c'est le meilleur podcast de politique canadienne.
8: Okay.
1: David de Moose. Les Livers, si vous êtes allumés, si vous consultez les podcasts de politique canadienne, c'est le meilleur. Il fait un podcast, c'est grosso modo une vingtaine de minutes par jour. Le gars, il est tight, là. Il est vraiment sa coche. Moose on the loose. Et j'ai fait des saisies d'écran dans mon lit. Hein. Ma blonde dormait, puis je dormais pas. Puis j'écoutais... Bill O'Reilly, d'autres patentes. J'écoutais des podcasts, finalement, ma liste. J'écoutais ça dans le lit, je ne dormais pas. Et à un moment donné, ça m'a popé. Hey, Moose, hey, c'est vrai, je n'ai pas écouté Moose. Je me mets à écouter Moose. C'est hallucinant ce qui se passe, là. Et ce fut dit ici, par votre humble serviteur et d'autres, diront certains. Le NPD va revenir. Regardez ça. La gauche. Ça va fendre en deux, cette affaire-là. Carney, le petit prince du grand n'importe quoi. Oui, je veux je veux des all brand, mais avec beaucoup de sucre puis de la barbe à papa. Tu sais, je veux dire, je suis pour la droite et la gauche. Oui, je suis pro-pétrole en Alberta, mais anti-pétrole. Puis je vais à Davos. Puis dans un speech, je fais Make America Great Again.
8: Mm-hmm.
1: Mais je suis anti-américain. Mais je signe des contrats avec une compagnie européenne faire des avions. Mais
8: ah, il joue sur
1: je
8: toutes
1: veux...
8: les...
1: Ben, c'est ça, là. Je suis à voile et à vapeur.
8: Il pèse sur toutes les pitons en même temps.
1: Ben, moi, être un vrai gauchiste, là, moi, je serais horripilé par ça, là. Horripilé par ça, là. Donc, résultat, Guilbeault est parti, enfin. Mais ça, ça envoie le signal que le gars est pas fiable. Ben, vous voyez le sondage? NDP is back et pas à peu près. Trois sondages.
8: OK. Non, j'ai pas remarqué avec ça.
1: Le Mousse en a parlé hier. Une hausse, le Nanos, hausse de 7 points.
8: Oh.
1: C'est un peu particulier, baisse de 8 du Parti conservateur. Là. C'est un peu wax. Ouais, peu...
8: Comme
1: baisse
8: si les conservateurs s'en
1: ouais,
8: allaient avec
1: bizarre,
8: l'NPD.
1: Bizarre,
8: ouais.
1: Là. Mais restons-en. On suit la POC. Moi, je dis toujours, il faut regarder la POC. Là. On suit la POC, on regarde le match. Plus 7 NPD. Liaison Strategies Poll. C'est une firme en montée au Canada anglais. C'est pas très fort ici. Plus 5. Il y a vraiment un mouvement, là. Je suis pas en train de dire qu'il va y avoir des députés du NPD. C'est pas ça que je dis.
8: Ben.
1: Moins 2 libéraux, plus 5 NPD. Puis les Green Base.
8: OK.
1: Ce que je vois également, c'est un autre sondage dont j'ai pas le nom ici, mais j'ai fait des saisies d'écran sur mon téléphone. Là. J'ai pas le nom, mais c'est un troisième là, qui donne NPD 11. C'est donc 11, 12, 13, 14. Avant, c'était 7, 8. Ça monte, tranquillement. C'est tout petit, là. C'est tout petit, là. Non, j'ai 16. Attends un peu. Non, j'avais le mauvais graphique. C'est 16 %. Le NPD a 16 % au Canada. Je l'ai ici. Mais c'est toujours wacko de mettre le Bloc dans un sondage fédéral. Là. Le Bloc, 6 %. Mais tu sais, c'est pas pertinent là, de parler du Bloc à l'échelle nationale. Il faut que tu en parles au Québec. Donc, ce que je veux dire, c'est que c'est des bonnes nouvelles pour Poilievre. Poilievre, un matin, quand il fait son shake, quand il lève ses kettles, il est de bonne humeur, un matin. Petit Pierre est de bonne humeur, un matin.
8: Les
1: quand il fait ses push-ups un demain, il est de bonne humeur. Pourquoi? Ça enlève des votes dans plusieurs comtés aux libéraux.
8: Oui, oui.
1: Ça va permettre aux conservateurs de passer. Je vous le dis, on est au début de quelque chose de très, très intéressant. No joke.
8: Excepté en Alberta, là, un conservateur ne peut pas passer à moins qu'il y ait une division du vote de la gauche. Je voyais des
1: voilà.
8: Je voyais des sondages récemment en Ontario. Doug Ford, si le NPD et les libéraux se mettent ensemble, ils battent. Mais avec la projection des sièges, ils passent la gratte.
1: Il faut diviser le vote. Merci à Guilbeault. Sois toi-même.
8: C'est ça notre système.
1: Le Ven.
8: Oui.
1: Ven Nation. Je suis membre de la Ven Nation. J'ai une grosse vingt. Non, ça, je peux pas le dire. C'est pas là-dedans. C'est Nick qui m'a demandé de dire ça.
9: Ben oui.
8: By the way, on me notait tout à l'heure que...
9: Qu'est-ce qu'il y a?
1: C'est scripté. Toi, t'es scripté ici.
8: By the way, tout à l'heure, on me notait que, tu sais, homme blanc qui fait des sports de combat...
1: Justin Trudeau
8: qui fait de la boxe.
1: Justin Trudeau a voulu donner une volée à un autochtone.
8: Oui, en plus.
1: C'est ça, ma une.
9: Homme violent.
1: Hétéro.
8: Ouais.
1: Très hétéro.
8: Je pense que le début...
1: Est-il même trop hétéro? Est-il un hétéro toxique?
8: Ouais.
1: Est-il un masculiniste? Parce qu'il s'envoie en l'air avec Katy Perry.
8: Le début du...
1: Ah, mais il a le droit, lui. Lui, il a le droit à tout, oh, hein,
8: non, non, Justin? Non. Le début du masculinisme et du suprémacisme blanc au Canada, là, c'est le combat de Justin Trudeau contre un autochtone qui sac une volée.
1: Ça a commencé là.
8: Je pense que c'est le début de tout.
1: Le père Trudeau...
8: La jeunesse.
1: Je regarde ça aller, le père Trudeau. Le mot masculiniste n'existait pas à l'époque, mais...
8: Non.
1: C'était macho man. Là.
8: C'était un womanizer.
1: René Lévesque aussi, tant qu'à...
8: Oui, beaucoup.
1: Ouais. Monsieur Gume de Carte avec une secrétaire. Ça n'a me fait de mal à personne.
8: Le charme, j'imagine, parce que c'était pas deux hommes qui étaient particulièrement beaux, là.
1: Si je vous ai bien compris, venez dans mon bureau pour une game de cartes. Et comme du scotch, un petit whisky, un petit
9: gun. Et on va se dire à la prochaine fois.
1: À la prochaine fois.
8: Oui.
1: 3 heures demain.
8: Oui.
1: Même heure, même poste. Mais c'était l'époque. On aime ça dire ça, hein? Mais c'était de même.
0: C'était peut-être plus à
1: mais
0: la...
1: c'était de même. C'était toléré, dans ça. Le temps.
0: Je pense que c'était plus à la prochaine femme qu'à la prochaine fois, ouais. Mais bon...
1: Pet Trudeau, womanizer devant toutes ces dames. Ouais, et la mère à Justin, qui avait beaucoup de peine, et qui allait voir Mick Jagger pour se consoler. Oh. Elle allait pas voir Keith, hein, si vous avez remarqué. Elle allait pas voir Keith Richard, hein?
9: Non.
0: Non.
1: Très fidèle.
0: Et anyway, même si elle allait le voir, Keith, ça ne se souviendrait plus.
1: Studio 54. Il n'y a pas de poudre, hein, là?
0: Non, non.
1: Il
0: n'y
1: a pas de sucre en poudre, comme dirait Claude de Poirier. À peine.
9: C'est un mythe.
1: 6h38. Est-ce qu'on est rendu dans le nez à feu, d'après moi?
0: Oui,
1: on est quasiment rendu là. Hein?
0: Ouais,
1: à 6h38, on est rendu là.
0: Il faudrait juste que je le place à la bonne place.
1: Yes, sir. As-tu une grosse légion?
0: J'ai une très grosse légion. J'ai beaucoup de stock, puis j'ai même du stock pour jeudi.
1: Il y a beaucoup de nounours qui ont été livrés ce matin. D'ailleurs, je sais qu'il y aura la congestion un peu partout autour de l'hôtel de ville et des différentes salles de nouvelles. Il y a des nounours qui seront livrés aux fafans du tramway. Donc, tout le monde est bien content. Les nounours et tout, c'est la fête. Le tramway, ça va le faire. Fini la chicane, nous dit la chroniqueuse ce matin. Fini la chicane. Hey, ils ont financé 40%. Ouais, mais c'est pas vraiment 40% de l'ancien
0: non, c'est
1: montant
0: ça.
1: Qui n'existe bah, pas.
0: On n'est pas à 300 millions près, là.
1: Ben non.
0: Come on, là.
1: Un montant t'sais. Qui n'existe plus.
0: Arrête.
1: D'un vieux prix qui date de près de 2 ans.
0: Mais non,
9: c'est
0: le bon ouais, prix. Ouais. J'y crois, moi. 7,6 milliards. S'ils nous disent que c'est ça.
1: Il y a de la congestion.
0: C'est assurément ça.
1: Oui.
0: Mais là, je regarde du coin de l'œil, puis. Il souriait, Nicolas.
13: Ouais. Il souriait, Nicolas.
1: Ben oui, à Vu Castro aussi.
13: Nicolas.
1: Tant qu'à y être.
9: Ouais, ben je reviens pas mal sur le bilan de fin de saison du Canadien de Montréal
0: oui,
9: parce que
0: oui.
9: Le point de presse a été livré pendant qu'on sortait des ondes en fait hier
0: oui.
9: Matin, fait que j'essaie de ramasser le plus d'extraits possible autant des joueurs que des dirigeants du Canadien. En gros, en résumé, eux autres ils veulent pas sortir du plan là, les dirigeants Gorton et Hughes, eux autres disent même si les joueurs nous ont
1: j'ai fait... J'ai un plan.
9: J'ai un plan.
1: Tu t'en souviens de ça?
9: Oui, oui. Ben, c'est ça. On suit le plan. Ce qui fait jaser, c'est Gallagher qui semble avoir décidé de lui-même de partir. Parce
0: ben,
9: que, bon,
0: non.
9: Dans l'extrait, on comprend
0: il,
9: pas trop,
0: il
9: mais.
0: Il est lucide, là.
9: Il a demandé un échange. Lui,
0: non,
9: pense
0: non, non.
9: Que... Ben, je pense que oui.
0: Moi, je pense qu'il n'a pas. Non, il n'a pas demandé d'échange. Il sait qu'il y en a un qui s'en vient.
9: Ouais.
0: Là. Ou un rachat de contrôle, peu importe. Lui, il sait
9: ouais.
0: Que c'est... il a joué son dernier match au Centre Bell.
9: Oui, c'est
1: assurément.
9: Ça.
0: Il est très lucide là-dessus.
9: Là. Ouais. Il est très émotif, assurément. Là.
14: It's been truly a privilege to play in front of him. You know, it's an opportunity that not a lot of players get in this league. I've got it to do it for 14 years now, and it's not lost on me. You know how special it was to call the Bell Center home. You know the very very first time I set foot in this organization. You know, management, coaches, the teammates I've had along the years. I can't. There's been ups and downs, but I don't have a single regret. So you know, it's pretty clear. I'll be kind of moving on here, but. You know, incredibly.
9: C'est là que ça part.
14: Sorry.
9: Tu sais, après ça, il dit, ben, il est très lucide qu'il ne rejouera pas à Montréal. Moi, personnellement, je pense que c'est fini. Je pense qu'il
1: c'est fini à Montréal.
9: Ben, tu penses qu'il peut rejouer ailleurs?
1: Ben, il est convaincu.
0: Oh, oui.
9: Lui, il est convaincu.
1: Mais on ne dit pas qu'il va scorer 15 buts.
0: Non, non, c'est ça. Mais il a
1: ben,
0: sa place
1: il est
0: dans une équipe.
1: Lui.
0: Quelque part de la NHL. Il peut jouer, je pense, encore NHL, mais t'sais, pas dans une bonne équipe.
1: Quatrième trio, 8 minutes.
9: Ouais, à peu près. Puis encore.
1: Mais tu peux pas l'empêcher, là.
9: Non, non, non, je veux dire. Ben, je comprends.
1: C'est son cœur qui parle.
0: C'est ça.
9: Je sais.
1: C'est moi, comme Guy Lafleur, quand il est revenu, lui était persuadé qu'il était pas fini. Puis effectivement,
9: ouais.
1: Il était pas fini. Mais tu sais, un athlète qui sent qu'il est pas fini, ben, il est pas fini. Lui, il... C'est un marché, anyway, aussi, là.
0: C'est ça.
1: L'offre et la demande, c'est un marché. Si lui, il veut aller jouer ailleurs, il va le dire à Gorton, puis il va l'échanger. Puis les Canadiens, possiblement, qui vont absorber une partie de son salaire. Ben, c'est 3 millions, je pense.
0: Soit 3, ça, ou soit carrément, ils vont donner un choix à une autre équipe pour qu'il ramasse
1: ouais.
0: Le salaire.
1: Ouais, il y a ça aussi.
0: Ça risque d'être ça.
1: Non, un genre de compensation.
0: Il y a un auditeur qui me disait ce matin, peut-être Vancouver, son père habite là-bas... Puis en effet, Vancouver, c'est une équipe qui va
1: il
0: se construire.
1: Il joue les Giants, fait que à ce moment-là, il vient
0: ouais.
1: De Vancouver. Là. Mais oui, oui, peut-être Vancouver. Mais peut-être. En même temps, si tu veux rebâtir, c'est peut-être pas la brique que ça te prend.
0: Non, mais c'est le choix que tu veux. Lui, tu le ramasses parce que pour le plafond. Ouais, puis tu ramasses un choix.
1: Un sixième, là. Pas un premier, là.
0: Non, il faut pas que ça soit le premier choix.
1: Sixième.
0: Ben moi, d'après moi, Vancouver, il voudrait un 2.
1: Ouais. Ouais. C'est beaucoup, un 2.
0: Ben, mais c'est parce que c'est beaucoup le salaire de Gallagher.
1: Ouais. À suivre. Ouais.
9: Un guerrier toujours bien à Montréal.
0: Ça, c'est clair. Le gars a donné son corps au hockey beaucoup. Ouais,
1: assurément.
0: Là.
1: Absolument.
9: Plusieurs joueurs ont réagi face au départ ou aux annonces de Brendan Gallagher, dont Philippe Dano.
15: Ben, premièrement, il n'arrêtait jamais de parler, ça, c'est sûr. Regardez, tout le temps en train de te piquer aussi. Je ne dirais pas anecdote, mais je te dirais le plus grand mauvais perdant que j'ai vu, là, ça, c'est sûr. Regardez, il take it too far. Tu ne peux pas le pousser trop, là, sinon, s'il perdait, ou quelque chose de moins, un grand bataille. Hein,
16: tu le battais-tu au ping-pong souvent, ou c'est pour ça que
15: je l'ai battu dans la game, ouais. À Caroline, j'ai battu. Il disait que c'était juste une game de 3, mais regarde, pas grave. Il a gagné 3-2.
16: C'est une bonne note. Victoire, c'est une victoire.
9: Fait que c'est sûr que ça fait réagir. Beaucoup de fans du Canadien qui disent que Gallagher n'a pas reçu le traitement dont il méritait, entre autres lors du dernier match en Caroline, où il aurait voulu qu'il joue peut-être son dernier match.
0: En effet.
1: Ben, c'est une business, là, hockey.
0: Oui.
1: Et il y a la liberté d'expression. Bon, on a la liberté de dire à Saint-Louis comment gérer, là, mais ça, c'est le pain et le beurre des lignes ouvertes à Montréal. Mm-hmm. Comme je vous dirais, WFAN à New York pour ce qui est des Yankees, puis des Giants et des Jets moins, là, mais oui. C'est les Yankees, la folie, là. T'sais, on refait le monde à tout bout de champ. George est pas bon, bla, ouais. Ou George est bon. T'sais, c'est ça. Dans plusieurs villes, là, dans plusieurs marchés, on a le droit de s'exprimer. Bon, là, on s'exprime. Il y en a qui disent qu'il aurait dû jouer ou pas. C'est un call de compagnie. Lui, Saint-Louis, il gère son banc comme il gère une compagnie. Puis dans sa compagnie, ben, il produisait pas. T'sais, il veut une compagnie qui produit. Puis lui, dans sa tête à lui, il produisait pas. Comme oui. Dans sa tête à lui, Laine, qui aurait pu faire jouer une game sur deux sur le power play depuis janvier, il l'a pas embarqué. Mais ça, c'est Saint-Louis. Il a le mandat de faire virer la compagnie. Non, c'est pas la compagnie créole en passant. Là. Faites pas... tapez pas ça sur la toile du Québec.
9: Ça fait rire les oiseaux, c'est moins Canadien de Montréal.
1: C'est ça, c'est ça. Ouais.
9: On a demandé à Cole Caulfield ses réactions concernant la dernière série. Caulfield qui a dit « J'ai été pourri, I sucked ».
1: Ouais.
17: Yeah, honestly, I sucked. Like, that's just plain and simple. Yeah, I want to be a lot better. I expect a lot more out of myself and my teammates and coaches do too. So, you know, I think there's a lot more out there. Nowhere near satisfied with how that went. So, you know, you're getting tough matchups, but you get that all year. So. It has nothing to do with that. I think you know, I could be a lot better, and you know, there's a long way to go.
9: Puis, tu sais, j'écoutais le point de presse en entier avec Ken Hughes et Jeff Gorton, où ils mentionnaient qu'ils ont beaucoup de travail à faire, entre autres, sur la profondeur du Canadien de Montréal. Parce que, tu sais, on a appris beaucoup dans les trois séries qu'on a fait. Entre autres, on a remarqué que pour la plupart des équipes, c'est pas les premiers trios, ni les deuxièmes trios qui marquaient des buts ou qui faisaient mal.
1: C'était
9: les
1: troisièmes
9: et trios. Exactement.
0: Ben, ça a été ça pour le Canadien aussi. Dans le second Buffalo, un peu moins, mais c'est beaucoup les gars de troisième trio qui faisaient des points, là. T'sais, rappelez-vous dans la première série, Dak, on voulait un moment donné bencher, puis finalement, après ça, il a fait une coupe de points pendant une coupe de game. Non, c'est. Puis on était déçus à ce moment-là de Suzuki, Caulfield puis Slav.
1: Caulfield, 5-8, 175, mouillé.
0: Oui. 5-8, on n'est pas sûr.
1: Smash Burger de Tony Barbecue. C'est ça qui s'est passé. Ouais. Tony met la boulette. Caulfield va dans le coin. Tony prend sa plate de fonte, écrase la boulette.
9: Bon. Fini.
1: Fait que c'est un Caroline, un gars de la Caroline qui écrase Caulfield. Ça s'appelle un Smash Burger. Y a-tu une urgence, ça, Doom? Doom qui est appelé à sauver le monde encore une autre fois.
9: Oui, voilà. Deux autres extraits concernant le Canadien où Jeff Gorton parle et Ken Hughes parle du marché des joueurs autonomes. Est-ce qu'ils vont être actifs? Les autres, ils disent...
1: Ça, ça m'intéresse.
9: Les autres, ils disent... En même temps, notre plan...
1: Il n'y a pas beaucoup de belles poires et de belles pommes au marché, là. C'est au grand marché.
9: Exact. Il dit, y a toujours des opportunités. Mais à quel prix? Puis est-ce que ça rentre dans notre ADN et notre plan?
18: Time last year, I don't think we were aware that Noah Dobson was available. So, you read a lot of speculation, I think, in social media and otherwise, in terms of who may or may not be available. I've started to make the rounds in terms of contacting teams, but sometimes a player's availability is team-driven, sometimes it's player-driven. So, ultimately, you know, it's my job to make sure we're on top of things, fully aware what opportunities might be out there that allow us to advance what we're trying to accomplish, but in an intelligent manner. And I think, like, in answering Martin's question, the message is, are we going to trade for a guy for 1 year that gives us a chance to be better and compete for a cup at the expense of some really important pieces of the future?
9: Tu sais, en gros, il dit, on peut regarder ce qu'il y a, mais on ira pas chercher un gars pour un an juste pour aller chercher une Coupe Stanley, là.
1: Non, c'est ça.
9: On va jouer intelligemment.
1: Confiance aveugle à ce gars-là.
9: Oui, ouais.
1: Yo, je donne mon portefeuille, puis je lui dis,
9: vas-y,
1: on se voit lundi. Je reprends mon portefeuille, puis je suis sûr qu'il y a encore de l'argent dedans.
9: Ah, oh, ouais, c'est ça.
1: Mais, il peut m'avoir trouvé un bon deal, par exemple. Comme j'ai trouvé un Canuck, valait 850, je l'ai payé 350. Merci, Yo. C'est bon. C'est bon.
9: Puis il va durer longtemps.
1: Des aubaines, il va me durer exact. Longtemps. C'est le champion des aubaines. C'est le champion des deals. Entièrement confiance. J'ai aucun problème avec le Canadien, pour vrai.
9: Non, non, ça va bien.
1: Je les laisse aller. Oh, oui. Garde. Puis là, il dit qu'il n'a pas commencé les négos avec Saint-Louis, là.
9: En effet.
1: Keep the talent happy. Il faut que tu signes le coach.
9: Oui, le coach est signé l'an prochain,
1: c'est pas un enjeu. Puis,
9: Ivan Demidov, même chose. Je pense qu'ils vont régler ça assez vite.
1: Ça. Règle Saint-Louis, règle Demidov, match le russe avec.
9: C'est ça.
1: Achetez-y un condo à Brassard, un 5,5. Les deux Russes ensemble, ils vont se faire des boulettes russes. Ils vont se faire des pâtés russes.
9: La vodka.
1: Ils vont boire de la vodka le dimanche matin.
9: Oui, mais...
8: Tant qu'ils ne font pas de roulette russe.
9: Là, lui, il a-tu un enjeu?
1: Oui, c'est ça, exactement. Tout est russe, sauf la charlotte russe.
9: Parce que là, j'ai pas trop compris s'il pouvait être libéré de son contrat KHL.
1: Ça, je m'en fous.
9: OK, qui parfait. Qui s'arrange?
1: Qui s'arrange?
9: On le garde à Montréal, on l'attache là.
1: Ils ont juste à parler à...
8: Ça, ça arrange.
1: À chose, là.
8: Avec de l'argent un peu, là.
1: Ils ont juste à parler à Guy Boucher. Guy Boucher, il est proche des Russes maintenant. Il coach là, hein, Guy?
8: Ça se peut. Non, il est pas...
1: Comment il s'appelle? Bob Hartley.
8: Ouais.
1: Il parlera à Bob.
8: Mais ouais, Bob, je pense qu'il a annoncé sa retraite, là.
9: Et où tu prends l'avion avec une mallette? C'est ça qui
1: c'est pas grave, ça, Doom.
8: Il y a des contacts.
1: Voilà! Il connaît Olga.
8: Mais ils ont pas un gars dans les...
1: Une ancienne du KGB. Talon haut, manteau de fourrure, même l'été. Manteau de chat. Ben, nous autres, on appelait ça de même, un chat-oui. Chat-oui encore, hein, tu vois? Regarde, ah! Il l'a dit, Moresti.
9: Un chat. T'as pas tout de là.
1: Il y a des chats blancs. Raciste, Chaoui, Moret.
8: Mais d'après moi,
1: sont
8: déjà bien connectés, là. Le directeur du recrutement amateur. Non, mais il s'appelle Bobrov, là.
1: Oui.
8: Nikolaï Bobrov.
1: Fais-tu du ski?
8: Qui travaille pour le Canadien, là.
1: L'autre, fais-tu du ski? Y a-tu Gola?
8: Peut-être.
1: Bobrov a rencontré M. Ski. Ils sont mariés, puis ont fait un Gola. C'était le gag « Salut, bonjour » du matin.
9: dernier
1: Guy Mongrain sort de ce corps.
9: Okay. C'est canadien.
1: Là où ça... Oui, Nick Bobrov, on le connaît.
8: Nikolaï.
1: Nikolaï.
9: J'ai envie de dire Nikolaï. J'ai presque un peu de russe.
1: Ça va bien.
8: Oui.
9: OK, c'est bon. C'est pour ça que j'aime la vodka. Ceci étant dit, dernier extrait que je te fais entendre, c'est que là où ça peut changer auprès du marché des joueurs autonomes, entre autres, c'est la réputation que le Canadien est allé chercher en série. Il parle des fans. Oui. Ils ont les meilleurs fans de la ligue et ça va résonner.
8: Ça fait jaser.
18: The buzz in the city that the players were able to create, I think is very impressive. Our fans are, they have to be the best hockey fans there are. They showed that. I think it's an opportunity for us
19: to play that way, to go on this run. I think our fans show the rest of the league, the players in the league, how impressive of a place this is to play. And if you're a National Hockey League player and you're looking around, this would be a place I would think would be on the top of your list based on what we just showed them.
20: Hmm. Okay. Je voulais remercier nos partisans. Comme Jeff a dit, je pense qu'ils ils sont fait remarquer par la Ligue au complet, mais pas juste la Ligue.
21: Fait que voilà, je pense que ça peut avoir une résonance auprès des joueurs qui vont...
22: Ben c'est plus attirant, là.
21: Ouais.
22: C'est plus attirant, ça, c'est clair. 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
22: 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Breaking news, Bruno Marchand va manquer un autre conseil
0: municipal. Ben, il y aurait le temps de revenir.
22: Oh!
0: Ben là, Longueuil-Québec, c'est pas long, là.
22: OK. Ouais, mais là, franchement...
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22: 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Breaking news, Bruno Marchand va manquer un autre conseil.
0: Ben, il y aurait le temps de revenir.
22: Oh.
0: Ben là, Longueuil-Québec, c'est pas long, là.
22: OK. Ouais, mais là, franchement...
0: Je sais pas qu'il arrivera au début du conseil, mais il...

0: Tant qu'à.
1: Bon, tant qu'à être là.
0: Tu fais un arrêt.
2: Ben oui.
1: Tu prends le REM, transport en commun, débarque centre-ville.
2: Tu prends un petit Mimosa.
1: Il fait 26 à rue Saint-Denis. Tant qu'à.
0: Regardez comment on est bien dans le REM. Et bientôt, à Québec, on sera autant confortable dans le transport en commun grâce au tramway.
1: Non, mais ça.
0: Ça, il serait capable.
1: Il serait capable, en maudit.
0: Oui, il serait capable.
1: Donc, on va y revenir, on va faire un petit spécial tramway parce qu'il s'agit de vos finances publiques.
2: Oui.
1: Stéphane Lachance et Donald Charrette au cours des prochaines minutes. Le fédéral qui devrait annoncer qu'il finance pas, ça c'est ma news, je le vire de même. Le fédéral refuse de donner 40 % du prix de l'ancien tramway ou l'ancien prix
2: vrai.
1: Du tramway.
2: C'est factuellement vrai.
1: Bon, c'est ça, je viens de vous le dire. Le ministre Lafrenière ordonne une enquête sur la police de Longueuil et la mort de Nourane Rezaï.
2: Oui.
1: Ça, c'était assez particulier, là. Il y a une gang de jeunes qui font du bruit, dit la madame qui portait plainte. La police arrive, il y a un jeune avec un pack-sac. Ouais, il a l'air pesant, le pack-sac.
2: La madame qui avait appelé avait dit qu'il était armé. Pas le jeune, mais que les jeunes étaient armés.
1: Alors qu'ils ont trouvé aucun gun.
2: Non.
1: Aucun gun.
2: Aucun gun.
1: Ça, c'est parce que ce qui arrive, c'est que ça s'est passé en septembre 2025. Et là, la CAQ ordonne l'enquête là.
2: Ouais.
1: Septembre 2025, juin 2026, regardez sur votre calendrier de frigidaire, il y a beaucoup de pages. En fait, l'ancien calendrier, vous ne l'avez même plus. Il est à poubelle depuis le mois de décembre. Les calendriers qu'on achète au Costco, vous ne l'avez plus.
2: Okay. C'est tard.
1: Quand même trois articles dans le Devoir ce matin sur la manifestation raciste à Shawinigan. Une photo de loin. Il n'y a pas d'autre photo.
2: Non.
1: Et il n'y a aucune vidéo. Il n'y a aucune vidéo. C'est la seule manif dans le monde, depuis au moins un an, je suis raisonnable, où il n'y a aucune vidéo. Aucun. Même pas une vidéo de pied. Tu sais, une fois quelqu'un, il filme mal. Là. Il vient d'avoir un téléphone, il découvre ça. Comme mon père, quand il a eu son premier téléphone, genre, il filme. Ah, et que c'est là que je regarde, moi là. Il est sacré, mon père. En plus. Là, ça me tente pas de l'imiter en ondes, là. Il y a rien. Il n'y a pas de vidéo de pied. Il n'y a pas de vidéo de ciel. Il n'y a pas d'audio. Mais il y a une photo de loin. Et il y a des articles et des articles et des articles. Mais là, on a le commentaire quand même d'une prof en psy de l'UQAM qui nous dit « Ils utilisent la haine ou les commentaires qu'elles reçoivent pour promouvoir leur cause. » Ah oui, comme les islamistes. C'est la haine qui attire la haine, qui attire la haine, qui attire la haine. C'est juste qu'il faut couvrir aussi là, les deux côtés. Il faut être honnête aussi, là, les deux côtés. J'ai le mot avec des saisies d'écran de sondage. Donc, le NPD qui est en quand même forte hausse au Canada. À un moment donné, on va vous le dire dans les médias dominants. Mais ça vient d'un podcast de sous-sol au Canada anglais. Vous avez l'accrochage, somme toute, Solidex entre Soudas et Beauvais. Sébastien Beauvais qui est très, très, très, très prudent pour protéger le credo multiculturaliste de la maison. Non, non, non, ce ne sont pas des pro-Hamas, vous avez rêvé. Ce sont juste des amis, des grands amis de l'amicale palestinien. On est tous ensemble. On est tous des amis. Non, Soudas, il a répondu, mais c'est parce qu'il a répondu avec des vidéos de Rebel News. Je ne sais pas si ça va bien paraître au département des ressources humaines de Radio-Canada. Je réponds à Paul Journet qui, de manière malhonnête, trempe Pierre Poilievre dans la manif raciste de Shawinigan avec des mensonges. Il dit Pierre Poilievre s'est déjà fait poser il y a 4 ans avec le supposé fondateur du groupe qui est derrière l'opération à Shawinigan et qu'il n'a jamais dénoncé, alors que Doom Dumas a lu des dénonciations de Poilievre dans la presse.
2: Dans la presse. Dans son journal.
1: Il faut quand même le faire.
2: Oui.
1: Alors, voilà, ça fait le tour. Il n'y a absolument rien, je le rappelle. Radio-Can, les autres médias, il n'y a rien sur le cas du Tunisien, batteur.

0: La femme, faut pas en parler. C'est raciste.
1: C'est au Québec.
0: C'est à cause du Québec qui a tranché.
1: C'est ça, là.
0: On a lu des extraits de la décision, mais ça n'existe pas, donc on n'en parlera pas, donc ça n'existe pas. Et il n'y a rien sur la brutalité policière envers l'homme de Valleyfield, contrarié par des manifs pro-Hamas. Donc, il n'y a rien de tout ça.
1: Non.
0: Donc, quand vous n'en parlez pas, ça n'existe pas. C'est ça le truc. 7h pile à Radio X.
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0: Bienvenue dans Morin Live. On va vous souhaiter une belle journée. On s'en va vraiment vers une belle ride. Beaucoup de soleil. C'est le fun. Sortir de la maison. Puis se mettre juste un petit manteau. C'est quand même...
1: Manteau?
0: C'est quand même plaisant. Là.
1: Ben, quoi, manteau?
0: Dans le cas
1: ouais,
0: de...
1: Nick n'a pas le choix. Là.
0: Dans le cas de Nick et de la moto.
1: Nick le motard.
0: Ouais. Nick le motard. Salut les boys!
7: Là-haut!
0: En forme les boys!
1: Yeah!
0: En shape!
7: Top shape!
1: Ouais, le vent en face, on est réveillé.
7: Ouais, mais c'est le fun, c'est ça que je disais. Rouler en moto le matin comme ça, il n'y a personne.
0: C'est vraiment la liberté. Hein.
7: Total.
0: J'ai jamais conduit une moto.
1: Moi non plus.
0: J'ai jamais conduit une moto, mais
1: et
0: il paraît que
1: vraiment.
0: Le feeling était...
7: Moi, incroyable.
0: Moi, j'aimerais ça, conduire une moto, mais là, j'ai vu les pubs de Goldwing, parce qu'ils fêtent le 50e anniversaire, je pense, Goldwing, qui est devenu une moto épique dans l'histoire des États-Unis, dans l'histoire d'Honda, nécessairement.
7: Ouais.
0: Puis, ça me donnerait le goût, là. C'est équipé en baptême,
7: ça.
0: C'est
7: le confort. Goldwing, là.
0: Moi, c'est une Cadillac que je veux, là.
7: Ah, t'as le bon, ouais. Le bon modèle.
1: Ça, c'est les grosses motos, c'est le Régent Tremblay, là. C'est
0: exactement ça.
1: Ouais, OK.
0: Ben oui, exact.
1: Tu sais, quand Régent avec ses chums, Lemieux, c'est ça.
0: En Iowa.
1: Qui font des longues raids, puis qui prennent du stock.
0: Avec Renald Brière.
1: Oui.
0: J'aimerais ça.
1: Oh, oui.
7: Tout des Harley qui ont le même confort là, mais tu vas payer 4 fois le prix.
1: Non, c'est, ben c'est ça.
0: Combien ça vaut un Goldwing neuf?
7: Peut-être 20, une trentaine de mille, peut-être.
0: Ah oui.
7: Je sais pas.
0: C'est pas 40, ben, d'après moi.
1: Si j'avais à faire de la moto, ça serait une grosse patente de même.
0: Oui.
1: Je me sentirais un peu plus en sécurité déjà.
0: Puis les grosses valises en arrière.
7: Ah oui, t'as tout. Mais je commence à regarder ça, là.
0: Oui?
1: Ah oui?
0: Ben, j'espère. Ben. Tu veux te gâter. Là, t'as quoi, là?
7: Là, j'ai une petite Harley Davidson, modèle de base, une vieille 98, mais je l'adore.
0: T'es allé réveiller bonne femme à céleri avec ça, matin.
7: Chez nous, les voisins ont dû m'entendre.
0: Oui.
1: Mais... 33 000 qu'on me dit un Goldwing 9.
7: Mais je commence à regarder parce que c'est pas confortable. Si je veux faire 200 km, oublie ça, là.
0: Toi, ton rêve, ça serait quoi? Mettons, ta ride, là. Ta ride.
7: Même
0: de
7: moto
0: ride.
7: De rêve?
0: Non, ta ride. De ride.
7: Route 66.
1: Ben oui. Ça, oui. Tout le monde en moto,
7: mais
1: c'est ça.
7: Il paraît que c'est très difficile parce que t'as des écarts de température jour-soir.
1: Tu dis,
7: toi? Ça a l'air qu'il fait extrêmement chaud. Fait qu'il y a des moments dans la journée où tu peux pas rouler nécessairement. Là.
0: Parce que c'est trop chaud.
7: Ouais, oui, exact.
1: C'était dans le désert.
0: Une portion désertique.
1: Ah oui.
0: De Chicago jusqu'à
1: LA. C'est ça.
0: Jusqu'à
1: Santa
0: Monica.
1: Oui.
7: Ah, j'aimerais ça. Un jour.
0: Moi, je veux juste prendre une photo de la fin de la route 66.
1: Oh, oui, tout le monde a sa photo un moment donné de l'affiche
0: de la
1: route 66.
0: Ouais.
1: Juste la pancarte.
0: Mais je ne l'ai pas fait. Je pense que Régent le fait, justement. Régent le fait, puis ça gagne également. Ça gagne de millionnaires.
1: Oui.
0: Ils ne sont pas barrés. Je pense qu'à un moment donné...
1: Jean Pagé faisait partie de leur gang avant.
0: Exact.
1: Avant qu'il décède, bien sûr. Oui.
0: Ils ont déjà fait livrer, ou ils font livrer des leurs motos. T'sais, ils s'en vont, ils prennent l'avion, ils font livrer leur moto.
7: Ouais, ouais, c'est malade, ça.
0: Ça prend du cash, là. Marcel, la gang. On n'est pas là, nous autres.
1: Nope.
0: On n'est pas là. En fait, moi, j'ai pas de moto. Fait que là, ça serait
1: ben,
0: bien.
1: C'est ça, c'est déjà partant.
0: Je suis mal barré, là. Il y a Patrick, quand même, qui semble être un liver de la première heure, qui dit ça va finir comme ton fight bike, fat bike. Ça, c'est vieux, là. Ça, c'est
7: au courant d'histoire.
0: Non, ah, c'est oui? Vieux. Ça date d'une douzaine d'années.
1: T'avais acheté deux fat bikes.
0: Ouais, j'en avais acheté deux. Un pour ma blonde.
1: Ils ont servi combien de fois?
0: Ouais. Au total. Mais c'est en bas de 10, là.
1: Ouais.
0: Il faudrait que je parle à un expert.
1: Ouais, ouais.
0: C'est entre 1 et 5.
7: Quand même.
1: C'est demain qu'on reçoit Gary, si
0: mais
1: tu veux.
0: C'est de la merde, ça. Parce que c'est tough de faire ça l'hiver, pour vrai, là. T'as un manteau.
1: Oui? OK, oui,
0: mais
1: oui,
0: le but,
1: oui.
0: C'était l'hiver. Le oui. But, c'était d'en faire oh, l'hiver.
1: Oui, au Québec, le
0: moi,
1: fat bike, c'est l'hiver.
0: Moi, je déteste l'hiver. C'était... Ça, là, j'ai eu un moment dans ma vie. Bon, là, on vient d'ouvrir un grand livre. Il faut que je fasse attention. On a quand même un show à faire, là, au niveau du timing.
1: Du stock. Ouais.
0: Mon but, à un moment donné, c'était d'aimer l'hiver. Je me suis battu avec moi-même. J'ai acheté, ça, c'est il y a plus de 20 ans, des skis de fond avec des bottes et des bâtons. Le prix est encore après. Ils sont à quelque part. Ma blonde, elle a changé de place, là. Mais ça, c'est une vieille histoire. Mais ça, je racontais ça. Les skis de fond, Mario s'en souvient. Les skis de fond. J'ai acheté le saut de skis de fond.
7: Ah oui, hein?
0: Qui a évolué, lui.
7: Ben,
0: les
7: j'imagine.
0: Pantalons, j'aimais pas. Mais le manteau, à un moment donné, je l'ai prêté à mon plus jeune qui en a fait avec sa blonde l'année passée. Il fait à merveille. Fait que vois-tu, j'ai pas si gaspillé que ça.
7: Mais,
0: enfin, j'ai pas gaspillé, en fait. Je les ai encore, les skis. C'est possible que j'en fasse cette année. Not. Il fut un temps aussi. Ça, là, faut vraiment... Faut quasiment que je me fasse expertiser, là. J'ai pogné une maudite bulle au cerveau. Je pense « The brain fart of my life ».« The brain fart of my life ». La caméra filme-tu, là?
1: Oh oui.
0: Ils vont vouloir me ridiculiser en faisant un extrait de moi. C'est il y a environ 5-6 ans.
1: OK.
0: Puis ça, si ma blonde m'écoute à propos de la moto, je suis sûr qu'elle va me texter à propos de ça, là. Fait que là, je vais le dire avant qu'elle me texte.
1: Va pas en acheter une à 10 heures.
7: À l'autre devant, là.
0: Ski alpin.
1: Ouais.
0: J'ai jamais fait de ski alpin de ma sincère de vie.
1: C'est un très beau sport. Ça j'en ai fait jeune.
0: Oui, mais bravo, mais c'est pas ça le sujet.
1: Ben, c'est parce que c'est juste j'ai plus moyen.
0: Bon, ben, c'est pas ça du tout le sujet. Le sujet, c'est que j'étais prendre une bière ou deux au Archibald.
1: Oh!
7: Je pense à
1: Lac Beauport.
0: Ben oui. Le centre de ski, comment ça s'appelle?
1: Le relais.
0: Le relais.
7: Oui.
1: Il y avait Saint-Castin aussi avant, mais...
0: Il y avait du monde dans le parking. Il y avait une vente de ski. J'ai acheté... Non, t'es un peu, là!
1: Ça serait le fun!
0: J'ai acheté des skis neufs.
7: C'est que pour essayer en loup.
0: Des
7: hein?
0: Bottes. Des bâtons. J'ai acheté un abonnement.
1: Colin. T'as acheté un abonnement?
7: Oh, man!
0: J'ai acheté la case.
1: My God.
0: Un nigga est débarré. J'ai acheté...
1: La case?
0: Le cadenas.
1: Oh!
0: Et j'ai mis ça dans la case. Et c'est vrai, cette histoire-là.
1: Et t'es jamais retourné.
0: The brain fart of my life. Laisse-moi parler. Toi, tu serais pas bon en tandem d'humoriste, là. Tu brûles les punchs. Je t'ai jamais raconté cette histoire-là.
1: Non,
0: en plus.
1: Jamais.
0: Mais je m'en vais chez nous. Mais moi, je tombe... Ça, c'est vrai, là, je tombe dans une dépression hivernale. Je suis fait de même. C'est pour ça que je vais sacrer mon camp. Puis j'ai pris de l'alcool en masse l'hiver. Là, à un moment donné, le médecin m'a dit « Le foie gras, ça va faire. » Fait qu'il fallait que je me trouve d'autres solutions. Mais à un moment donné...
7: Il y a une case quelque part qui traîne.
0: Au printemps, je me suis souvenu...
1: Non!
0: Que j'avais des skis. Téléphone sonne. C'est écrit « Le relais » sur l'afficheur. Monsieur Moret, le casier numéro ça.
1: Venez chercher vos skis.
0: La clé du cadenas. Ah ben, j'ai dit, ah ben, sacrement. J'ai complètement oublié de faire du ski cet hiver. C'est une histoire vraie.
1: Et t'en as jamais
0: c'est
1: fait depuis?
0: C'est une histoire vraie. Et là, j'ai dit, calique, j'ai oublié. Mais j'ai oublié beaucoup de choses. J'ai oublié de prendre des cours.
1: Oui.
0: J'ai oublié de faire du ski.
1: C'est la base.
0: Puis j'ai oublié la clé. J'ai pas la clé.
1: Oh!
7: Coupe le cadenas.
0: Monsieur Moret, présentez-vous physiquement. On va vous identifier parce qu'ils font quand même attention.
7: Ah, oui. Ben oui.
0: Et ils ont coupé le cadenas devant moi avec les pinces, Monseigneur.
1: Oui.
0: Et j'ai pris mes clics, mes claques et je suis parti. Puis je pense que je suis retourné après pour les revendre à rabais okay. À ce magasin-là, qui est la boutique. Je les ai revendus, je les ai pas. Mais ça, là, c'est arrivé. C'est the brain fart of my life. C'est une histoire vraie.
1: My God.
0: Et je ne sais pas pourquoi c'est arrivé.
7: Extraordinaire.
0: Je sais pas pourquoi c'est arrivé.
7: Quand ils t'ont donné ton stock.
0: Avant, j'étais trop gêné de la raconter, cette histoire-là. Mais maintenant, je suis prêt.
7: Wow.
0: Visiblement, on est le 3 juin, je suis prêt. La pomme est mûre.
7: Quand ils t'ont dit à l'année prochaine, t'as dit non.
0: Puis j'aurais aimé ça que ça marche. J'aurais aimé ça que ça marche.
1: Dans ta tête, ça marche.
7: Jamais trop tard.
1: Voilà, il n'est pas trop tard.
7: Mais il loue le stock.
0: Ça me tente
1: pas. Il y en loue, là. Prochaine fois, il y en loue, là.
0: Mais j'aime pas l'hiver. J'aime pas gratter. J'aime pas avoir fred. J'aime pas ça. Mais je voulais aimer l'hiver. Après ça, il y a eu les fat bikes. Parce que tout ça a commencé avec l'histoire des fat bikes. Je vais prendre un café Starbucks Laurier. Il y a eu le temps de changer de place depuis le temps. Sport Expert.
1: Oui.
0: Il y a dans la vitrine un fat bike. J'en prends deux.
1: Bon. Ça prend deux pour emporter.
0: C'est comme le gars, hein?
7: Ça va être le fun.
0: Les roues de tracteur sont fraîches au terme.
7: En
0: prendre
7: deux.
0: En prendre une boîte. Je le dis pas à ma blonde. En arrivant, je dis, chérie, il y a un F-150 qui s'en vient. Il y a un gars qui va livrer. Je les ai fait livrer en plus. Ça m'a coûté je sais pas combien, là. J'ai dit, chérie, j'ai une surprise. Ah oui, t'as une surprise. C'est quoi, t'as une promotion? Non. Il y a des fat bikes qui s'en viennent. Elle me connaît un peu. Elle dit, colique de malade. Maudit malade. Ben, rajoute pas mental. Là. Ça, il y a juste Bruno Marchand qui dit ça, à mon égard. là, je dis, attends, ils sont beaux. J'ai dit, faut s'activer.
1: Ils sont beaux.
0: On est trop en magasin. On est trop encabané l'hiver avec nos séries.
1: C'est vrai.
0: Puis le vino. Ça marche pas. Là, ils disent qu'il faut bouger.
7: Oui.
0: Les fat bikes arrivent. Ma blonde n'en fait pas. Puis moi, je me force. Puis il a fait fret cet hiver-là. Là, je me force. Puis là, je m'habille. Puis là, j'embarque sur le fat bike. Puis là, je pédale. Puis là, ça fait crouche-crouche. Ça stifie que j'aille ça, ce son-là. Crouche-crouche quand tu marches, là, les pneus. Puis nous autres, on reste dans une... C'est pas dans une côte, mais je veux dire, c'est des faux plats, là.
1: Oui.
0: Quartier, c'est un quartier de Charlebourg, là, dans ce coin-là, à côté de la traque, là, à côté de des taux d'hydro, là, Saint-Ville. Fait que là, j'essaie de monter ça, puis c'était damé, mais on dit ça, là. Hey, j'étais brûlé, soufflé, j'ai moins de cardio qu'aujourd'hui. Aujourd'hui, je suis quand même pas pire cardio, pas pire VO2 max, selon un cardiologue, en plus. Donc, c'est la science qui a parlé. Mais à l'époque, c'était 0000, je suis overweight. Je pesais 20 livres de plus en plus. Là, fait que regarde, c'était. Je vais tout contre moi, là, finalement. C'est comme si je pédalais avec un sac de roche dans le dos. Là. Puis finalement, j'ai dit, c'est de la merde, ça. Fait que je vais attendre au printemps. Au printemps, je n'ai pas plus fait au printemps.
1: Mais non.
0: Parce que là, au printemps, 5, 6, 7 degrés, blablabla.
1: T'es dans un autre mode.
0: La petite bière sur le balcon, regarde ça fondre. Et résultat. Je vous ai vendu mes fat bikes. Mais le gars qui est venu à la maison chercher fat bike connaissait l'histoire. Il riait en net. Ça, c'est sans compter d'autres affaires dont je vous parlerai éventuellement. Ma première tondeuse
1: électrique.
0: À main.
1: Ah, à main. À main?
0: Oui. J'ai aménagé dans, dans notre maison. Clac, clac, clac.
1: Ah, man.
0: Nous autres, on voulait économiser. On n'a pas une scène. OK?
1: Oh oui.
0: Notre maison, on l'a quasiment fait à refaire à grandeur parce qu'on a tout coupé. On n'a pas d'argent. On a prêté des REER et on a râpé. Ça, c'est il y a quasiment. Il y a, entre 25 et 30 ans, là, il y a une 25 ans. Là. Fait qu'on n'a pas une scène. Fait que là, vos 15 heures, besoin de tondeuse, gna gna gna, parce qu'on a un terrain. Ah ouais, la tondeuse à main, 75$. C'est quoi la marque de Canadian Tire, là? C'est une marque...
7: Mastercraft.
1: Ouais, c'est ça.
0: On commence à passer ça. Sacrifice. J'étais brûlé tête.
1: C'est un bel exercice.
0: C'est un bel exercice. Je l'avais raconté en onde, les gens avaient ri de moi à ce temps-là. Je l'ai vendu, je pense que j'ai vendu ça 50 pièces. Mais ça, c'est une vieille histoire. Mais comme les autres, vieille histoire. Oui. Là, mais Dom, joues-tu au golf? Non, non, je joue pas au golf. Le gars veut me vendre son sac. Ah ouais, let's go, on s'amuse. Ah ouais, je vais aller en faire avec Ray.
1: Tu joues pas au golf, ça devrait commencer.
0: Non.
7: Escalade? Stock d'escalade, pas cher.
0: Ouais, Louis, hein, il y en a un à vendre.
7: Ben
1: ouais. T'es, d'ailleurs, ça va bien. T'es en voyage, là?
0: Oui, c'est... au Grand Téton. Ma blonde aimerait ça aller là. C'est une tripeuse de hiking, elle aussi. Là. Fait que visiblement, c'est pas mon cas. J'aime ça marcher, mais bon, il y a des limites. Là. Fait que le Grand Teton, qui est quand même un gros parc très, très réputé aux États-Unis. Ben, j'ai vu le Facebook. Là. Je vous rappelle pas un grand secret. Là.
1: Non.
0: Louis qui est là avec ce qui semble être une conjointe ou une compagne.
1: Ouais.
0: Bon, c'est pas Yellowstone, là. C'est de Grand Teton que ça s'appelle. Là.
1: Ben, je sais pas, c'est ça qui m'a écrit deux jours.
0: Ben, il était au Grand Teton.
1: OK.
0: T-E-T-O-N. Fait que ça fait partie des grands parcs avec Yellowstone et compagnie. Je pense que c'est dans le Utah. Utah des belles montagnes. Fait que c'est ça. Donc, c'était l'histoire de mes. Tout ça a commencé avec un texto. Ça
7: va
0: bien.
7: L'escalpin, c'est extraordinaire.
1: Oui. Non. Ça, c'est. Je t'avais jamais entendu celle-là.
0: Je ne sais pas ce qui s'est passé dans ma tête.
1: Ben, t'es un petit peu acheteur compulsif, là.
0: Je l'étais.
1: OK.
0: No joke. J'ai été à... Ça, c'est le côté vraiment sérieux. Pour vrai, c'est CPTSD là, avec ce que j'ai connu, tout ça. Ça, c'est une vraie histoire. Mm-hmm. J'étais dépendant de ça. Shopaholic, son sexaholic, ouais. Alcoolique, drogué. Moi, j'ai pris de la boisson un peu. J'ai jamais été alcoolique, par exemple. Il y a de la boisson chez nous, puis je chope pas dedans. Là. J'ai jamais pris de drogue. Mais shopaholic, oui. Mais ça c'est une déviance, ou en tout cas... Un truc que tu développes, j'imagine, suite à un choc post-traumatique. Mais j'ai été en thérapie, ça, je l'ai raconté, à la clinique de la bravoure, Henri Bourassa, une clinique qui traite, entre autres, les anciens combattants, mais qui sont spécialisés en PTSD, aussi PTSD. Puis j'étais guéri de ça. Sérieusement, j'étais guéri de ça. Est-ce que je consomme? Oui, mais je veux dire, c'est pas avant. Ça n'a aucun rapport. Avant, voyons donc. Hey, j'avais des piles de vêtements à Toronto. Moi, j'ai resté à Toronto. J'ai un scholarship à l'université. Donc, ça ne me coûtait rien. Puis, j'ai acheté des vêtements. Puis, à un moment donné, on a fait le ménage. Puis, un de mes chums a fait mon ménage parce que je suis allé vivre à Vancouver. Fait qu'il fallait vider la résidence d'université. Là. Mais j'avais plein de vêtements avec le prix après.
7: Encore tu n'as jamais utilisé?
0: Oui. Des vêtements dont je ne me souvenais même pas que j'avais acheté.
1: Écoute, ça fait 10 ans.
0: C'est comme une maladie, là.
1: Ouais, ça fait 10 ans que je suis à Radio X. Je pense que ça fait 5 ans environ que je suis en Montréal Live. Puis les histoires de fat bike et de ski maintenant, là, ça précède toute mon arrivée, là. Depuis que je suis dans le show, je t'ai jamais vu faire ce genre d'achat compulsif,
0: non.
1: Là.
0: Mais les gens c'est... disent chandail de hockey. Moi, chandail de hockey, j'ai toujours aimé ça.
1: Ouais.
0: Chandail de hockey, moi, j'ai des. Tu sais, j'en ai, mais c'est parce que là.
1: Parce que
0: vous parlez d'une accumulation sur 40 ans où j'ai fait mon ménage. Mais tu sais, je veux dire, chandail de hockey, j'en ai donné beaucoup, mais en même temps... J'en ai pas acheté, là.
1: Le vrai problème pour les chandails de hockey, c'est il y a deux choses. Un, maintenant, les équipes en sortent un nouveau au moins par année.
0: C'est ça. J'en ai assez.
1: Puis là, t'as les retro reverse, puis t'as pas dans la main. Et en plus, le hockey, aujourd'hui, a évolué. Puis
0: c'est fashion.
1: Non. C'est pas ça. C'est que je m'en rends compte aussi pour le football. C'est que t'achètes un joueur, puis deux ans après, il pique ton équipe. Il peut être l'équipe avec laquelle tu as acheté le chandail.
0: Ouais, fidélité, mettons.
1: Ouais, c'est ça. Puis c'est la NFL, c'est la même affaire. Je m'achète des journées des Dolphins. C'est pour ça que maintenant, je m'en suis acheté un cette année. Je l'ai acheté de Marino. Je savais que l'équipe allait tout changer au grand complet. Non, c'est ça.
0: Il joue plus, l'équipe des overweight.
1: Ouais.
0: Non, il est pas si pire que ça.
1: Non, il est pas si pire. J'en ai un vieux Zach Thomas aussi. Ça, je sais qu'ils changeront pas d'équipe.
0: Ouais, c'est ça. Exact. Fait que c'est ça, l'histoire...
1: Mon prochain, ça va être Manning.
0: C'est l'histoire de ma vie. Mais tu sais, c'est un peu gênant, pareil, de raconter ça. Mais c'est vraiment, j'ai eu un blackout. C'est comme un blackout. Je sais pas si vous avez déjà eu ça, vous autres, un blackout. Mais c'est carrément un blackout de vie, là.
7: Oh, ça arrive.
0: J'ai acheté ça.
1: Et je m'en souviens même plus.
0: Et je me souvenais plus que j'avais fait ça. C'est une vraie histoire.
7: C'est extraordinaire.
0: Mais c'est un méchant blackout, là. J'ai dit, calique, le relais. J'avais aucune idée.
7: Hey, c'est...
0: C'est malade, là.
7: C'est malade.
0: Mais voilà, je l'ai raconté. Fait que la pâte à dents est sortie du tube.
7: Ben voilà, tu peux plus rien faire.
0: OK. C'est ça.
7: La prochaine fois, tu loueras un après-midi de ski, puis tu vas voir si t'aimes ça.
0: Monsieur Morel, les écouteurs. Les écouteurs, ça, c'est une passion de musique. Ça, c'est comme si vous me disiez les guitares. Moi, je connais un gars qui a 45 ans de guitare. Puis, je sais pas si c'est ton cas, Nick.
7: Non.
0: Mais il y en a qui ont des guitares. Moi, j'ai deux guitares, trois guitares. J'en avais 4-5, j'en ai vendu. Mais les écouteurs, j'en ai pas... Que j'utilise, j'en ai peut-être une dizaine, mais c'est des écouteurs qui sont complètement différents. Là. C'est des écouteurs... Il y en a qui sont hi-fi, il y en a qui sont sans fil, avec fil. Il y en a qui sont uniquement noise cancelling, comme des Bose pour aller travailler dans un café. Ça, c'est une passion, là, c'est la musique. Là.
1: Ben, il y a une partie où c'est notre job d'avoir des écouteurs plus en tout temps. Puis l'autre chose, c'est que
0: les passions, ça arrive aussi. Là.
1: Exact. Puis l'autre chose, c'est que t'es un gros amateur de musique. Là.
0: Exact.
1: Puis toi, tu veux l'écouter.
0: J'adore la haute fidélité, puis les applications exact. De haute fidélité.
1: Quand j'étais à l'université, mon propriétaire, j'habitais en chambre, là, mon propriétaire avait un système de son et c'était une passion. Tu sais, il m'a fait, écoute, puis là, un moment donné, il a vu dans ma face que je trouvais ça plate, ce qu'il était en train de m'expliquer, là, mais il m'a fait monter en haut, puis hey, check-moi le nouveau système de son, puis il me faisait jouer de la musique classique, puis il m'expliquait la pureté du son, etc.
0: Ah, j'adore
1: comme,
0: ça.
1: Moi, j'étais comme,
0: j'adore.
7: Il y a une différence marquée quand tu as des équipements de haute qualité. Moi, je l'entends, là.
0: Ah oui.
7: Instantanément.
0: On l'entend. Ah. Moi, c'est Qobuz, ça, c'est une application de haute fidélité. C'est plus que Spotify. Quoi que Spotify, quand tu le crains comme du monde, il y a un equalizer avec lequel tu peux jouer.
7: Oui, puis maintenant, il y a une option. Quand tu es sur réseau, tu peux avoir le
0: top, genre haute fidélité.
7: Top, ouais, exact.
0: Puis, aussitôt que tu le mets, il va embarquer à la prochaine toune.
7: Oui, c'est ça.
0: Tu changes de toune pour qu'il embarque. Puis, quand tu as des écouteurs de qualité haute fidélité, comme mes préférés, c'est des Focal Batis.
1: Oui.
0: Focal Batis, B-A-T-H-Y-S. Vous asseyez, vous mettez ça. Ça te prend un DAC, donc un décompresseur, quelque chose qui va décompresser puis qui va rendre ça analogue.
7: Oui.
0: Parce que la musique est compressée sur des applications. Là. Vous écoutez des tunes que vous avez toujours écoutées durant votre vie. Là. Vous asseyez puis vous entendez la guitare dans le fond.
1: Oui.
0: La cymbale.
1: Il y a des instruments que tu n'entendais pas.
0: Exact.
1: Oh ouais.
0: La musique est décompressée.
7: Ben, c'est un point.
0: Elle est déconfinée.
7: Il y a des gens qui achètent des systèmes de
0: balade,
7: son
0: là.
7: De qualité exceptionnelle à des prix de fou, mais ils écoutent du MP3. Puis ils regardent, ça sonne. Non,
0: c'est ça.
7: Ça sonne compressé, pas à peu près, ton affaire.
0: C'est ça. Comme un gars qui s'achète une McLaren puis il met du gaz ordinaire.
7: C'est à peu près ça.
0: C'est ça.
1: Tu sais, j'ai envie de choisir cet exemple-là.
7: Ou une Ferrari à batterie.
0: C'est ça.
1: Quand t'écoutes la série Sonic Highways des Foo Fighters, puis tu vois comment Dave Grohl pense l'enregistrement, puis là, il fait venir un gars avec une guitare à 6 cordes, puis etc. Là, tu fais comme, OK, ouais, il y a peut-être des choses
0: à
1: en effet
0: cordes.
1: Que j'adore.
0: Ouais, 12? C'est ça. Ben, 6, c'est pas mal une guitare normale.
1: Oui. C'est pas une bass que 6?
0: Une bass à 5. Il y en a
7: 4 à 5 cordes.
0: 4-5, il y a même des basses à 6 cordes, ça. C'est pas jouable.
1: Ou c'était peut-être une baisse à six cordes à ce moment-là, mais tu sais, c'était une corde de plus que d'habitude. Bon, c'est ça. Fait que je pense que c'est une baisse à six cordes qui faisait venir pour la toune sur Chicago, là. J'oublie Something from Nothing. Puis c'est ça, tu sais. Lui, c'est pensé, puis il fait venir tel gars qui est spécialiste de cette guitare-là. Puis c'est comme, OK, ça se peut en effet que quand t'écoutes juste du MP3 et des choses, t'entends pas.
7: Mais oui. Tu sais, la fréquence, c'est tellement. Mettons, tu prends une guitare, tu déplaces le micro de quelques degrés, de quelques millimètres, t'as plus le même son.
0: Non.
1: Ah oui.
7: Toute l'ingénierie du studio d'enregistrement, par exemple, ou de la scène de haute qualité. Exactement. C'est une question d'angle,
1: Mais en même temps, à l'inverse, c'est justement, dans Sonic Highways, il va enregistrer un moment donné dans un studio qui est en dehors un petit peu d'LA, dans le désert, où il y a plein de gros albums. Puis je pense que Nevermind, entre autres, de Nirvana, est enregistré là. Hey, c'est boboche en salle comme place, là. Puis c'est un ancien magasin, ou je sais plus, là, qui ont repris. Mais ça donne une sonorité spéciale quand même.
7: Ben Nirvana sonnait comme
1: c'est pas de la science.
7: C'était
1: là.
7: Bon.
0: C'est ça. Mais le grunge, faut que ça soit garage.
1: Exact. Ouais.
0: Donc voilà.
1: J'ai dit ça avec Highway, c'est Sound City, excuse-moi.
0: Sound City. T'as-tu pas mal de guitares?
7: J'en ai trois.
0: Les gens vont te poser. Pourquoi t'en as trois?
7: Ben, je vais t'expliquer. J'ai ma première guitare acoustique que j'ai achetée quand j'avais, je sais pas, 13-14 ans. J'ai payé ça 350$.
0: Tu l'as gardé?
7: C'est une Yamaha.
0: En souvenir.
7: Puis Puis elle joue encore super bien.
0: Oui.
7: Mon père l'avait fait. Elle était longtemps chez mes parents, fait que mon père l'a comme fait retuner, là, en bon français, mais elle sonne super bien.
0: J'ai un luthier.
7: Oui, oui, exact. J'ai acheté une
0: guitare. Paul Gagné, c'est un luthier extraordinaire.
7: C'est un des meilleurs.
0: Paul, tu connais?
7: Ben oui.
0: Qui joue dans des bands hommages de Scorpions. Puis là, il y a un autre band. En tout cas, moi, je suis pas tellement ça, là, mais ben, chez eux. T'as-tu déjà allé chez eux? Ça, c'est en bas de la côte chez nous. Là.
7: Non, je suis jamais allé.
0: Tu descends en côte, t'es rendu chez Paul. Il y a juste des guitares.
7: Beaucoup de musiciens qui font affaire avec.
0: Peut-être tu te demandes où tu vis. Il vit là-dedans. C'est un capoté, ouais. Là. Ben, c'est un fucking génie. Là. Paul, il y a des mains, il y a une oreille aussi. Là. Pas mal ça que ça prend, d'après moi.
1: Juste trois guitares pour un gars comme Nick qui gagne sa vie en partie avec ça, c'est pas beaucoup.
7: C'est
1: pas
7: parce
1: beaucoup.
7: Que moi, là.
1: Tu m'aurais dit six, j'aurais été correct. Là.
7: J'ai un gros défaut, c'est que j'ai beaucoup de difficultés à faire attention à mes affaires.
1: OK.
7: Fait que des guitares de collection,
1: ça t'offre pas.
7: On peut pas avoir ça. Là.
0: Une vraie Les Paul custom ou. Ben, une Telecaster américaine.
7: Là, j'ai acheté une guitare électrique, Les Paul, pour faire mon hommage. J'essaie de la garder dans son case de guitare.
0: Mais tu sais,
7: c'est ça. Puis j'ai acheté, il y a longtemps, pour faire mon métier, une guitare Guild que j'amène souvent. Là, ici,
1: oui.
7: Là. Une guitare Guild que j'ai payé une fortune. Que je me suis dit, je vais y faire attention. Mais tu sais, quand tu fais la scène avec ça, 5 soirs par semaine, impoquée partout.
1: Ben oui.
7: Mais ça. Elle sonne bien.
0: Oui. Mais une guitare qui a une vie. J'aime ça.
7: Tu sais, le slogan de
0: Guild... Faut que ça soit graffini un peu.
7: Quand je l'ai acheté, c'était écrit « Made to be played ». Moi, j'ai pris ça pour du cash.
0: Alors, joue souvent les cordes? À quelle fréquence tu changes les cordes?
7: 2 ou 3 semaines, moi, dans mon cas.
0: Hein?
7: Ouais, mais je joue beaucoup. Je fais beaucoup de live.
0: Ah,
7: oui? Ouais.
0: Puis comment tu vois que les cordes sont finies?
7: Je l'entends.
0: OK. Ça sonne instantané. Plus métallique?
7: Ça sonne plus...
0: Ça résonne mal?
7: C'est moffé. J'ai pas le terme...
0: OK. Il éclate plus.
7: Exact.
0: Moins de brillance.
7: J'achète des cordes, des élixirs, qui est quand même de bonne qualité.
0: C'est de la Dario?
7: Non, c'est de la élixir.
0: Okay.
7: Qui coûte une trentaine de piastres, le set de cordes.
0: C'est juste écrit en anglais sur l'impactage parce qu'ils n'ont pas le droit des ventes.
7: Ben, c'est ça le problème. Puis là, j'arrive avec les cordes chez nous, on ne comprend rien. Pas capable d'installer ça. Oui. T'es obligé d'avoir un traducteur.
0: Je sais pas si on réussit à régler ça du côté des magasins de musique. On avait fait une entrevue avec quelqu'un de Long & McQuaid. Long & McQuaid, j'adore ça.
1: Ouais.
0: Long & McQuaid, complet. Moi, je rentre dans un Long & McQuaid, là, je perds la carte. Mais je me contrôle. The New Dom is here. J'ai vendu beaucoup de guitares avec lesquelles je jouais pas. Je joue de la bass. Je joue de la bass depuis l'âge de 16 ans. Je bisonne. J'étais pas pire avant. Pour vrai, j'avais une Steinberger, j'avais des Gibson, une Fender, j'avais une Ibanez. Je bisonne, tu sais, j'ai pas de prétention. Je joue dans mon salon, j'aime bien ça. Là. Puis j'ai vendu beaucoup de stocks qu'eux ont racheté parce que le magasin d'usagers, la succursale d'usagers, ça roule. Là.
7: Ben oui, mais hein.
0: Puis je suis allé me chercher une P-Bass américaine. Mais j'ai vendu quasiment tout mon stock.
7: Ben oui.
0: Avec laquelle je jouais pas. Out.
7: C'est bonne affaire, ça.
0: The New Dom.
7: Oui,
0: le nouvel homme. Le nouvel homme.
1: T'es-tu allé, Nick? Il y a un nouveau magasin qui a ouvert. Je sais que ça a été un déménagement, en fait, là, à Charny.
7: Oui, oui, j'ai allé.
1: Un méchant beau magasin.
7: Oui, je suis allé. J'achète mes cordes là pas mal.
1: Quasiment trop beau pour Charny, honnêtement.
7: À côté de chez nous.
0: Comment ça s'appelle?
1: MSP Musique.
7: MSP Musique.
0: OK.
7: Oui, c'est un super beau magasin. Je suis allé essayer des guitares là quand tu rentres dans un magasin de musique.
0: Ah, je le sais.
7: J'essaie d'y aller le moins souvent possible.
0: Bisoune, on se prend une guitare, on gratte.
7: Ben oui.
0: Il y en a qui sont bons. À un moment donné, je suis allé aux États-Unis, Guitar Center, c'est malade. C'est huge. Il y en a des plus grands que d'autres, là, mais t'as une section juste des drums. T'as-tu déjà allé aux States, Guitar Center?
7: Non.
0: C'est le gros magasin de guitare aux États-Unis. À un moment donné, t'arrives dans la section des guitares. Mais à chaque fois que je vais là, il y a un gars qui tire, là. Il y a des Christy beaux musiciens dans le monde, on va te dire, là. Le gars a l'air de rien, là, il s'assoit, prend la guitare, mon gars, il claque un solo de Van Halen. Mm-hmm. Ah ouais, donc, là, moi, j'étais là juste pour niaiser. J'ai dit, non, je vais laisser la guitare là. Là, je m'assois sur un ampli, parce que tu peux t'asseoir sur les amplis. Ouais. Là, il y avait du monde qui l'écoutait, le gars, il est allé bisouner. Finalement, il n'a rien acheté. Le gars, il y en a qui bisounent pendant une demi-heure, ils n'achètent rien, hein. Ouais.
1: Mais en même temps, c'est quoi?
0: Ils font pas de vente à pression beaucoup dans le magasin de musique. Ils savent que T'sais, ils te laissent respirer.
5: Oui,
0: là, c'est pas comme dans un Aldo. Là.
1: C'est parce que...
0: magasin de souliers. Là.
1: D'après moi, les propriétaires du magasin, ils se disent, ce gars-là, même s'il achète pas, je m'en sac parce qu'il met de l'ambiance vendre, dans mon magasin.
0: Il met de l'ambiance.
7: Il peut me faire vendre cette guitare-là et cet ampli-là aussi.
1: Mais à quelqu'un d'autre.
0: Exact. Oui. Il y a un gars aussi qui... je suis allé à Orlando, il y a un gars qui jouait du drum... mais du drum électronique, t'sais, on n'entendait rien. Le gars, il était vraiment dans son monde. Là. Il y avait des écouteurs. Mais le gars bûchait, man. D'après moi, il devait jouer du Led Zepp, ça. Le drum, qui est un drum en rubber, en plastique, là.
1: Oui, oui.
0: Ça ballottait d'un bord puis de l'autre. Le gars était dans son monde total. Là. Nous autres, on le regardait. Puis,
7: mais c'est un drum. Madison Square Garden.
0: Mais oui. Les drums électroniques, ça sonne.
7: Ben oui. Ben oui, maintenant, c'est capoté, là.
0: Qu'est-ce qui fait que ça sonne pareil? C'est-tu le sampling?
7: C'est juste des vrais drums.
0: C'est ça, c'est du sampling d'un Pearl ou d'un Tama.
7: Oui, là, tu peux choisir dans ta sélection, dépendamment du modèle que tu achètes.
1: Quelle sorte de drum? Je veux
0: Floor Tom, Tama, telle sorte.
7: Tel modèle, telle grandeur, tel pot. Choisis tout.
0: Ah, c'est malade, man. Ah oui, on te ferait entrer en 30 ça, Doom, là. C'est écœurant, là. Un drum électronique, là. Ben oui. Ben, mettons que t'es à condo, là. Puis, t'es un drummer. Mm-hmm. Tu peux pas mettre un drum de
1: non,
0: gros,
1: non, ça,
0: là,
1: c'est clair.
0: Te sortir. Fait que t'es dans ton monde, tu mets ça. Tu te mets de la musique aussi, puis tu joues par-dessus.
7: Exact.
0: C'est le fun au bout.
7: Puis maintenant, t'as la même affaire pour les amplis de bass, les amplis de guitare, des simulateurs d'ampli, où tu vas dire, ben moi, je veux tel cabinet Marshall, telle tête d'amplificateur, mon micro, je veux qu'il soit placé de tel endroit. Oui. Tu mets des écouteurs, puis tu déranges personne.
0: C'est ça.
1: T'as-tu des presets qui viennent pour les drums,
0: tout
1: là?
0: Tout à fait.
1: Je veux pas, tu sais, c'est pas une question de tel pot. Non. Juste le nom du batteur. Je veux son drum à lui.
7: Ah oui, tu peux dire, moi, tel tune, je veux Neil sonner Peart. Pareil.
0: Qui tune.
1: Ah oui.
0: Absolument.
7: Moi, j'ai acheté des
0: c'est comme des pédales, comme des presets.
7: Des
0: pédales, oui, il y en a encore, mais t'as des kits de presets de son, là. Mettons que tu veux faire ton slash. Let's go, tu vas faire le solo de Sweet Child of Mine. Let's go.
7: Moi, je suis allé chercher des presets de Summer of 69, de Somebody, de Cuts Like a Knife, tous des presets de Bryan Adams.
0: C'est
7: ça
0: malade.
7: Ça sonne pareil.
0: C'est écœurant, hein, aujourd'hui, pour vrai, là. Pour vrai, là. C'est
1: moi, je dirais pas pour ça. J'ai déjà pensé à un moment donné à apprendre à jouer de la guitare. J'ai demandé à une amie qui a joué. J'ai dit, hey, montre-moi un peu comment. Puis là, je voyais aller les mains. Je fais, oh, puis ça, je serais jamais capable. Moi, faire une chose d'une main et totalement autre chose de l'autre. Mon cerveau fonctionne pas de même.
0: T'as-tu une oreille? Ça prend de l'oreille à la base.
1: Pas tant.
0: OK.
1: Je suis honnête, là, pas tant.
0: Moi, j'ai une bonne oreille. T'as une bonne oreille aussi, là.
7: Ouais.
0: Moi, j'écoute une tune, je peux la jouer. Mais tu sais, je peux pas faire. Mais toi, Nick, tu vas peut-être. Tu joues en bas. Beaucoup de barrés, là, j'imagine. Tu joues du rock, là. Mais tu sais, il y en a qui vont. Moi, c'est les accords mineurs, là. T'sais, moi, je joue les accords, une coupe de barrés, mais il y en a qui entendent une tune. Ils vont te chercher l'accord mineur A, sus, 7, dans le fond du manche. Ça, je suis pas capable, pantoute. Il y en a qui lisent la musique, ça, je suis pas capable.
7: Ouais.
0: Je suis capable de lire.
7: Non.
0: Pas des tablatures, mais un livre de musique, je suis pas capable.
1: Ni un ni l'autre. C'est pas lire la musique du tout.
7: Aucunement.
1: OK.
0: Moi, je lis les tablatures.
1: Fait comment tu fais pour apprendre une toune?
7: Je comprends comment fonctionne une tablature. Je comprends comment fonctionne une portée, mais c'est trop compliqué pour moi. Ouais, comment je fais pour apprendre une toune?
1: Donc, toutes les
7: je
1: l'écoute.
0: L'écoute. C'est l'oreille.
1: Peu. OK, puis tu répliques.
0: Reproduis.
1: Tu reproduis, c'est ça. OK.
0: C'est assez facile.
1: OK.
0: En général. Sauf que quand tu tombes des accords mineurs, puis tout ça, là, ça, moi, je suis pas capable, là, peut-être. Nick, t'es pas pire là-dedans? Mettons, jouer des tunes plus complexes, là.
7: Oui.
0: Mettons,
7: ça me prend plus de temps.
0: Ou, c'est ça.
7: Ça va être plus compliqué. Là, je vais peut-être me référer, tu sais, parce qu'en ligne, tu peux trouver des tablatures de base, là.
0: OK.
7: Tu sais, mettons, avec les paroles puis les accords au-dessus. Mm-hmm.
0: T'as les tutorials en masse.
7: Il y a de tout maintenant
0: YouTube,
7: sur le web.
0: YouTube, il te montre plein d'affaires.
7: Exactement.
1: Mais pour toi, dans le fond, chaque tune que t'apprends, c'est un peu comme apprendre les paroles.
7: La même affaire.
1: Là, c'est la même affaire. OK.
7: Mais YouTube, quand à un moment donné, c'est plus complexe, je vais checker sur YouTube. OK, il fait ça de même.
0: Moi, c'est d'apprendre à disposer du capot. Là. Ça te prend-tu un capot? T'as-tu besoin d'un capot?
7: Ouais, je travaille beaucoup avec ça.
0: Un capot, OK.
7: Je suis capable de le calculer, mais c'est la lâcheté mentale. Mais le capot, c'est fini.
0: C'est ça. C'est sûr. 6h32 à Radio X. Ça a l'air de rien, mais l'émission a commencé pour une demi-heure de fête.
1: Oui, oui. Puis on a du stock.
0: On a du stock en masse. Vous êtes présents, les livers, on vous aime, où que vous soyez, 88-670-9098. Hier, il y avait beaucoup d'annonces.
1: Oui.
0: On va en parler, on va faire le tour de l'actualité, c'est clair. On fait-tu...
1: Dans quelle heure tu veux y aller?
0: Il y a eu un conseil, Marchand n'était pas là.
1: Exact.
0: On va se débarrasser de ça.
1: Okay.
0: No offense, Doom.
1: Oh,
0: je sais que c'était ta job. Mais la grosse annonce, c'était pas au conseil hier.
1: Non.
0: C'est Nick qui a couvert ça, l'annonce à Montréal du, entre autres, tramway. Alors que ce n'était pas une annonce sur le tramway.
1: Non.
0: J'y reviens. J'ai quelque chose à dire là-dessus qui concerne pas pantoute le tramway. Je pense qu'on a des réflexions à faire, mais peu importe. Commençons par le conseil de ville.

0: OK!
1: C'est quand même beaucoup ce qu'il a fait jaser hier, mais juste avant, tu sais, là, c'est Dan d'habitude qui fait ça, là.
0: Oui.
1: Mais hier, écoute, l'ouverture du conseil, moi, ça fait 30 secondes que je me suis mis écouteurs, que je m'enligne pour écouter ça. Là, désolé pour le président du conseil, mais ça a commencé tout croche.
2: L'ordre du jour vous a été envoyé la semaine dernière. Avant d'en faire la discussion et de l'approuver, il me faudrait un reposeur et un appuyeur. Monsieur... Monsieur Lavoie. Excusez-moi. Et Madame Asselin, mon proposeur et appuyeur. On n'a qu'un seul Monsieur Lavoie aujourd'hui. Donc, ça devrait aller mieux.
3: Ça va bien.
0: Ah, ben, attends, c'est pas facile.
1: C'est quand même un gars dans son équipe, là.
0: C'est pas le président du Congrès américain. Là.
1: Non, non.
0: C'est le président de l'Assemblée, c'est ça? Le président du Conseil,
1: c'est ça,
0: on
1: du
0: peut
1: conseil,
0: dire comme
1: exact.
0: Ça.
1: Exact.
0: Quand je vous dis, là, quand je vous dis que... Puis je vais faire attention, je vais pas être insultant, c'est du bon monde, ils ont toutes des qualités. Mais quand je vous dis qu'on est rendu dans le fond du sac, là, colique. Les politicos, là. Sérieux. Sérieux, mais c'est des gens qui, au plan personnel, ont des belles qualités. C'est juste qu'à un moment donné, il va falloir que ça se mette à rouler tantôt, là. Ça peut-tu rouler un petit peu plus, s'il vous plaît? Moi, je vous le dis, moi, je veux couper le nombre de conseillers, là. Trop de conseillers. Sortez-moi le nombre de conseillers qu'il y a dans des plus grosses villes que Québec. Ailleurs, ça boule, là, pis ça, je peux vous en trouver, là. Je ne sais pas si on peut comparer New York et Toronto. Là. Ça reste des mégalopoles. Là. Mais il y en a trop. Il y en a trop. C'est ça que ça m'envoie comme message. Il y en a trop. Il y a trop de monde. Trop de monde pour ce qu'il y a à faire, pour vrai. Là. La ville, elle roule tout seul là, avec le nombre de fonctionnaires.
1: Québec 21, il y a 21 ouais. conseillers à Québec.
0: Ouais.
1: Il y en a 25 à Toronto.
0: Ben, c'est ça. Ben, voilà.
1: Pour une foutue grosse ville.
0: Ben, voilà.
1: Là.
0: Fait qu'à chaque fois, je parle de ça. Ah non, Morin, moi, je suis avant le Bel Air. Je veux pas que mon conseiller soit à Charlebourg. Ben, il va être à Charlebourg. Il va être à Charlebourg. C'est moi, quand je veux prendre un café tranquille, je vais à Val-Bélair, je pars de Charlebourg. Mon linge est encore en mode. Puis quand je reviens à la maison, mon linge est encore en mode. Ça va très bien.
1: Puis c'est parce que Toronto, c'est pas juste gros en population, c'est gros en superficie aussi, non?
0: Je sais pas.
1: Puis t'en as 25.
0: Sacrifice. Tu roules. Tu vois des cristis de gros buildings.
1: Oui.
0: Là, les enfants en arrêtent. Hey, pan, on est arrivé. Non, on n'est pas arrivé. On est à une demi-heure de Toronto, là.
1: Oui.
0: C'est des skyscrapers à
1: oui,
0: finir
1: ben
0: de
1: Toronto,
0: de condos, Scarborough, Mississauga.
1: Ben c'est ça. Toronto est fait bizarre de cette manière-là. Quand t'es au top de la tour du CN, tu le vois. Parce que, tu sais, c'est pas comme New York, admettons.
0: C'est flat.
1: Où t'as un regroupement de skyscrapers, justement, là. Tu sais, qui sont un peu comme dans un tapon, puis t'as un autre tapon plus loin. Toronto, oui, t'as le tapon au centre-ville, justement, dans le coin de la tour du CN. Mais sinon, c'est tout. Ils sont étendus tout le long de Yonge. Puis tu le vois quand t'es au sommet.
0: Yonge Street. La plus longue rue au Canada.
1: Ben, c'est ça. Mais quand t'es
0: au
1: sommet de la tour du CN, tu vois à perte de vue Yonge Street avec des tours tout le long.
0: Ah non, c'est une allée de bowling.
1: Exactement.
0: J'ai vu la fin de Yonge Street. Mon gars, t'es à l'école
1: à
0: Barry.
1: Affiné à Barry.
0: La première fois que je suis allé à Barry, je suis allé une couple de fois. Je voulais voir la fin de Yonge Street. Mais Yonge Street, là, à Barry, c'est un rang. C'est comme un rang, ça n'a pas rapport. C'est pas une grosse rue, c'est pas la rue du centre-ville de Barry. Là. C'est comme un rang, puis ça porte un autre nom. C'est Yonge, mais je pense que c'est Yonge Road, une affaire de même.
1: Barry, c'est une ville.
0: C'est long, longtemps. Là.
1: Barry, c'est une ville qui a explosé.
0: Explosé.
1: C'est une ville qui, des années 80, si je me rappelle bien, il y avait 40 000 personnes qui habitaient là, puis aujourd'hui, c'est dépassé le 200 000.
0: Avec des poubelles de maisons qui valent 700 000. Des bungalows, là. Mais où t'as 200 000 à mettre dedans, minimum. Tu regardes ça, tu dis sacrifice, combien? Ben, il est à vendre, 829 000.
1: Puis t'as quand même un gros lac à Barry. C'est pas, physiquement, c'est pas une place qui est laide, là.
0: Non.
1: Sérieusement, là.
0: Friday Harbor, c'est une belle place.
1: Oui.
0: Puis, ça a explosé, pourquoi? À cause du GO Train.
1: Oui.
0: Les gens parquent dans le GO Train, ils restent à Barry, c'est à une heure de là. Puis les gens voulaient sauver de l'argent, ils allaient vivre là, mais ils travaillaient, mettons, à Bay Street. Mais sauf qu'à un moment donné, tout le monde s'est passé le mot, puis tout le monde reste à Barry.
1: C'est ça, exact. Donc, au conseil, il a été question, bien sûr, de l'annonce du tramway. C'est bon, c'est réglé, on n'en parle plus,
3: Je veux me réjouir que le gouvernement du Québec et le gouvernement du Canada aient confirmé qu'ils en sont venus à une entente qui permet de boucler le financement du tramway. Et plus largement, je me réjouis de la conclusion de la longue, très longue route qui nous a amenés jusqu'ici. Heureusement, les travaux ont pu commencer et avec la structure de financement maintenant confirmée, on peut dire que cette fois, c'est pour de bon.
1: Non! C'est pas bouclé, c'est pas la fin de la route, c'est pas pour de bon. Le financement est pas complété. En fait, la seule chose qui s'est passée hier, je suis obligé de se donner, c'est même Marchand. Marchand a fait un vidéo pour fêter ça, mais dans la manière que lui le phrase, contrairement à ce qu'on voit dans les articles ce matin, mais dans comment il phrase dans ce vidéo-là, la réalité, c'est ça.
4: Ça fait plus de 10 ans qu'on en parle. Le fédéral, Québec et nous, on est réunis aujourd'hui. On annonce la part de financement du fédéral dans le projet de tramway. C'est extraordinaire pour Québec.
5: Ouais, ça va être assez magnifique.
1: Tu lui faisais un montage, lui, il ressortait la bombe là-dedans, toute l'historique, là. Mais c'est ça. La seule chose qui a été annoncée hier, c'est la part du fédéral dans le tramway. Et ça, c'est le montant. Là, cette fois-ci, ils mettront pas plus, là. C'est ça, c'est tout. Arrangez-vous avec ça. Si le prix augmente, c'est pas notre problème.
0: Exact.
1: C'est juste ça qui a été annoncé hier et rien de plus, là. Puis en fait, je dis ça, mais même là, c'est, Stéphane Lachance avait raison plus tard dans la journée quand il a dit ça. Puis ben, en fait, je vais avoir un extrait. Je vais te le jouer tout de suite. L'histoire, c'est que c'est... Ben, c'est le chiffre qui s'est promené, là, il est même pas dans les communiqués hier.
6: J'ai en main le communiqué de presse de la première ministre et ça dit, concernant le fonds de transport en commun, que les gouvernements du Canada et du Québec ont convenu d'une enveloppe de 4,4 milliards de dollars destinée au financement des projets structurants collectifs. Et ça dit par la suite que l'enveloppe permet notamment de soutenir le projet de tramway de Québec, donc tant mieux, okay. Au moins on sait qu'il va y avoir de l'argent supplémentaire, ainsi que de d'autres projets majeurs de transport collectif à travers le Québec. La liste finale... des projets admissibles seront confirmés ultérieurement par les deux gouvernements.
0: J'ai lu
6: une déclaration de M. Lightbound, mais on va présumer que le 275 est là, mais je l'ai lu nulle part.
1: C'est ça, il faut comme présumer parce que on le sait pas.
0: Il a raison, la chance. J'ai le document devant moi. 2 juin, pas mal hier, là. OK. L'enveloppe permettra notamment de soutenir le projet de tramway de Québec ainsi que d'autres projets majeurs de transport collectif à travers le Québec. La liste finale des projets admissibles, je répète Stéphane, mais il faut que ça nous rentre dans la tête, là, sera confirmée ultérieurement par les deux gouvernements. Je veux tout de suite, on va continuer, là. De toute façon, on est relax ce matin, on a du temps. Il n'y a pas de feu. Y a-tu le feu, Nick?
7: Il n'y a pas de feu.
0: Sauf dans ton nez à feu, tantôt.
7: Sauf dans le nez à feu.
0: J'ai posé la question sur Facebook. Transport en commun, restons à ça. Là.
1: Oui.
0: À tous les jours à Québec, ou presque, au Québec, il y a des journalistes qui sont complètement crochetés, qui parlent de transport en commun.
1: Et qui ne prennent jamais.
0: De ça tout le temps. Hey, c'est pas une société normale dans laquelle on vit. Excusez-moi, là. On parle 1000 fois plus de ça que du cancer. Oui. 1000 fois plus de ça que l'abus de médicaments chez les enfants qu'on veut étouffer dans les écoles. 1000 fois plus que ça que beaucoup de choses, en fait. Que la santé, que bon, des gens qui meurent, c'est les attentes, etc. Des sujets plus importants, finalement. C'est une obsession. Question. Y a-t-il quelqu'un qui, dans votre vie et dans votre entourage, prend le foutu transport en commun? On en parle tous les jours. À tous les jours. La vie en dépend. La vie du Québec dépend du transport en commun. Ah, ça prend du transport en commun, puis les autobus, puis là, hey, on fait une conférence de presse sur le trajet d'autobus, puis ça prend des autobus électriques, puis là, on a trop acheté, finalement, ça coûte trop cher, puis on va acheter d'autres autobus, puis là, les trajets, ça marche pas, puis là, les autobus sont pleins, puis là, ça prend des autobus accordéon, puis là, ils sont pleins, puis là, ça prend le tramway, puis là, tu rentres le tramway là-dedans, puis tout. Puis là, je parle pas du métro, parce que le métro, c'est une grosse ville, c'est Montréal. C'est même pas dans la conversation. Mais je vous parle en général. C'est une obsession. Question. Je vous pose la question. Soyez pas à Montréal si vous répondez, parce que vous vous qualifiez pas, là. On vient de le dire. Pourquoi, là? Mais si vous êtes dans une ville dite normale, prenez-vous le foutu transport en commun? Oui, non, et pourquoi? Je pose la question sur Facebook, mais je vous la pose là, puis on va continuer de travailler, là. Mais répondez-moi. Et le FEC ne se qualifie pas. Écrivez-moi pas, je vais au FEC en autobus. Ça marche pas.
1: Ça, c'est une fois par année.
0: Il faut que t'aies ta passe. Comment ils appellent ça, la passe?
7: Mensuelle.
0: Non, mais il y a un nom à ça, là. Ah? Mon gars, là.
1: Je veux plus.
0: Il y a une passe.
1: Ah, ouais, la patente.
0: C'est ça, ça te prend une passe. Oh, ça te okay. prend l'étiquette. Si tu vas à l'université et tu prends l'autobus 20 fois par mois, oui, ça marche. Je veux t'entendre. Je veux vous entendre là-dessus. Il y a du monde qui écrivent et qui le prennent. C'est correct, là. Je suis pas là. Je l'ai-tu pris l'autobus? Je le raconte. Moi, je l'ai pris l'autobus de l'âge de 12 ans quand j'allais voir mon chum à Shawinigan Sud. D'ailleurs, ça, j'arrivais, mon linge était un peu à mode, peux-tu te dire? Je restais à Shawinigan Nord. Viraillait. Les autobus carriers à Shawi. À un moment donné, il y avait tellement plus d'argent que c'était des autobus jaunes qui avaient peinturé. Oui, je me souviens de ça, des années 80. Les gens de Shawi s'en souviennent de ça. C'était tout déranché. Puis le moment donné, ils sont revenus avec de vrais autobus. Là. Puis je sais pas pourquoi c'était ça d'ailleurs. Là. Puis par après, ben moi, j'ai resté à Toronto puis à Vancouver. Donc Toronto, j'ai pris le tramway. J'enseignais le français dans le quartier grec, le quartier de Danforth. Je prenais le tramway. C'était de la merde, mais j'entends encore le son dans ma tête. J'ai pris l'autobus en masse. Le SkyTrain, j'avais mes passes de SkyTrain. J'ai gardé mes passes de SkyTrain en souvenir. J'ai pris l'autobus en masse, le métro, tout. J'ai tout pris. Mais maintenant, j'ai un char. J'ai acheté la liberté. Mais écrivez-moi. On en parle souvent, là. Mais il y a qui prend l'autobus? Là, je vois ici beaucoup de monde, des fonctionnaires, beaucoup de fonctionnaires.
1: Étudiants. Ben, à Québec, fonctionnaires.
0: C'est correct.
1: Parce que
0: ça fait, c'est correct.
1: En fait, non,
0: c'est
1: sérieusement, parfait. Si tu habites à Charlebourg, pas trop loin d'Henri Bourassa, et que tu es fonctionnaire au complexe G, au ministère
0: parfait.
1: D'éducation.
0: Oui. C'est correct.
1: Et que tu prends ta voiture à chaque matin, tu es un épais. Non, mais c'est parce que
0: tu veux de la liberté aussi.
1: Ouais, mais
0: tente d'arrêter au team quand ça te tente.
1: Oui, mais tu t'enfantchaînises la vie après ça pour te stationner à job.
0: Puis
1: ça te coûte assurément beaucoup plus cher.
0: De parking, exact.
1: C'est ça.
0: Ouais. C'est correct, là. Encore une fois, c'est pas pantoute pour vous clencher. C'est pas ça. C'est une question ouverte. On en parle tellement dans les médias. Qui prend ça? Moi, je fais le tour dans mon environnement très, très, très large, là. Il y en a pas. J'en connais pas.
1: Ben moi, il va en avoir une. Ma mère va se débarrasser de sa voiture dans pas si longtemps. Elle a pris la décision que tu sais, ça coûte cher, vous aussi, un char, là.
0: Great.
1: Donc, elle va prendre l'autobus pour ses besoins. Puis quand elle aura réellement besoin d'une voiture, ben elle a deux fils qui en ont.
0: Great, toi, Nick?
7: À part les filles chez nous qui, une fois de temps en temps, doivent aller travailler en autobus, mais tu sais, le quartier où on habite, c'est pas super bien desservi par la société de transport de Lévis. Donc, en soirée, il faut aller les chercher, mais ils sont en train de faire le permis de conduire. Là, ça achève, là, l'autobus. Là.
0: OK. Donc, c'est pour une clientèle bien, bien précise.
1: Étudiants, personnes âgées, c'est le gros. Puis fonctionnaire à Québec.
0: Puis fonctionnaire, beaucoup de télétravail qui se fait, mais effectivement, t'es fonctionnaire, c'est correct.
7: Mais quand j'ai fait...
0: étudiant et aîné et les gens dans le besoin, les pauvres.
7: Quand j'allais au CRTQ, là, j'allais me stationner au parc au bus, là, près de, du... voyons, première avenue, 41e rue.
1: Ben oui.
7: Je me stationnais ma voiture là.
0: Oui.
7: Je montais avec 801 ou 800 jusque dans la côte d'Abraham. Ça fonctionnait... super bien.
1: Mais pas le choix quelque part, parce que t'as stationné au CRTQ, c'est de la merde.
7: Il y a ça, mais le trajet 800-801, mon point, là, c'est que ça fonctionnait bien. Pourquoi on remplace ça par un train sur des rails?
0: Voilà.
7: Ça marchait.
0: C'est ça qui est fondamental.
1: Le seul problème du 800-801, c'est un problème de capacité. Si on avait des autobus biarticulés qui utilisent les voies réservées qu'on a présentement, tu le règles, le problème.
7: Le problème de capacité, parce qu'il fait un trop long trajet, parce que selon moi, les parcours d'autobus sont mal desservis, mal sélectionnés.
1: Ben, ça, c'est l'autre gros problème. Puis le tramway va répéter exactement le même trajet. Là. Mais tu pars de Charlebourg, t'es un étudiant. T'as aucune raison de passer par le complexe G.
7: En effet.
1: Avec les fonctionnaires. Parce que toi, tu t'en vas au cégep de Sainte-Foy, au cégep Garneau, à Saint-Laurent ou à l'Université Laval.
7: C'est 801 qui partait de Beauport, puis là, qui finit par passer la première avenue, finit par la colline parlementaire, finit par aller à Laurier.
1: La colline parlementaire, t'arrêtes jamais là. Ou tu sais, une ou deux fois par année, mais tu y vas jamais en réalité. Mais tu passes par là à chaque jour parce que tu t'en vas à l'université ou au cégep.
0: D'une grande ville. Transport en commun, c'est juste parfait. Là. Le SkyTrain, moi, j'ai fonctionné à SkyTrain et en bus électrique. Il y avait des bus électriques quand j'allais à UBC. Puis à Simon Fraser, UBC, là, je restais à East Van, c'était à Point Grey. Puis je me souviens, il y a une perche, là.
1: Oui.
0: C'est le vieux système, là. Le chauffeur sortait, il prenait un bâton, mettait la perche sur le fil électrique. Là, t'entendais l'autobus qui redémarrait. Moi, j'ai adoré ça. Dans ce temps-là,
1: oui.
0: Mais je ne pouvais pas avoir de char, anyway.
1: Mais écoute, c'était une question de goût. Il y a un auditeur qui était à Nice récemment puis qui me disait, hey, j'ai essayé le tramway et tout ça. Puis lui, il n'avait pas détesté, mais je disais, ouais, mais toi, t'es un touriste.
0: C'est
1: une autre game. Quand t'es un touriste dans une ville, c'est une autre game. Puis je t'avouerais que j'en ai essayé des tramways en Europe. Moi, autobus, je déteste ça. Tramway, je déteste ça. Le seul moyen de transport en commun que j'aime quand même, c'est le métro. Dans toutes les grandes villes là, que j'ai faites. Ah,
0: oh, le train, c'était cœur. Hein?
1: Le métro, j'aime ça.
0: Nice en France, là. Hey, tu vas dîner en Italie puis tu reviens pour souper.
1: Oh, oui, ben ça.
0: Quelque chose, là.
1: Ça, je vois ça autre, parce que c'est interville, ça. C'est autre chose. Ouais, c'est pas à l'intérieur d'une ville.
0: RER, je pense qu'il appelle.
1: Ouais. RER.
0: RER, oui.
1: En France, c'est les RER. À Paris, il y en a une couple, là. Oh, oui, tu sais, ça, c'est correct.
0: Tu déjeunes à Nice, tu dînes à Monaco, tu soupes en Italie.
7: Tu reviens coucher. Facile.
1: Oh, les trains
7: de. Mais ils vont faire les ça, là. TGV, mais Québec-Toronto, ouais. Là.
0: Tu vas pouvoir manger au Ikea des boulettes.
7: Ah ouais, donc.
0: Tu vas dîner à l'enfant Jésus. Ah non, il passera pas là. C'est beau. Mais tu vas souper sous Marly.
7: Ah, parfait.
0: Revenu Québec. Ah non, il va pas là non plus. OK, parfait. On continue.
1: Madame Roland, qui était là, c'est elle qu'on a entendue un peu plus tôt quand même, là. Elle a voulu quand même saluer tout le travail de Bruno.
3: Et je vais en particulier aujourd'hui saluer la détermination du maire dans ce dossier, qu'il a défendu avec toute son énergie et sur toutes les tribunes.
1: Non, pas sur toutes les tribunes.
0: Menteuse en plus.
1: Oui, pas sur toutes les tribunes.
0: L'escu est menteuse.
1: Bon. Mais surtout, son message, c'était que, bon, c'est réglé, on n'en parle plus, là, c'est irréversible.
3: J'entends l'opposition s'interroger sur le partage d'éventuels dépassements de coûts. C'est de bonne guerre, mais il y a un moment où il faudra que l'on passe collectivement à autre chose, M. le Président. Je veux rappeler que jusqu'à présent, rien n'indique que les coûts prévus seront dépassés. C'est même ce qu'a affirmé et réaffirmé M. Lightburn un petit peu plus tôt aujourd'hui. Et en terminant, M. le Président, j'aimerais tendre la main à l'opposition pour qu'on trouve ensemble la façon de passer à autre chose.
0: Allez, j'adore,
3: et que l'on
0: j'adore,
3: consacre
0: j'adore,
3: le
0: j'adore,
3: temps
0: j'adore,
3: dont on
0: j'adore,
3: dispose au Conseil
0: j'adore.
3: Et en point de presse pour s'intéresser davantage à d'autres dossiers que le tramway, dont la réalisation est plus irréversible que jamais. Je suis convaincue qu'une majorité
0: j'adore.
3: De citoyens le souhaite également.
0: J'adore, j'ai de quoi dire là-dessus. Passons à autre chose. Karine l'a écrit, elle pense, elle dit.
1: Oui.
0: Marchand, elle.
1: Oui.
0: Psychologie 101.
1: Oui.
0: Passons à autre chose, est effectivement une stratégie rhétorique très classique de gestion de crise et de manipulation narrative. J'adore. Ce sont des maîtres en manipulation.
1: Ça fait au moins 2 ans qu'ils répètent ça, là.
0: Ouais, mais là, on va être dans le pâté, là. C'est une façon de clore prématurément un débat gênant sans jamais résoudre le fond du problème. Voici pourquoi ça marche souvent et j'y vais. J'ai une petite page d'un traité de psychologie. Là. Pourquoi c'est efficace comme stratégie? Fatigue du public.
1: Oui.
0: Les gens ont une capacité d'attention limitée. Après quelques jours, semaines sur un sujet, beaucoup préfèrent passer à autre chose. Ben oui. La COVID, tabarnak, je t'ai curé d'en entendre parler.
1: Oui.
0: Le tramway,
1: oui.
0: Les arbres, couper les, je suis plus capable. Donc, ils ont fatigué beaucoup.
1: Beaucoup.
0: Les électeurs, puis les auditeurs.
1: Je pense que c'est beaucoup ça qu'on vit à Québec. C'est pour ça que dans les sondages, t'as une majorité très claire qui est contre le tramway, mais qui du même coup est écœurée d'en entendre parler.
0: L'inversion de la charge. C'est super intéressant, là. Il faut expliquer à un moment donné. Il faut expliquer la communication à un moment donné, là. Celui qui veut continuer à poser des questions. Radio X, c'est pas écrit ça, là. La chance, tu sais, les gosseux, les gosseux là, que vous entendez à gauche et à droite, ils vont passer pour des obsédés, des négatifs, bloqués dans le passé. Cette rhétorique sert à isoler les critiques. C'est ça, là. C'est ça que la chance est en train de se faire.
1: Oui, ben, puis nous autres.
0: Là, elle regarde la chance. Ouais, mais elle nous regarde pas. Là, mais
1: Pense-tu
0: à nous autres? Je pense que oui. Normalisation, en répétant que c'est derrière nous, on fait comme si le problème était réglé, même si rien n'a changé structurellement. Et contrôle du tempo en terminant, les médias et les politiciens, j'aime mieux dire politicos, je vais le changer. Les médias et les politicos passent rapidement au prochain sujet chaud, ce qui enterre le précédent. Les amis, ce que je viens de vous lire, là, C'est succulent. C'est succulent. C'est la recette marchand. Oui. Comment qu'elle s'appelle, la religieuse qui fait des tartes aux fraises, là?
1: Sœur Angèle.
0: Ouais. Sœur Angèle, elle vous donne sa recette de tarte aux fraises. Moi, je viens de vous donner la recette, ce qui enterre le précédent. Les amis, ce que je viens de vous lire, là, c'est succulent. C'est succulent. C'est la recette marchand. Oui. Comment qu'elle s'appelle, la religieuse qui fait des tartes aux fraises, là?
1: Sœur Angèle.
0: Ouais. Sœur Angèle, elle vous donne sa recette de tarte aux fraises. Moi, je viens de vous donner la recette de la sauce à spag de chef marchand.

0: extraordinaire.
1: Moi, je pourrais le passer à autre chose du fait que, un, c'est pas encore réalisé, mais c'est la plus grosse dépense, le plus gros projet de l'histoire de la ville de Québec. Et c'est un projet qui va changer le visage de la ville
0: à
1: jamais.
0: Non, faut passer à autre chose. C'est réglé, Doom. On passe à autre chose. On passe à quoi? Oui. On parlait de quoi?
2: Pas grand-chose à jaser à Québec, là.
0: Ah, le Rouge et Or s'en vient. Ouais, c'est loin. Ah, le FEC, c'est réglé. Ouais, le FEC s'en vient. Ça va arriver avec les dates. Là, il s'agit d'y aller une journée à la fois. D'après moi, on va arriver au FEC. Il y a de quoi, Nick, à jaser pour ça? La promenade Samuel de Champlain?
2: Ah oui, ça
0: ça a été annoncé.
2: Ça va faire beau.
0: Quoi d'autre? Cherchons.
1: Ben, regarde.
0: Le pont de Lille, ça s'en vient. Ah non, ça a été décalé. Non, mais ça va coûter le même prix. Non, ça va coûter plus cher. Tous les projets au Québec coûtent plus cher, sauf le projet du tramway.
1: Oh oui.
0: Ça sera le miracle, comme le miracle du pont de glace à Cap-de-la-Madeleine.
1: Et essayons de faire croire que les gens sont pour avec une espèce de sondage tarte aux pommes qui dit pas réellement ce qu'eux autres veulent lui faire dire. Là.
3: Ça n'a pas été facile, mais ça n'a certainement pas été inutile. Parce que quand je vois dans le dernier sondage réalisé par l'Association canadienne du transport urbain que 78 % des répondants pensent que le transport collectif rend une région plus attirante et que 69 % jugent que le transport collectif permet de réduire la congestion et améliore la vie dans les quartiers, je me dis qu'on n'a pas fait tout ça pour rien et que par-delà le tramway, on a fait énormément de chemin.
0: C'est la recette. Mais c'est la recette. Hey, j'ai un sondage. Ben, je peux-tu en parler là, Doom, ou tu veux que j'attende le Morel Live Post? J'ai un sondage. L'Association des amoureux du steak haché du Québec. Ils viennent de faire un sondage.
1: Oui.
0: Voulez-vous le résultat?
2: Ben oui.
0: 77 % disent que c'est mieux le hamburger que la salade romaine.
2: Arrête donc.
0: C'est nouveau.
2: Ah,
0: donc,
2: ouais.
0: c'est réglé.
1: Ben oui, c'est réglé.
2: Tombe en
1: c'est
2: bas de réglé. Ma
1: chaise. C'est fait. C'est une majorité claire, quand même.
0: C'est une
1: là.
0: Majorité hey, claire. Écoute. Les gens ont parlé. Donc, vos foutues salades, roulez-vous les.
2: Ouais.
0: Passez à autre chose. Roulez. Oui, il faut passer à autre chose. La recette du chef marchand, le chef Boyardi. Le chef Boyardi des villes du Québec.
2: Vous aimez encore la salade, vous retardez le groupe. Là.
0: Tout est dans ça ou ça, là. Ben, un petit peu de COVID là-dedans.
1: Mais ben justement, passons à autre chose, mais pas tant, ça qui est le pire. Ben l'autre non. sujet que Stéphane Lachance a soulevé hier, puis ça fait quelques fois qu'il en parle, le trafic à Val-Bélair, qui est réellement un gros problème présentement. Et le pire, c'est qu'hier, il est arrivé avec une solution, mais l'autre bord, ça n'a pas répondu bien sa solution. Là.
4: Les discussions avec le ministère des Transports du Québec sont complexes et peuvent s'étirer sur une période de 3 à 5 ans. Avant de se concrétiser. Monsieur le Président, Val-Bélair ne peut pas attendre 5 ans dans le trafic. Si on veut soulager rapidement et concrètement les automobilistes, il y a une solution qui est simple, qui ne demande qu'un peu de bonne volonté, c'est d'ajouter une troisième voie centrale sur Pionze, qui ne demande pas de travaux, que du remarquage, et permettre aux gens qui sont à droite des deux côtés de pouvoir poursuivre leur chemin pendant que les gens qui sont au centre mettent leur signalement pour tourner à gauche ou à droite. On ne demande pas l'impossible, on demande simplement une vitesse d'exécution pour la sécurité et l'équité, parce que les citoyens de Val-Bélair veulent se sentir considérés comme tout autre citoyen de la Ville de Québec.
1: Donc ça, c'était l'intervention de Stéphane Lachance hier. T'as la mairesse suppléante qui se lève pour répondre.
3: On cherche donc des solutions pour les automobilistes pour assurer une meilleure fluidité dans le secteur et on vient intervenir aussi sur d'autres aspects. Ah. Parce qu'on le sait, les gens ne se déplacent souvent pas que d'une seule façon. Ah. Ce que l'on souhaite, c'est offrir des options et des possibilités aux gens. Donc, comme vous le savez, on vient aussi intervenir sur le transport en commun en bonifiant la desserte. C'est ce que l'on a fait d'ailleurs avec l'ajout d'un métrobus. On le fait également à vélo, même si M. Lachance affirme qu'il y a peu de gens qui se déplacent à vélo à Val-Bélair. Oui. N'en demeure pas moins qu'il s'agit d'un service qui est de plus en plus populaire. Mais encore une fois, ce que je viens dire aujourd'hui, c'est qu'on travaille sur un ensemble d'options et on le fait en collaboration.
1: Mais jamais elle répond à la suggestion que lui a faite, là.
2: Je dirais, ouais, finalement, c'est peut-être une bonne idée, on va envisager ça.
1: Ben, c'est ça, juste au pire. Regarde, tu n'es pas obligé de te mouiller totalement et de dire, hey, oui, on le fait, let's go. Juste, regarde, OK, on prend en note votre suggestion, on va l'étudier, ça se pourrait que ça soit bon, on revient là-dessus le plus rapidement parce qu'on est d'accord qu'il y a un problème présentement à Val-Bélair. Tu sais, si c'était constructif, ça serait ça. Non, c'est, elle revient, ah, les autobus, ah, les vélos. Ah, mais c'est pas ça la vie, là. 90 % du monde à Québec se déplace en voiture, là. Arrêtez avec le reste du fla-fla, là. Puis là, t'as un autre conseiller après ça qui se lève, un fauteux, que je connaissais pas,

0: je crois, du coin de Cap-Rouge. Donc, il n'est même pas son coin Val-Bélair, mais lui avait de quoi dire. Là.
1: Sur le plan de notre planification urbaine, au niveau de l'étalement urbain, on a atteint un point de saturation à laquelle on n'a plus poursuivre les mêmes recettes qu'on a appliquées depuis 30 ans puis estimer avoir des résultats différents. Il faut changer nos paradigmes au niveau de la mobilité.
2: Dès le plan de verre.
1: Puis ça va se faire graduellement. Et c'est pour ça qu'il faut des solutions qui soient multiples, qui vont être progressives. Le flexibus en fait partie. Le métrobus, le fait que quand on densifie dans certains quartiers, ça nous permet d'offrir un transport en commun qui est plus fréquent et de meilleure qualité à un coût raisonnable. Et c'est sans cet ensemble de cocktails-là qu'on va réussir à obtenir une fluidité qui est acceptable.
0: On redessine la ville de Québec et pliez-vous à notre volonté. Donc, c'est à vous à changer vos habitudes,
2: exactement,
0: changer vos paradigmes.
2: Exact.
0: Et à utiliser ce que Mme Roland disait avant, le transport en commun puis le vélo. On revient à ça. Puis, vous avez, on revient en plus au tramway après, puis je termine, ça sera mon dernier extrait là, du conseil.
1: Je sais que les gens ne font pas l'association entre l'annonce du tramway aujourd'hui puis l'impact que ça va avoir sur la fluidité sur l'ensemble du territoire, mais il faut juste comprendre qu'avec un transport structurant efficace, ça va nous permettre de répartir les forces puis les ressources en périphérie, puis offrir un meilleur transport en commun. Et quand même, aujourd'hui, je vois qu'on avance sur le plan du diagnostic. Il faut savoir les moyens qu'on va mettre en place, mais au moins, je vois qu'il y a du développement à ce niveau-là.
0: Donc, bravo, vous avez compris qu'il y a du trafic. Maintenant, comprenez qu'il faut prendre le transport en commun.
2: C'est ça.
0: C'est ça le message, en gros, qu'ils ont.
2: Donc, c'est vraiment un exercice de bourrage de crâne.
0: Oui.
2: Et ça va brasser. On va vous le répéter, puis vous allez vous en rendre compte. À partir de la mi-août, ça sera l'asile. Et ça sera uniquement de leur faute. Maintenant, j'ai de quoi dire. Tu veux vider ton sac là, avant que je me lance?
0: Mais juste spécifier une dernière chose.
2: Ouais, vas-y.
0: Ça, là,
2: ouais.
0: Ce que je vous ai présenté, ça a duré 20 minutes environ dans le conseil. C'est un conseil qui dure certainement un bon 3 heures quand tu prends les deux parties.
2: Le reste,
0: là,
2: c'est un ramassis de platitudes.
0: Le reste, c'est un ramassis de platitudes. C'est, il y a eu un beau rassemblement de tel groupe dans mon quartier en fin de semaine. Je veux les saluer. Comment c'est extraordinaire. Puis on est bon parce que j'étais là. Puis c'est que ça.
2: Ça prend 10 conseillers maximum. Pas compliqué, là. Mais quand je suis prêche dans le désert, de toute façon, c'est pas. Je viens de lancer ça de même, ça vient de rebondir à terre, comme une balle. Ça donne rien. OK, parfait, il y en a trop. Si je disais donc. Donc, ça va brasser. Ce seront les uniques responsables. Dans le segment qui s'en vient, le nez à feu, on va entendre toutes sortes de choses. On va entendre une madame qui est une experte à RDI venir nous dire que. Posséder des autos, c'est plus important. Ça, on va l'entendre.
0: Chez qui?
2: On va entendre quand même. Ça, c'est quand même particulier, là. Le boss de la chambre de commerce dire il y a des commerces qui vont fermer, là. Ça, c'est capoté, pareil, dire en affaire la même, là. C'est fou, là. Tu sais, il y a des membres de son association. Je sais pas combien ça coûte être membre de la chambre de commerce, là. Ça doit coûter quand même plus que 75$, là. Mm. Tu sais, les autres, ils font des discours, puis des cocktails et tout. C'est les chambres de commerce, là. En tout cas, je sais pas si vous voulez vraiment entendre mon opinion sur les chambres de commerce, là. Je pense que vous serez pas enchanté d'entendre mon opinion sur les chambres de commerce, mais je la donnerai une autre fois. Je la donnerai à 10h10 à Pierre Couture, dans le corridor, en regardant Pierre à travers la vitre. Mais tu sais, il dit ouvertement, il y a des membres qui vont fermer. Qui mange la merde. Tu sais, ça va arriver. Tu sais, au lieu de se battre puis de dire, c'est pas vrai qu'il y a des commerces à Québec qui vont fermer alors qu'on est en train de bâtir quelque chose, on va se battre pour nos commerçants. Tu sais, ça me fait. Il y a du monde qui vont être sacrifiés, là.
0: Oui.
2: Puis tu sais, eux autres, ils mettent ça dans une colonne de chiffres. Il y en aura 13, 22, 36, peu importe.
0: Non, mais c'est pas grave, c'est pour le bien commun.
2: C'est bien commun. Mais c'est des gens qui n'ont pas de cœur. Et je m'explique. Là, je vais essayer d'être dosé. Oui, dans la vie de tous les jours, ils ont du cœur. Ils jouent au ballon avec leurs enfants. Ils aiment leur époux, leurs épouses. C'est dit. Mais c'est des gens qui, dans la gestion publique, n'ont pas de cœur. Parce que les commerces qui vont fermer, là, c'est des humains qui ont parti ça. C'est souvent des business de famille. Je tiens à saluer... le restaurateur là, de Saint-Jean, la rue Saint-Jean, sous la rue Saint-Jean, quoi, à qui on a parlé, on a fait une entrevue avec lui il y a 2-3 semaines, qui va possiblement fermer parce qu'il n'y a pas de parking devant... c'est la rue... Je mets cette fois, pardon, on va toujours bien le dire.
0: Ah, OK, oui, oui. Ah, mais c'est pas un restaurateur, c'est une épicerie.
2: C'est une épicerie restaurateur aussi.
0: Oui, oui, oui.
2: Ils font de la bouffe. C'est un restaurant take-out en arrière.
0: C'est ça.
2: Des repas maghrébins, que ce soit tunisien, algérien, oui. Bon, de cette région-là, on apprête des salades, etc. Là. Lui, c'est possible qu'il va fermer parce qu'on y a enlevé son parking.
0: Oui.
2: Mais ça, c'est lui, mais il y en aura d'autres. Là.
0: C'est idéologique.
2: Mais ce que je veux vous dire, ce dont on se fiche, c'est que ces gens-là, ils ont souvent hypothéqué leur maison pour partir des shops. C'est la petite fleuriste, c'est le petit restaurateur, c'est le petit café. Tu sais, c'est pas Pratt & Whitney, Microsoft, Apple. Tu sais, c'est pas corporate, c'est pas des compagnies qui sont en bourse. Là. C'est Marjane, merci Yann.
0: Oui, c'est ça, exact.
2: C'est des humains qui ont mis leur famille et leur maison up front qui vont fermer. Mais ces gens-là sont tellement dans leur bulle idéologique, ils sont tellement la pédale au fond qu'ils se fichent de ces gens-là. Moi, je trouve ça déplorable. C'est mon opinion. Achetez-la si vous la voulez, puis achetez-la pas si vous la voulez pas. L'autre chose, avant d'aller au Nick à feu, parce qu'il faut quand même rouler, Dom.
0: Oui, pas le choix.
2: Humblement. Je le répète, mais je veux pas trop être cruel, mais le vote, c'est comme la cigarette. Ça a un impact. Voter, là, c'est pas un passe-temps, comme jouer aux machines à boules. Gamer, jouer au ping-pong, ça a un impact. Marchand a été élu. Right. La moitié ne sont pas allés, ils ont regardé du foot à la maison, ils se sont poignés le cul, ils ont pris une bière, ils ont fait n'importe quoi, ça leur tentait pas. Ah, oh, moi, je suis tanné d'entendre parler du tramway. Correct. Il y en a qui ont voté pour Marchand. Et vous allez entendre une collection de ces gens-là se plaindre. Vous avez raison de déplorer que la communication est poche. Le gars de Griendel, entre autres, super sympathique, qui déplore ça. Bon, mais criez, vous avez le droit de crier. Et là, je parle pas du gars de Griendel, je parle en général, je parle des citoyens, là, je parle pas des commerçants. Là. Mais la collection de citoyens qui vont parader devant les Kodak à RDI et à LCN, puis qui vont nous broyer ça dans les oreilles en disant ouais, il y a donc bien des chars dans le coin de la rue Brown, ça va bérailler tout à l'heure. Là.
0: Oui.
2: Parce que tu ne pourras plus passer sur quartier, etc. Donc, il y a des gens qui vont pleurer, là. Mais cry me a river. Je fais de même. Vous ne m'aimez pas, vous m'aimez. Mais je suis comme ça. Cry me a river. L'information était là. C'est super plate. Puis je suis d'accord avec vous que la communication est poche. Puis c'est une gang de pas bons à l'hôtel de ville qui gère ça. Ils nous avisent qu'il y a un trou, coin de rue, tel coin de rue, le trou est déjà creusé. Ben, pas besoin de m'aviser qu'il est creusé. Il est creusé, je le vois. Mais je vais être avisé 2 semaines d'avance pour aviser mes clients, puis pour aviser le livreur de viande, puis le livreur d'épicerie qui vient livrer, etc. Vous me suivez? Mais les gens qui vont se plaindre, là. Ben, peut-être que vous n'avez pas écouté la bonne antenne et peut-être que vous n'avez pas la bonne information. Là. Mais cette information-là, là, elle était publique. Donald Charette, il n'a pas pris ça dans le chapeau de Coco le clown. Il a pris ça dans de l'information qui est publique, qui a été disséminée par la ville et par la gang de Dan Genet, dans des documents qui sont disponibles, qui ont été exposés devant le BAP. Puis ça prenait 5-10 minutes, t'avais ça, c'est quoi ça? Le tramway, bon, mais là tu pitonnes, là tu te promènes, là c'est comme un rabbit hole cette affaire-là. Ah oui, OK, hein, oui, il y a un trou, OK. Il voit un tunnel, OK, là tu recherches le tunnel. Ah, il voit des émitages. Oh Seigneur, 40 000 camions qui vont passer. Ouais, oh, dynamitage 24-7, quasiment. Oh boy, OK, là, je n'étais pas au courant de ça. Informez-vous. Vous avez le devoir de vous informer. Le vote aussi, c'est comme la cigarette. Ça a un impact. C'est pas de l'amusement. C'est pas comme jouer au ping-pong. Donc, vous avez voté Marchand. Bien, vous allez avoir votre pâteau au saumon. Je suis désolé, là, mais c'est comme ça que je pense. Il y a un impact à ça. Vous l'avez voulu, le tramway. Puis, je suis d'accord un peu, beaucoup, avec Alexandre Turgeon, même si on n'est pas partout dans le même camp, là. Il était dans aux Nouvelles hier, là. Puis, il dit, regarde, il y a eu des élections où les gens se sont prononcés. Puis, il a raison.
0: Ah oui.
2: Vous avez voté pour ça. Bien, vous l'avez. Fait que, tu sais, j'ai de la misère à entendre les jérémiades. J'ai de la misère avec ça. Regarde, je vous le dis, là. Je vous le dis comme je le pense, là. J'ai de la misère avec ça, les jérémiades. vous avez voté pour ça. Puis je le sais que vous allez dire, oui, mais il n'y a pas eu de référendum, oui, mais sacrifice. Oui, puis il y a eu la division du vote. Je suis d'accord. Amas de la chance, on en a assez parlé, là. Mais il y a du monde qui ont voté marchand dans ces quartiers-là, Saint-Sacrement, la Haute-Ville, le Faubourg-Saint-Jean, tout ça.
0: Dans ceux qui sont allés...
2: Dans Saint-Sauveur, en bas de la côte.
0: Dans ceux qui sont allés voter à l'élection, t'as pratiquement 50 % du monde qui ont voté marchand, malgré que t'as 65 % du monde au moins qui sont contre le tramway.
2: Mais vous aviez, je vais parler au passé, là, puis ensuite je vais parler au présent, là. Vous aviez le devoir de vous informer et vous avez le devoir de vous informer et vous avez le devoir, quand vous votez, de faire un vote éclairé. Pas un vote à la bourrage de crâne d'LCN et des candidatons de patentes choses. « Ah ouais, il paraît que... Ouais, il paraît qu'il paye pas son loyer, puis il paraît qu'il... » On les a lus, les niaiseries. Il paraît qu'il peut travailler à Lévis.
3: Fouillage de poubelle.
2: Hey, c'est pas vrai que m'a voté pour un gars de Lévis à Québec. Vous avez le devoir de vous informer. Là, il est trop tard. Il est trop tard pour le reste, c'est pour la suite des choses. Mais je veux dire, on a un devoir quand même de diligence et de vigilance sur la suite des choses et sur les travaux, là. Alors voilà, mon hiatus est fait à 7h10. C'est le nez qu'à feu.

0: Et là, t'as fait le tour de l'annonce du... Je sais pas si on dit l'annonce du tramway, parce que moi, j'ai pas entendu le ministre des Transports dire que ce montant... C'est au ministre des Transports à dire tel montant ça va à Montréal, tel autre à Québec.
1: Marchand réduit au conseil municipal hier, il était totalement inutile à Longueuil.
0: Absolument. Il était là pour se montrer.
1: Oui.
0: C'est un narcissique. Et il a voulu la shot qui fait quand il fait un câlin à Carney. Ben c'est ça. Il l'a mis sur ses réseaux sociaux. Il a voulu la shot. C'est un gars qui vit dans son monde. Le monde de Narcisse. On va l'appeler de même. Moi, j'étais à Montréal. Moi. Il a raté combien de conseils, coudonc, depuis qu'il a été réélu?
1: Puis il va en manquer deux autres prochainement.
0: T'es pas sérieux, toi?
1: Oui.
0: Ben voyons donc. Comment ça?
1: À cause de ses voyages, là.
0: Non.
2: Des missions.
0: Oui, merci, Nick. Heureusement que Nick est dans le show.
2: Il faut ramener les vraies affaires.
0: Pour te rappeler.
1: Moi, je suis un méchant. Je dis voyage.
0: Vilain. J'aime pas ça. Ouais. Il travaille pour la ville, quand même.
1: Ah oui, quand même.
2: C'est ben ça, mission. Mais dans ce que vous allez entendre, là, préparez-vous, là, payez votre participation, sortez votre passe, embarquez dans le wagon, parce que dans l'ensemble des extraits que je vais vous faire entendre, hier, tous les gens qui se présentaient dans les médias, c'était pour encenser la décision du gouvernement fédéral de bonifier son sa participation au tramway de Québec. Le tramway est sur les rails.
0: Du mauvais Éric Lapointe.
2: Ouais,
1: ça y est, je veux un tramway.
2: Donc, tout d'abord, l'annonce qui a été faite par Mark Carney et Christine Fréchette. Tout le monde est heureux. Tout le monde, tout va bien.
3: Plus de 4 milliards de dollars seront octroyés au gouvernement du Québec pour des projets structurants, dont le tramway du Québec.
4: On doit obtenir notre juste part des investissements fédéraux. Et aujourd'hui, je suis contente de vous annoncer que le Québec obtient sa juste part.
2: Tu sais, c'est 10 milliards sur 10 ans avec, entre autres, un montant pour le transport en commun généralement, en général au Québec.
1: Oui, mais la liste de projets est longue comme le bras. Là.
0: Voilà, merci. OK, parfait. Là, vous m'ouvrez la porte. OK, let's go. 10 milliards sur 10 ans. Là, j'entendais le monde dire « Ah, c'est beaucoup d'argent. »
1: Pas pour tout ce qu'il a nommé.
0: Ben non! C'est des grenouilles! Et là, vous faites le saut, mais laissez-moi donner des chiffres. Là. C'est 60% de ce montant-là qui va au transport en commun. J'en ai parlé tantôt, je trouve ça complètement exagéré. Pourquoi je trouve ça exagéré? Parce qu'il reste des grenouilles pour les hôpitaux. Question, il reste combien de milliards pour les hôpitaux? Combien d'hommes? Combien? Hôpitaux.
1: Deux?
0: Non.
2: Moins. C'est ce que j'avais dit tantôt, deux.
1: Moins que deux?
0: Un.
1: Hey, c'est parce que hier, il t'en nommait, là.
0: Un. Ben oui, t'en veux-tu? Il m'a t'en nommé.
1: Il y avait Maisonneuve-Rosemont, il y avait l'hôpital Laval. Parce que l'hôpital Laval, on
0: Moi, je ne l'ai pas dans la liste. Là.
1: Ben, il l'a nommé hier. L'hôpital Laval, ben,
0: bravo.
1: En tout cas.
0: Moi, j'ai l'Hôtel-Dieu de Lévis dans la région. Là.
1: Oui, il y a ça. Mais t'as-tu le service d'oncologie du. Comment il appelle ça? L'Institut de cardiologie.
0: Non, peut-être que c'est là, Dom, je ne l'ai pas, mais.
1: Mais il l'a nommé.
0: Je ne remets pas en doute de ce que tu dis.
1: Parce que c'est l'IECPQ, le nouveau nom, là.
0: Non, mais je ne sais pas son où c'est la liste, là. En partant, Maisonneuve-Rosemont. Il y a des fucking marmottes et des chauves-souris dans la salle d'opération.
1: Oui.
2: C'est magané.
0: C'est un cas d'extreme makeover. C'est un cas de...
1: Oui.
0: T'as des bulldozers de l'armée. T'en as 16. À go, tu pars. Tu me rases ça, là.
1: Ça va coûter aussi cher que l'enfant Jésus ici, là. Minimum.
0: Bon, oui, mais il faut que ça soit du neuf. Là.
1: Oui, il faut que ça soit...
0: Tu peux pas
1: réparer. Ça va être du neuf.
0: C'est du neuf. OK, parfait.
1: Oh, oui.
0: Un milliard sur 10 ans.
1: C'est des grenailles.
0: OK. J'ai le futur hôpital de l'Outaouais que tu oublies.
1: Oui.
0: Quand même, l'Outaouais, c'est quand même une grosse région.
1: Et
0: c'est
1: ça fait. Ils en ont besoin beaucoup.
0: Ça fait 30 ans qu'ils
1: le
0: promettent.
1: Oh, oui.
0: L'Hôtel Dieu de Lévis. Moi, je suis pas allé, on me dit que c'est très magané.
1: Oui.
2: Ben oui.
0: Charlemagne. Charlemagne, c'est l'hôpital de la rive sud de Montréal.
1: Oui, ça aussi, c'est magané.
0: Jonquière, Chicoutimi, écrivez-moi pas, c'est la même ville. C'est des hôpitaux différents.
1: Bon, oui.
0: Peut-être que ça a changé de nom, mais j'ai la liste, là. Ça dit Jonquière, hôpital de Chicoutimi. Au total, 17 hôpitaux et cliniques au Québec. Un milliard pour les hôpitaux.
1: Sur 10 ans.
0: Puis elle a fait le party. La patte en l'air, à ricane avec le ministre des Transports, qui a l'air un peu particulier.
1: Oui.
0: En arrière, je ne sais pas trop ce qu'il fait là. Ça serait peut-être à lui de donner le montant du tramway de Québec en passant.
1: Mm-hmm.
0: Parce que là, le maire est parti comme un cheval fou avec les médias. Ah ouais, oh là, fermez vos gueules!
2: Ouais.
0: Il me semble que ça serait au ministre à distribuer les fonds. C'est parce que c'est ça qu'on me dit, le gouvernement du Québec distribue les fonds. Ça serait peut-être au gouvernement du Québec à l'annoncer comme du monde. Anyway, donc voilà, c'est des pinottes. Mais puis juste pour dire, en terminant sur les infras, le déficit de maintien, je tiens à le réitérer, c'est 45 milliards. 45 milliards, OK, de déficit d'infrastructure, mais on a 1 milliard sur 10 ans pour réparer, rénover, et dans le cas même, peut-être construire 2 hôpitaux, 17 au total, 17 hôpitaux, ça va bien.
2: 1 milliard pour les infrastructures en santé, bon, combien, ça a,
0: Jésus, là,
2: combien ça a coûté? Ça va être près quand? Ça va être près en 2031, combien ça coûte?
0: Moi, je t'ai dit 2 milliards, mais c'est plus que ça. Dom, c'est à ton tour.
1: Excuse-moi, je suis en train de faire des calculs pour le show. L'enfant Jésus...
0: Ça n'existe plus. On est comme le gouvernement. On sera.
1: Ouais, mais un moment donné, il va falloir arriver à 10 heures.
0: Ouais, mais on sera des
2: dépassement de coûts.
0: Voilà. Moi, j'ai compris la recette.
2: Oui, c'est ça. On passe à autre chose.
0: Pierre Couture, t'es dans le rouge. Ça de même, ça marche au Québec.
1: L'enfant Jésus, on est rendu à du 3,5, me semble.
2: Bon, t'es un petit peu trop... Il y a eu 400... Ça va coûter presque 420 millions de plus que prévu.
1: Ouais.
2: Dépassement
1: ouais.
2: de coût.
1: C'était combien
2: on
1: déjà?
2: On est à 2,66 milliards.
1: 2,66, OK. C'est 2,6 pour 3,6. OK.
2: Ça devait coûter un point, si je me fie, peut-être 2 milliards. Mais 2 milliards? Bâtir un hôpital?
0: Oui.
1: Je sais.
2: 2 milliards.
0: Mais là, on met 1 milliard sur 10 ans et on fait des câlins à Carney. On a l'air d'une belle gang de sans-dessin.
2: Ah, ben tu sais, mais ça...
0: On a l'air d'une belle gang de sans-dessin. Carney, tu mords de rire, lui.
2: Ben ouais.
0: C'était Grenoble, le Québec, ça, pour vrai. 10 milliards sur 10 ans. 6,2 milliards pour le transport en commun. 2,7 milliards pour les logements et les infrastructures. C'est des pinottes! C'est des pinottes! Combien ça coûte du kilomètre, l'élargissement de la 20? Il l'a dit, Blainey, lorsqu'il a fait un point de presse... Il a donné ce montant-là, je ne l'ai pas devant moi, mais ça coûte une maudite beurrée du kilomètre. Construire, c'est pas une nouvelle autoroute, là, mais ça, c'est
1: non,
0: une nouvelle voie.
1: T'ajoutes une voie.
0: T'ajoutes une voie. C'est des prix de fou. Puis nous autres, on fait des câlins à Carney. On se comporte comme si on avait gagné à Coupe Stanley.
2: 50 millions pour 10 kilomètres, c'est ce qu'on dit. 5 millions par kilomètre, ça se peut-tu?
0: 5, je sais pas. Ça se peut, ça a de l'allure.
2: C'est l'insigne que Jimmy nous donne, là.
0: OK, 5 millions du kilomètre pour élargir une autoroute. 2,7 milliards pour le Québec à grandeur sur 10 ans. 2,7 sur 10 ans. Voyons donc, comment, vous voulez rire de
2: comment
0: nous
2: Comment ça peut coûter 5 millions d'asphalte puis de travaux pour faire un kilomètre d'asphalte?
0: Ah, je
2: comprends
0: sais.
2: Pas.
0: Ça, c'est un autre sujet.
2: C'est
1: le Québec.
2: Il y a des dépassements de coûts dans tout, mais il n'aura pas pour le tramway.
0: Ben non, c'est réglé.
2: Joël Ladbon l'a dit hier, regarde, des dépassements de coûts, ça n'existe pas.
1: Non, non, non, ça,
5: qu'est-ce qui arrive
1: on
5: reste des dépassements de coûts? Est-ce que votre montant fédéral demeure fixe?
6: A priori, oui. Le montant fédéral est fixe.
1: Ben oui.
6: C'est pas nous qui menons le projet. Après, comme on le voit dans le cas du tramway, il y a eu quand même, vu que le projet a mis du temps, si on veut, la part du gouvernement fédéral est passée de 1,2 à 1,44 à aujourd'hui près de 2,75 avec la priorisation qui est faite par Québec du projet de tramway. Mais a priori, nous, c'est un montant sur lequel on s'entend avec le portrait qu'on a actuellement. Il n'y a aucune indication qu'il y aura des dépassements de coûts dans le projet de tramway, de notre perspective. Et ce qui nous a été demandé par Québec, c'est 40 % des frais admissibles. Et c'est ce qu'on livre aujourd'hui.
0: Voilà. Ce que vous devez comprendre. En gros, là, si vous branchez ça dans votre décodeur à la maison, là, ça dit quoi? Rappelez-nous plus.
1: Oui. On était écœuré, là.
0: On était écœuré, on l'a fait, on a fait la job. Oui. Rappelez-nous plus. C'est fini. Puis là, c'est libéraux, là. Le conservateur ne mettra pas plus d'argent.
1: Non, ça, c'est clair.
0: Le conservateur, oubliez ça. Il y a deux alternatives au pays. Le NPD ne formera pas le gouvernement. Donc, il y a deux alternatives. Là, il s'attire à 50 % encore les libéraux, là, mais un jour ou l'autre, ça va bien finir, là, cette affaire-là, les elbows up. C'est sûr que Trump voulait qu'il arrête aussi de tweeter 51e État. Peut-être que ça nous aiderait, là.
1: Oui.
0: Parce que les elbows up sont encore plus d'ulcères d'estomac. Là, l'armée, j'en viens-tu?
1: Trompe.
0: Fait que, ben c'est ça. Ce qu'il dit, c'est ça. C'est, si vous avez besoin de plus de cash, mangez de la merde, arrangez-vous. Donc, arrangez-vous, ça veut dire quoi? Gouvernement du Québec, arrangez-vous.
1: Oui.
0: Mais c'est sûr qu'il va y avoir des dépassements de coûts, on vient de vous le dire. Il y a quelqu'un qui était à l'Assemblée de chantier qui nous écrit... Il dit ça va finir à 4,5 milliards.
2: Arrête.
0: Ça a commencé par 1,5.
2: Ouais.
0: C'est ça?
2: Là, t'as deux...
0: Ça finit à 4,5. Ça va finir à 4,5. C'est pas fini,
1: non.
0: Là.
1: Non, non, c'est pas fini.
2: 4,5. Jusqu'à 2031.
1: C'est fou comment ça s'étire.
0: Donc, c'est fois 3, grosso modo, à peu près, là. Fois 3.
1: Wow.
0: Mais le tramway, c'est pile poil à la Seine.
1: Oh, oui,
2: ah,
1: oui.
2: Ah, oui, bien, Louis Boisvert le disait aussi.
0: Chantier. Mais là, même Marchand, hier, a parlé du centre Vidéotron. Le centre Vidéotron, c'est un gâteau. Faut arrêter, là. Puis, la bombe, il est allé twister un peu, là. T'sais, tout le réaménagement des voies autour, il a sorti ça du projet.
1: Ouais, c'est ça. C'était à part.
0: Résultat, ça a rentré serré. 400 millions. Puis, regarde, on va y donner le fait, ça n'a pas coûté 800, là.
1: Mm-hmm.
0: Mais quand même, le réaménagement, Soumande, Amel, tout ça, il y a eu un réaménagement quand même. Il y a eu la brillance, ça on va le dire dans même Régis. Anyway, on a un ancien conseiller de Régis qui peut nous en parler, qui s'en vient, Pat Paquette, s'en vient juste après. Continue, j'aime
2: ben,
0: ça.
2: Tu parlais, ben, je peux t'en faire entendre une autre sur le dépassement de coûts selon Louise Boisvert, là, tout est cadré. Il n'y en a pas de problème.
0: Arrêtez de parler.
7: Dans le cas du projet de tramway, il n'existe pas à ce jour un autre montant que le 7,6 milliards de dollars qui a été mis sur la table par CDPQ Infra il y a presque 2 ans. Et ce qui s'est passé depuis, c'est qu'on est allé sur le marché, on a posé des questions à des consortiums, mais il y en avait 3 dans la course pour construire le projet. Et ce qu'on nous dit, c'est que dans leur proposition qu'ils ont faite, là, dans ce concours-là, les 3 groupes ont soumis une proposition où les montants étaient en cohérence, et c'est comme ça qu'on le dit, là, avec les estimations de départ. Alors, actuellement, on n'est pas en train...
5: Il n'y a rien qui indique que ça va changer.
7: Bien, pour l'instant, on n'est pas en train de gérer des dépassements de coûts.
0: Voilà. Ben, c'était des... D'entrée de jeu, puis ça, Renaud l'explique souvent ici, d'entrée de jeu, il donne un ballpark figure. Voici autour de combien vous devez faire des appels d'offres.
1: Mm-hmm.
0: Les autres, ils voulaient un contrat, ils ont donné des... Ils ont déposé des cahiers selon les montants affichés comme étant respectables selon la fameuse fourchette. C'est sûr. C'est sûr que telle compagnie X n'a pas dit ça va coûter 18 milliards. Les autres, ils voulaient les contrats, là. Donc, ils ont les contrats. Mais c'est une fois les contrats donnés qu'après les extras arrivent. On le voit partout, ça. Hey, on le voit en informatique.
1: Ben oui.
2: Ben oui.
0: En informatique. Hein, ça a triplé, ça a doublé. Ben oui, les chiffres au préalable sont trop bas. Les amis, il faut...
1: La centrale de police.
0: Oui. Il faut fouiller, il faut gratter, il faut s'informer.
2: Tu sais, là, on construit un hôpital Enfant Jésus sur la terre. Hein? On part de zéro, on monte ça.
0: Oui.
2: Puis on n'est pas capable d'arriver, on dit 2,6 milliards, dépassement de coûts à date de 500 millions. Ouais, ça
0: c'est
2: va peut-être
0: 4,5
2: être
0: au total.
2: Là, on va creuser un tunnel, on ne sait pas sur quoi on va tomber. Là. Imaginez en les surprises.
0: Ah non, non, ça, le
2: on
0: tunnel...
2: On va être épouvantable.
0: Mais ça sera de leur faute. C'est eux qui nous le vendent. Les amis, ça aussi, là, eux nous vendent ça. Eux nous vendent, mettons, de la camelote. Eux nous vendent un produit. Le produit est défectueux. Le produit ne cadre pas avec ce qu'on nous a vendu. Ben, je m'excuse, c'est de la fausse représentation, là. Mais ça va prendre quelqu'un qui va payer pour ça, là. Moi, être journaliste, je me garderais une gêne. Je lèverais le pied un peu. Je ferais ma job. J'essaierais de fouiller. Tu restes... Tu gardes tes relations avec l'hôtel de ville. Là, je comprends. Tu veux garder tes entrées, mais je ferais bien, bien attention à ça. Je ferais bien attention à ça parce que ça va devenir un dossier excessivement toxique. Moi, je veux pas être mêlé à ce dossier-là. Pour vrai, sérieusement. Il va y avoir des magasins qui vont fermer.
2: Ouais.
0: Il y a du monde qui vont pleurer. Il y a des... Je me dis, ça va brasser, pour vrai, là. Ça va vraiment, vraiment brasser, là. Les gens sont sur une autre planète, Marchand, la semaine passée. Il faut trouver un nom, tramway, là, ça presse.
1: Non.
0: Parce que là, ils vont avoir des affaires négatives, ils vont sortir, là. Faut trouver un nom, là. Faut être positif. Ça, c'est une twist de manipulation poche, là. sais, faut chanter, là, on s'en va à l'abattoir, faut chanter ensemble. Tu sais, je veux dire, c'est quoi cette phrase-là? C'est quoi cette attitude-là? C'est prendre vraiment le monde pour des dingues, là.
2: Ben, tu parlais tantôt du président de la Chambre de commerce de Québec. Il dit, ben oui, là, on s'en va vers des moments tough, mais ça va faire... Il y a des commerces qui vont fermer, là.
8: On rentre dans la phase qui est douloureuse, pas dans la phase qui est joyeuse. Il y a même des commerces qui vont fermer, c'est sûr. C'est impossible que ça soit autrement.
2: OK, fait que c'est pas grave.
0: C'est un peu spécial, ça, en passant.
1: C'est une fatalité. C'est le même.
0: C'est impossible que ça soit autrement. Goodbye, manger de la marque.
1: C'est la vie.
2: Les gens que tu représentes.
0: Oui, c'est ça.
2: Vont peut-être fermer. Oui. Tu le disais tantôt, des commerces qui ont des gens ont. C'est peut-être des commerces familiales ou des gens qui ont mis tout ce qu'il y avait sur la table pour pouvoir faire, je sais pas, un restaurant, un dépanneur.
0: Mom and pop, comme on dit aux États-Unis.
1: Mais c'est comme ça. Pop. Des commerces, il y en a qui ferment, il y en a qui ouvrent. C'est comme ça.
0: C'est ça qu'ils disent, eux autres.
1: Ben oui.
0: Donc, toi, tu payes ta cotisation à la chambre de commerce, mais la chambre de commerce te dit, on te défendra pas. Mm. Hey, ça, c'est bon, là. Ça, c'est vraiment, vraiment bon, là. On te défendra pas. Paye, mais on te défendra pas. Wow.
1: Là, soit on fait Morel Live Post, soit il n'y a pas de Morel Live Post.
0: Ben, passe ton dernier. Puis
2: ben, je vais le faire entendre ce que tu m'as envoyé concernant l'idéologie, tu sais. Oui. Parce que tout ça, là, évidemment, c'est parce qu'on veut plus du voiture, là.
0: Oui, ça, c'est bon.
1: Ah oui.
0: Mets en contexte ça, c'est-tu la fille de...
2: Ouais.
0: De OK, ben, je vais terminer
1: mais
0: avec
1: c'est une radicale, je vais le dire quand même, là, mais il l'invite tout le temps. Radcan l'aime beaucoup. Christine Morancy, c'est ça?
0: Exact.
1: Oui.
0: Puis on va terminer avec ça, puis on va aller au Morel Live Post, mais portez attention, là. C'est purement idéologique. Le but ultime, je le sais que ça peut vous paraître saucé.
1: Ah, mais elle l'est beaucoup, là.
0: Oui, mais il l'invite, d'homme.
1: Oui, je sais. C'est une experte. Il a présenté le show comme une experte.
0: Elle,
1: c'est la meilleure.
0: Dit ça.
1: Internationale.
0: Fait qu'elle met sur un stage.
1: Oh oui.
0: Mais elle exprime vraiment le but, là, c'est que vous ne possédiez plus de voiture.
1: Oui.
0: C'est ultra saucé, mais ça a été dit hier à RDI, là.
9: Je pense que la vision qui manque, c'est comment on fait pour se déplacer à travers le Québec sans devoir posséder un véhicule. Ça veut dire qu'il faut connecter les régions et il faut offrir des alternatives à un véhicule privé. Donc, si je veux me déplacer à un endroit, je devrais pouvoir prendre du transport en commun et au bout, peut-être prendre un véhicule partagé.
1: Oui. Donc là, tu t'en vas à Montréal en fin de semaine, là. Tu y vas en transport en commun et rendu sur place, tu as un communauto.
0: Voilà.
1: Mettons.
0: Hey.
1: Puis même là, si t'en vas à Montréal, parle de métro.
0: Gaspésie, Abitibi.
1: Oui. Ouais, Montréal, c'est pas le bon exemple. C'est ça. Tu t'en vas à Chandler en fin de semaine, tu y vas en transport en commun et rendu sur place, tu prends un communauto.
0: C'est malade. C'est complètement malade. Merci beaucoup, Nick.
2: Plaisir.
0: Nick à feu, mesdames, messieurs. Voici le Morel Live Post. Morel Live Post!
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0: Morel Live Post! Pour comprendre ce qui se passe, le narratif, quand on dit, on répète et vous allez l'entendre, passons à autre chose, ils l'ont dit hier au Conseil de ville, vous l'avez lu, les fameuses chroniques dans le Journal de Québec, il peut y avoir des chroniques dans Le Soleil aussi, Radio-Canada... Les Olivier, le mieux de ce monde. Moi, c'est le temps, là, vraiment de passer à autre chose. C'est le temps de tourner la page. Je donne la recette du chef marchand et de ses cuistots. Que veut dire le passons à autre chose? C'est une stratégie de manipulation et de communication. C'est super bien expliqué. Je mets ça. Il y a une saisie d'écran également sur le Facebook de Morel Live. Du communiqué. Et dans le communiqué officiel de l'annonce d'hier, on ne fait nullement mention du montant précis qui sera donné au tramway. Donc, ça serait peut-être à Charrette, le gars qui a les lunettes bizarres, de peut-être nous l'annoncer. Habituellement, c'est pas au maire à fêter. C'est pas aux journalistes à donner le montant. Il me semble que ça manque. C'est une information qui manque. Très intéressant, l'idée des gens de Restauration Canada. Si manger, c'est essentiel, ben enlevez donc un taxe sur le resto.
1: Oui.
0: Je vous dirais que c'est une excellente idée. Congé de TVQ, c'est peanuts. Ah ouais, les peanuts, les ci, les ça, les muffins, à l'unité. Non, non. Enlevez, si vous voulez donner un break au restaurateur, enlevez donc la TVQ sur le restaurant. C'est un appel qu'il lance au gouvernement du Québec. Puis le gouvernement du Canada, bien, c'est aux autres.
1: Première étape, bon,
0: c'est première étape, tu le fais pour le Québec.
1: Ben, première étape, je le ferai pour l'épicerie, au complet, là.
0: Oui.
1: Puis deuxième étape, après ça, au restaurant.
0: Tu fais en même temps.
1: Ouais, ben, c'est parce qu'il faut que tu ajustes aussi les dépenses, là. Tu baisses les revenus, il faut que tu ajustes les dépenses. C'est ce que les gouvernements font jamais.
0: Ils ont trop d'argent.
1: Oui.
0: Faut que tu coupes les revenus avant de couper les dépenses. Tu sais, nous autres, on pense qu'ils vont couper les dépenses. Les gouvernements coupent rarement les dépenses, là. Mais ils vont couper une dépense, mais ils vont augmenter une autre dépense à côté. mais il faut que tu coupes la champlure. Il faut que tu fermes le robinet. Allez lire l'article, c'est dans la presse de ce matin. National Post, la plupart des Canadiens ne savent pas que ce qui s'en vient concernant l'aide médicale à mourir, c'est la maladie mentale, encore une fois, des gens pas informés qui vont venir faire le saut. Hein? Je fais une dépression, puis le médecin m'a offert la piqûre. Hein, oui. Ça a été approuvé par Trudeau, ça, en passant. C'est juste pas en application. Cette loi-là a été votée. Mais c'est retardé. La mise en application est retardée pour mental illness. Intéressant. La page frontispice du site de Radio-Canada concernant l'intelligence artificielle. Vous avez d'un côté, baisse d'inscription en graphisme et en informatique au cégep, l'intelligence artificielle au banc des accusés. Ouh, c'est mauvais. Oui. Ça s'en vient, c'est mauvais. Mais en dessous, Martin Scorsese, 83 ans, nous dit que l'intelligence artificielle, c'est absolument extraordinaire. Et le célèbre l'utilisation de l'IA qui facilite la pré-production des films. T'sais, vous voyez un vieux de 83 ans versus le modèle québécois qui a peur. « Ah, ça s'en vient, l'informatique! L'informatique, ça s'en vient, gars, pour fermer les fenêtres! » Incroyable. Où est l'Université Laval? Est-ce que l'Université Laval est... Est-ce qu'elle... On se pense-tu bon? Tu sais, on disait ça quand on était jeune, c'était un pense-bon, il se pense-tu bon? Top 10 du Canada, Laval n'est pas là, là. Yes. 313e au monde. All right, ils vont dire que c'est dans le 1,5% du monde. C'est vrai. Oui, mais les universités, il y en a-tu dans le monde entier? Mais ça ne fait pas le top 10 du Canada. Surpassé, entre autres, par l'Université Waterloo.
1: Hi.
0: De que c'est? De que c'est? Non.
1: Le drame au Québec, là, c'est que McGill a déjà été la meilleure université au Canada, est rendue 2e ou 3e.
0: Oui, là, elle est deuxième. Oui, deuxième, 28e au monde quand même, puis la première est Toronto.
1: C'est encore une excellente université.
0: UBC qui est troisième.
1: Mais elle a été dépassée par Toronto, puis des fois dans les classements, UBC est devant.
0: Il est 7h33 et vous êtes dans Morey Live.
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3: Bon super jeudi, bienvenue dans Morin Live. Il fait beau, on est de bonne humeur. Et pour les animateurs de radio, les artisans de la radio, ben c'est jour de bulletin, jour d'élection. Qui va passer, qui va être élu, qui sera minoritaire, majoritaire, on ne sait pas. Et je suis conscient qu'il y a beaucoup de cynisme chez vous,
4: oui.
3: Les auditeurs en général.
5: Tout le monde est gagnant.
3: Mais la réalité, ce n'est pas vrai.
4: Ouais. Non.
3: Mais c'est une question de relations publiques, une question d'image. Il faut lire en bas de la pancarte. On est premier samedi entre 10h et midi. On est premier chez l'adulte 34-62. Chez les blondes, etc. Là.
4: Non, mais ce qui est populaire des dernières années, c'est la plus grosse hausse de. Plus grosse augmentation d'auditeurs de l'histoire de la station. Ça, ouais. Des fois, c'est ça. De la région, ça aussi, ça arrive. Tu trouves un chiffre pour bien te faire part.
3: Toujours un chiffre, mais au moins, on va le donner à. À Phil, qui sera sûrement avec Pierre, sinon avec Jean-Claude.
5: Habituellement, c'est avec Pierre.
3: Il est fair. On donne vraiment le score. Oui. Si on a perdu le match 4-3, mais on l'a perdu 4-3 et on le dit. Ce qu'on regarde, c'est la moyenne au quart d'heure, mais pour les ventes et pour l'industrie, c'est les parts de marché. Donc, la proportion d'auditeurs entre 25 et 54 ans. Un créneau qui est remis en doute en passant par par l'industrie en général, je vous dirais, en Amérique du Nord, parce que c'est assis sur un vieux démographique. 54 ans, c'est comme si à 60 ans, tu consommais pas. Ouais. Il y a beaucoup de gens de 60 ans, et ne m'en déplaise, j'y arrive tranquillement. Plus en shape qu'à 30 ans. Je dépense plus qu'à 30 ans. Je dépense de manière plus intelligente qu'il y a 30 ans, mais ça fait référence au créneau de radio que j'ai fait hier.
4: Oui.
3: Mais je dépense encore. D'après moi, ça se peut que je m'achète un char dans 4-5 ans, puis ça se peut que ce soit comme ça jusqu'à 75 ans. Donc, c'est comme si les gens de 60-62 ans ne consommaient plus. Parce que oui, il s'agit de la consommation. C'est ça le sujet dont on parle. On ne s'égare pas. La radio, c'est relié à la consommation, c'est relié au capitalisme. Nous, on offre un auditoire à des vendeurs de plywood, d'auto, de maisons, de thermopompes, etc. Mm-hmm. C'est ça qu'on fait, là. T'sais, quand le show tire, ben, le stade est plein. Eux autres ont une résonance. Ils sont prêts à payer plus cher. Et parce qu'ils vendent plus, et parce que l'animateur et les équipes tirent plus, et ainsi va la vie. Mais à 54 ans, d'après moi, c'est pas la fin du monde.
4: C'est ça. Ben, là, les gens sont en santé plus longtemps.
3: Oui.
4: Fait que
5: c'est de New 50, là.
3: Oui.
4: Ben, c'est ça. Probablement que le 54, c'est plus 64 aujourd'hui.
3: Oui.
4: Puis éventuellement, ça va peut-être être 74. Peut-être.
3: Oui.
4: Je pense pas on est rendu là. Par exemple, 74, là, ça demeure.
3: Non, mais 64, là, au moins.
4: Mais 64, oui. Ben oui. 64, j'achète. Je regarde ce qui se passe autour de moi. Oui, 64, ça dépense encore. Là. Ça profite de son début de retraite ou de sa presque retraite. Puis ça dépense.
3: Et l'émission que vous écoutez, parce que, comme j'ai dit précédemment, l'agence Bambou faisait ce genre d'analyse-là. Je n'ai pas vu les derniers tableaux de la dernière année. Je ne suis pas sûr qu'ils en font encore, mais il y avait une sacrée belle analyse. Qu'on fait pas ici, sauf que si je le demande à un des boss, ils vont me le faire. Là. L'analyse de où est Morin Live avec Radio-Canada le matin. Là. Radio-Canada, pas de pause. Oui, il y a des pauses, là, des pauses de bulletins nationaux. Là.
4: Ouais.
3: Mais ils n'ont pas de pause publicitaire, ils n'ont pas de commanditaire. Il y a du monde qui aime ça, parce que, bon, ben, coudonc, les pauses, il y en a qui aiment pas ça, puis il y en a qui aiment aussi. Beaucoup les nouvelles traditionnelles, les nouvelles régulières, là, pas trop de commentaires, faut pas trop brusquer, etc. Bon, ça correspond quand même à une certaine clientèle. Mais ces gens-là, c'était inclus dans un créneau d'analyse. 18, 64 ans, Morel Live est premier. Morel Live est l'émission la plus écoutée à Québec. 18, 64 ans. Là où on prend une débarque, c'est les 70 ans. 72, 75. Alors, je me force au bout pour vous plaire, là. Mais ça n'a pas l'air à marcher. C'est là que son numéro 1, ouais. Radcan le matin.
4: Ah, il passe la gratte.
3: Dans le 12
4: même.
3: Plus. Ben, c'est dans, ben, il passe ouais. la gratte.
4: Non, non,
3: en
4: je parle.
3: 18 et 64 ans, c'est nous autres qui passons
4: oui,
3: en gratte.
4: Oui, c'est ça. Après.
3: Mais si tu mets 12 plus dans l'ordinateur, oui. dans les tableaux qu'ils vont recevoir ce matin, qui vont devenir accessibles pour tout le monde à 9 heures, si tu mets 12 plus, Radio-Can gagne. Parce je vous le dis tout de suite, Radio-Can va gagner le 12 plus.
4: Parce qu'après 65, là, il passe la gratte.
3: C'est ça. Les veuves de juge.
4: Oui.
3: Comme je les appelle. C'est une caricature, hein, les pleurnichards. Ouais, il a dit veuve de juge, on va l'écrire. Hein, on va l'écrire, on va l'écrire, on va le tweeter. C'est les aînés, les veuves de juge. Anciennement, on les appelait les mamères, les papères, les tipères, peu importe. Les matantes, peut-être aussi, tant qu'à ça. Tant qu'à
4: ben oui.
3: Moi aussi, j'aimerais ça qu'elle parle de moi, Julie Snyder.
4: Ben oui.
3: Il n'y a pas juste Éric Duhaime qui existe.
4: Là, ma tante, c'était ouais. la semaine passée.
3: Pas quand passant.
4: Ah oui, c'était la semaine passée. Là.
3: Humblement, Julie, est plus sur le... elle a perdu sa fraction de seconde, comme disait Gilles
4: oui.
3: Tremblay. Là.
4: Ben, c'est parce qu'avant que ça se rende aux Îles-de-la-Madeleine...
3: Très bon, ça. Très, très bon. Nick, t'es salué.
2: Salut.
3: Es-tu venu en Bessic à gaz un matin?
2: Non, Bessic à gaz qui fait du bruit.
3: Parfait. Gaz à effet de serre.
2: Oui.
3: T'es réglo.
2: Oui.
3: Ça va bien, en shape. Es-tu nerveux par rapport
2: non,
3: à tout ça?
2: Non,
3: parce
2: non.
3: que t'es un ancien morning man quand même
2: ouais.
3: de Saint-Georges-de-Beauce.
2: Tout à fait.
3: T'as
2: était...
3: vécu... Tu sais, une pression quand t'animes le veut-veut pas, c'est ouais. pas rien pour enlever à personne. C'est juste que quand le show tire pas, c'est toi qui as un parachute pas attaché.
2: Ah, je passe dans le bureau, là.
3: C'est ça. T'as un parachute pas attaché, puis il y en a deux qui te poussent du haut de l'avion. C'est toi qui tombes, là. Et le reste s'ensuit, mais c'est ça. Donc, c'est toi qui manges la balle dans le front. Quand ça va mal, t'es-tu nerveux par rapport à ça?
2: Pas nerveux.
3: Comment tu gérais ça, l'autre bord?
2: C'était différent. On avait une pression, oui, mais qui n'était pas la même. On avait quand même une bonne portée, c'est-à-dire on réussissait bien. Mais...
3: Tu scorais, t'étais numéro
2: on
3: un.
2: On scorait, oui.
3: T'étais numéro un à Saint-Jean?
2: Absolument.
3: OK.
2: Dans la région, on sondait la Beauce, évidemment.
3: C'est ça,
2: pas,
3: c'est ça.
2: Pas à Québec, oh oui, on sondait notre crowd.
3: Oui.
2: Mais l'affaire, c'est que c'est pas comme... Tu sais, oui, on dit que c'est un bulletin, mais c'est pas comme si t'as passé ton bac à l'université, puis là, c'est beau, on est en vacances.
4: Non.
2: Une fois que t'as le bulletin, tu recommences, là.
4: Ouais.
3: C'est jamais fini.
2: C'est jamais, jamais terminé.
3: Non, c'est jamais fini, puis même techniquement, c'est... Ils sont tout le temps, c'est juste qu'il y a des périodes plus...
2: Mais...
3: plus névralgiques, là, qui, où ça compte. Toi, t'es-tu nerveux?
4: Non.
3: Non. Que dalle.
4: J'ai pas cette tendance-là, parce que...
3: Ta demi-heure en dépend.
4: Ouais, mais c'est surtout le fait que... Rendu là, de toute manière, je n'ai plus de contrôle sur ces chiffres-là.
3: On n'a plus de contrôle. C'est ça qu'il faut se dire.
4: C'est-à-dire, que je sois stressé ou pas, ça va être le même résultat.
3: C'est vrai. C'est la meilleure manière de le faire. Ce rendez-vous, c'est chez le dentiste. Moi, je le vois de même.
2: Ouais.
3: Gars, j'ai pas le choix. C'est un traitement de canal. Puis si je le reporte, je suis perdant. Anyway. Donc, moi, je le vois de même. Moi, j'aime pas ces journées-là. Là. Je reste jamais. Je suis jamais resté. Donc, il y aura du lunch pour ceux qui veulent rester ce midi. Puis ce soir, étant donné qu'on travaille demain, je serai là, je vous le dis tout de suite, jusqu'à 7h. Et à 7h, je suis plus là. Donc, ceux qui veulent me voir.
2: Jusqu'à 7h.
3: Mais je sais qu'il y en a qui vont virer. Car Jean-Claude, habituellement, c'est lui qui met la clé dans la porte
4: oui.
3: du bar. Et on souhaite toujours que Jean-Claude rentre le vendredi.
2: D'habitude, donc, je suis pas mal dans son équipe, là, mais je vais être ici demain matin.
3: Ah non, j'ai besoin de toi, là.
4: Oui.
2: Je vais être là.
3: Ouais, mais
2: en
3: même
2: partie.
3: Si tu fraises, t'es tough. T'es quand même tough.
2: Ouais, ils disent ça.
3: T'es
2: pas nécessairement de qualité.
3: Tu fraises, mais. Ben, en radio, c'était ben, là vivant.
4: C'est l'habitude qui fait ça.
3: Ouais, je pense que
2: c'est
3: oui.
2: Ce qu'ils disent.
3: Je pense que oui. Alors voilà. Salutations à tous ceux qui ont 77, 74, 73 ans, qui nous écoutent et qui nous écrivent.
4: Oui, plusieurs qui nous écrivent, là.
3: Monsieur Morel et Jacques et Louise. Viens, vous anciennes rieurs.
2: C'est vrai, ça, ils me punissent.
3: Vous avez raison. Les Jacques et Louise, les anciennes, quoi?
4: Les Thérèse de Belleval.
3: Les secrétaires de juge, les Thérèse de Belleval. C'est sûr. Ceux qui veulent le tramway, sachant très bien qu'ils vont être morts, qu'elles vont être mortes quand ils vont rouler. Mais les jeunes paieront.
4: Ben oui, si jamais...
3: Ça prend l'amusement pour les jeunes en ville. Un beau train-train, là, les jeunes vont être contents.
4: Si jamais Madame de Belleval s'appelait réellement Thérèse, c'est un hasard.
3: Oui, Thérèse de Belleval, ça existe.
4: Parce qu'on le sait pas.
3: Mais c'est une invention.
4: Oui.
3: Mais il y a une Thérèse de Belleval
4: oui,
3: à quelque part.
4: Qu'elle quelque part.
3: C'est
4: oui.
3: garanti.
4: Ça, c'est
3: elle se fait faire les cheveux 3 fois par semaine.
4: Puis ça se peut qu'elle suive Julie Snyder sur son Facebook.
3: Oui.
4: T'as-tu regardé les commentaires sous...
3: Non.
4: C'était beaucoup des...
3: C'est pas un post qui m'intéressait pas bien.
4: Okay.
3: Ben.
4: J'ai regardé ça vite hier.
3: Juste pour,
4: c'était beaucoup des Thérèse de Belleval. En fait, je l'aurais pas vu si c'était pas de...
3: Snyder, quand même.
4: Oui, non, je le sais.
3: En retard.
4: Mais c'est quelqu'un sur mon Facebook. Voyons, c'est Jérôme Blanchet-Gravel qui a commenté. Puis c'est pour ça qu'il a popé sur mon Facebook.
3: Ah, regarde. Ça devait dire quoi? Je les ai même pas lus. C'est « Ah, il est pas correct, ma tante. Moi, je suis pas de ma tante. »
4: C'était un peu
3: On est frileux en état, là.
4: Tu regardais les prénoms, puis c'est ça. C'était des Thérèse de Belleval.
3: C'est quoi les autres prénoms?
4: Des Jacques et Louise. Hein? Des
5: Monique.
4: De même. Des
5: Monique.
4: Monique,
5: très bon. Louise. Ben, oui. Louise, ça fait partie de Jacques et Louise.
4: Ouais, oui, c'est ça.
3: Monique, Thérèse.
5: Elle a lu ça, elle faisait refaire sa couleur.
3: Suzanne. Diane. Mais là, je suis en train de nommer mes matantes, là.
4: Ben,
3: j'espère que mes matantes n'écoutent pas.
5: Carole.
4: T'as-tu dit ma tante?
3: C'est ma tante. Ma tante Suzanne, ça, elle existe.
5: Ma tante, ça passe
3: ma tante
5: plus,
3: Diane, ma tante Suzanne, Denise, Françoise. Merci les livers, vous êtes déchaînés un matin. On va essayer d'y aller non-genré. On va essayer de distribuer ça. Les gars, on va parler
4: Sylvie.
3: Des autres, les gars. Les gars, c'est André,
4: okay, minute.
3: Yvon, Yvan, Raymond, René.
4: Sylvie, Sylvie,
5: bon, ça part.
4: Marthe, Lucie, Céline,
3: il est tombé dans le registre
4: Sylvie,
3: des
4: encore, Suzanne, Lise, Louisette.
3: Tout du monde a 4 doses.
4: Ginette, Daniel.
3: 4 doses.
4: Monique.
3: 5 doses.
4: Francine.
3: 6 doses.
4: André avec un E.
3: Ah, lui, s'est fait piquer au Canada et aux États-Unis.
4: Brigitte, c'est tout le nom, c'est tous les noms de mes profs d'au primaire.
3: Eh oui. Raymond, Solange, Suzette, Gisèle.
4: C'est ça, là, puis ça continue. Françoise. Nicole.
3: Ah non, ça déborde, là.
4: Ah oui,
3: ah non, le texto vient de débarrer.
4: Ah oui. Non, non, mais là, c'est pas des textos, je vous le lis.
3: Ah non, mais le texto déborde. Ah non,
4: mais,
3: okay.
4: Mais moi, les prénoms...
3: Carole.
4: Yolande. Non, mais moi, les prénoms que je vous disais là, là, c'est dans les commentaires sous Schneider. Julie Snyder.
3: Ah! Je pensais que t'avais pris le registre du gouvernement.
4: Non, non.
3: Les meilleurs...
4: Je suis sur le pause de Julie Snyder, puis je suis en train de vous lire les prénoms.
3: Ah non, j'adore.
4: Les prénoms
3: j'adore,
4: des femmes
3: j'adore,
4: qui commentent,
3: j'adore,
4: là.
3: J'adore, continue.
4: Mais Francine, Mireille, une autre voilà. Sylvie, Sandra, Chantal, Linda.
5: Ah oui.
4: Nicole, encore.
5: Ah oui.
4: C'est tout ça. Joanne, bon, ça, c'est plus jeune.
5: C'est vrai, Julie, on n'est pas des matantes.
4: Lucille. Ah, oh, il y a une Lucille. Denise. Ça se poursuit, là.
3: Gang bang sur Eric.
4: Oui, c'est ça.
3: Une bonne semaine en retard. Bon, peut-être pas une semaine, quoi. 4-5 jours, 5 jours.
4: Ouais, facile.
3: Jours. Oh, mais c'est marines, l'annonce du plus de taxes épinote, là. Le lendemain, Eric.
4: Oui, ben c'est quand il a fait son lancement.
3: Ciseaux. Ouais, c'est ça. C'était quand? Quand est-ce qu'il a fait son
4: lancement? C'était jeudi la semaine passée. Ça fait une semaine.
3: Ça fait une semaine?
4: Là, ça fait une semaine.
3: Elle est en retard d'une semaine?
4: Oh oui.
5: Les maritimes.
3: Oui.
5: Et long.
3: Colique. OK. Fait que c'est ça qui est. C'est ça qui est ça. Elle voulait être dans l'histoire. OK. Bonne nouvelle pour les CHSLD. Le deuxième bain sera autorisé. Vous allez l'avoir. Oui. Après des années. Vous l'attendiez, vous l'avez. L'Auto-Québec fait plus d'argent.
4: Ah, OK.
3: Donc, c'est sûr.
4: Mais c'était pas...
3: Vous avez compris, c'est de l'ironie.
4: Ah,
3: là.
4: C'était pas Taxi Netflix qui allait donner ça?
3: Non, c'est l'Auto-Québec.
4: OK. Mais dans le temps, M. Simons...
3: C'était Netflix aussi?
4: Oui, c'était
3: la taxe Netflix.
4: La taxe Netflix,
3: oui.
4: Dans le temps, ça allait payer le deuxième bain.
3: Bon. Ben là, on est rendu au troisième.
5: Ah, okay. C'est l'Auto-Québec, faut-tu falloir que tu tournes une roue puis tu gagnes un bain? C'est...
3: Ouais, je sais pas, hein?
4: Ah, il serait bon, ça.
3: Et breaking news.
4: Ça paierait, ça.
3: L'Auto-Québec, Jean-François Bergeron, le PDG.
4: Le monde dans la foule. Un bain.
5: Ben, vous avez le choix. C'est un bain ou un bon repas. Qu'est-ce que vous choisissez?
3: C'est un des deux, là.
4: Ouais, c'est ça.
3: C'est un des deux, là. Ils vont avec les caisses libre-service. Wow, c'est gros, ça. Est-ce qu'on pourrait amener ça maintenant?
5: Auto-Québec?
3: À la SAQ.
4: Ouais.
3: Wow!
5: Non! Je peux pas.
3: Pourquoi?
5: 18 ans et plus. Quoi que la loterie aussi?
4: Ben oui. C'est ça l'affaire. Mais les caisses automatisées, t'as tout le temps quelqu'un qui surveille, là.
3: OK. Mais pourquoi le gouvernement n'ira pas avec les caisses automatisées qu'on aura au Walmart, entre autres. Tu vas pouvoir acheter ton billet de loterie. Vérification 18 ans, très, très bon.
4: Oui.
3: Pourquoi on n'aura pas ça à la SAQ?
4: Ben, le syndicat. Voilà. C'est que ça.
3: Merci, les gars. Ouais, vous êtes sur la coche ce matin. J'aime
4: Quoique.
3: Ça. C'est super jeudi.
5: Café est bon.
4: Ça le demeure. Bon. Puis là, la CSN n'est pas contente. D'ailleurs, c'est vrai, tu vas les entendre tout à l'heure. Parce que je m'étais gardé ça, puis là, il faut que j'y joue. Là.
3: Ben oui.
4: La CSN parle d'une privatisation de la SAQ parce que là, on commence à créer des succursales partout dans les épiceries. Là.
3: Ouais, c'est pas vraiment des succursales.
5: Là. C'est pas des comptoirs.
3: IGA en bas, c'est ça. IGA en bas de la côte. Une grosse pancarte, kiosque, SAQ.
4: Ils mettent-tu leur meilleur vendeur?
3: J'ai jamais vu le kiosque SAQ. Pas vu.
4: Ah,
3: ouais,
4: okay.
3: Mais je suis allé, je vais royer dans ce coin-là. Mais j'ai jamais vu ça. Il est sûrement là, mais je veux dire, c'est pas. C'est. Ils veulent vendre du vin partout parce que les gens boivent moins.
4: Oui.
3: Et résultat, le gouvernement, c'est un peu pathétique quand on y pense. Sérieux.
4: Ils veulent. Vrai, là. Honnêtement, ils veulent éviter les syndiqués, justement, aussi. Là.
3: Oui, je comprends.
5: Non, mais du vin, je veux dire.
4: Et avec
5: moi, j'aimerais
4: raison.
5: Bien mieux pouvoir acheter, je sais pas, du spiritueux aussi en épicerie. Là.
4: Ben oui.
3: Pourquoi pas? Exactement.
4: Un 40 onces.
3: Si vous voulez vraiment... C'est là qu'on voit que le gouvernement est désespéré, veut absolument des redevances, veut des revenus. T'sais, on se fie quand même à sa boisson, à sa loterie là, pour payer nos services. Là.
4: Ouais.
3: Mais si vraiment ils avaient une approche client, oui, les caisses automatiques SAQ, mais oui, Kirkland, donc Costco, vous allez vendre tout ce que vous pouvez vendre. Tout ce que vous pouvez vendre aux États-Unis et en Alberta, en passant, parce que Costco Alberta, ils ont la commission des liqueurs, appelez ça comme vous voulez, le Costco Liquor. Vous l'avez, là, à côté. À Calgary, entre autres, il y a un énorme Costco. 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Pour les livers qui sont dans ce coin-là, qui sont déjà allés, vous savez très bien de quoi je parle. Avec, en rentrant, des grosses bouteilles de vodka et de gin en plastique. Kirkland, t'as pas ça ici. Si vous voulez vraiment une approche client, une approche pour soulager notre portefeuille, vous avez d'excellents vins, Kirkland. Vous avez le champagne, Kirkland. Très bon. C'est du champagne.
4: On me donne des places où c'est le cas. Entre autres, on me dit IGA Charlebourg. Ça, j'imagine, c'est l'IGA des sources au Galerie Charlebourg.
3: Il y en a deux ou trois IGA. Il y en a un sur Louis XIV. C'est l'IGA des sources sur Henri Bourassa aussi.
4: On me dit donc vins spiritueux et prêts à boire de la SAQ qui sont disponibles.
3: C'est bon.
5: Tu sais, ce serait simple, là.
3: C'est sûr
5: qu'au Québec, c'est compliqué d'implanter des systèmes informatiques, mais tu as un code barre en arrière de ton permis de conduire. Scanne le permis, passe ta bouteille, va-t'en.
3: Mais on est vraiment un dôme. Pour vrai, on est vraiment un dôme. Puis faites l'exercice. Là. Peut-être que ce matin, ça vous tente pas, ça vous adonne pas. Vous êtes dans le char, vous êtes dans la douche. Là. Mais à un moment donné, mettons en fin de semaine, parce que là, c'est jeudi, donc on relaxe, là, mais mettons en fin de semaine, si vous avez 5 minutes, faites Costco.com et regardez les produits qui sont vendus aux États-Unis qui ne sont pas vendus ici. Kirkland. Je ne vous dis pas d'aller chercher tel médicament qui n'est pas approuvé au Canada. T'sais, là, ça devient compliqué. Là, le FDA a autorisé de quoi, puis Santé Canada est en étude. Là, je ne tombe pas là-dedans. Là. Parlons de boissons, je viens d'en parler, mais parlons également de boissons énergisantes et des protéines, des prots. C'est en mode, ça, la whey, parfait. Bon,
4: ça, c'est pas encore du taille plus.
3: 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On aime ça, prendre ça dans le gym. La protéine de petit lait, c'est parfait. 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
4: 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C'est quoi ça? Ça ressemble à du Celsius. Les saveurs, là. Tropical, orange, pêche.
3: Oui, les autres sont en compétition, là.
4: Ouais.
3: Contre Celsius.
4: Mais ça ressemble des couleurs un petit peu aussi.
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0: 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Eux autres, je pense que t'es ça.
1: Ouais, je pense que oui.
0: Je pense que t'es ça. Mais ça, c'est un petit exemple. Il y a tellement de trucs qu'on n'a pas. Le prix du poulet. Je sais pas combien y est le prix du poulet, mais on a beaucoup parlé du hot dog. C'est en vigueur ici aussi, là, la règle du hot dog à prix fixe depuis quoi, 20 ans? Le prix du poulet cuit dans un Costco américain, ils sont payés en américain, ils sont payés en US. Donc oui, je le sais, c'est pas une question de faire la conversion. C'est pas une question d'organiser un voyage pour aller à Burlington s'acheter des poulets cuits. Là. Je vous parle des réalités. La réalité du gars qui est à Burlington. Il travaille comme électricien. Il prend sa paie, il va au Costco. Je pense que le poulet est à 5 piastres. 5-6 piastres.
1: Okay. Un petit peu moins cher que ici. Ici, je pense qu'il est 7,99.
0: Ouais. Mais c'est une joke, là. Ça, c'est le plus gros deal de bouffe. Je dirais pas au monde, là, parce que dans plusieurs pays bizarres, tu manges beaucoup de trucs bizarres. Mm-hmm. Les gens vont me dire, ouais, mais la pâte de chien dans tel village en Chine est à 23 cents. Dans les pays civilisés, là, dans des pays de l'Occident. Oui, oui, j'ai dit pays civilisés. C'est le meilleur deal. Là. Tu peux pas battre ça. Là. Puis un hot dog, c'est un repas, c'est pas un repas. Wow, tu te mets ça, tu te claques ça en arrière à la cravate, 2h15, 2h20. Puis tu soupes, là, ça remplace pas le souper. Là. Mais le poulet entier, wow.
1: Ah non.
0: Là, le chien vient-tu zigonner à la maison, hein? Et à minuit, elle s'en sent sécher. Donc, vive les Costco. Tout ça pour vous dire, vive les Costco. Mais heureusement qu'on est bien protégés.
1: Oui.
0: On est très, très bien protégés. Heureusement qu'on n'a pas tous les produits. Heureusement qu'on n'a pas de bois. Hey, on serait sous mort tout le temps.
1: Si on n'était pas contrôlé sur l'alcool par le gouvernement,
0: c'est débile, hein? Les
1: gens seraient permachos.
0: C'est pour ça que le gouvernement, heureusement... On va arrêter le carnage, les jeunes qui meurent à appel.
1: Ouais.
0: Ça meurt à l'appel, le Red Bull pour les moins de 16 ans. Heureusement qu'il y aura des règlements. Ben oui, le Québec va de l'avant avec une autre interdiction. Don't do this, don't do that, l'État maman. Interdire la vente de boissons énergisantes aux jeunes de moins de 16 ans. Il y a eu un mort. C'est déplorable. Mélange de médicaments et de Red Bull. C'est circonstanciel, mais c'est arrivé, OK? Est-ce que ça fait augmenter le rythme cardiaque? Assurément. Je ne suis pas là pour contredire les médecins et contredire le coroner. Là. En raison du TDAH, il y a eu une concomitance entre le médicament et la boisson comme telle.
1: Mais au lieu de faire de l'éducation auprès de la population et de demander aux gens qui prennent ces médicaments-là de se gérer, un de leurs médecins de leur dire, et ensuite de se gérer, ben non, on va mettre une règle pour toute la population complète, puis en bas de 16 ans, tu pourras pas en boire.
0: L'équivalent d'interdire le propane parce qu'il y a quelqu'un qui a fumé au Canac en train de remplir sa bouteille de propane. Ça a sauté. C'est une histoire inventée, là. Ça a sauté. Propane interdit. Ou ça te prend une preuve à l'effet que tu ne fumes pas. Ouais. Tu sais, vous me suivez,
1: mais,
0: là?
1: Oui.
0: C'est des règles. Ça, c'est...
1: Mais je vais te faire un autre comparatif.
0: Mon comparatif est bon. Dans la mesure où on le sait, on s'est éduqué. Il y a des règles, on le sait. Bon, à ce moment-là, on a bien intégré ça, comme grand garçon, grand fille. Et il n'y a personne qui fume. En remplissant son propane.
1: Mais je vais t'en amener un autre comparatif. Les allergies à l'école.
0: Excellent point.
1: Les kids, au lieu de laisser les enfants, les parents, les familles gérer... Tu vas vivre en société pendant toute ta vie, là. T'as une allergie, il va falloir que tu vives en société et que tu vives avec cette allergie-là. Tu demanderas pas à tout le monde de s'adapter à ton allergie. C'est ce qu'on fait à l'école. C'est ce qu'on fait pour les enfants. Mais plus tard, il va falloir que toi, tu t'adaptes. Donc, qu'on commence ça. Puis, il y a des places que c'est le même, là, où, justement, on dit aux enfants que...
0: Commission scolaire de Montréal, ils ont dit « adapte-toi ».
1: Ben, c'est ça. C'est à vous autres à vous adapter au reste de la société. Mais c'est pas à la société à s'adapter à vous.
0: Donc,
1: le kid qui prend des médicaments qui ne fit pas avec des boissons énergisantes, ben, c'est à vous gérer.
0: C'est comme si on mettait une grosse capsule... permanente et étanche par-dessus un jeune.

0: qui est allergique aux guêpes, piqûres de guêpes.
1: Ouais.
0: Je pense que Brad Waite est allergique à ça. En tout cas, il passe proche de mourir. Là. C'est pas drôle. Mm-hmm.
1: Non, non.
0: Mais des guêpes, il y en a dessus.
1: Oui.
0: On le sait pas. Tu sais, moi, je vais sortir tantôt, on va aller prendre une marche dans le parc en avant. Il y en a. T'sais, donc, à ce moment-là, on va vendre une espèce de condom.
2: Un suit.
0: Un condom guêpe, un wasp condom. Un suit zippable.
2: Au
0: je vais rentrer
2: que...
0: là-dedans.
2: Ouais, oui.
0: Il va y avoir un petit haut-parleur. Ça, c'est la nouvelle version. Moi, j'ai acheté la version de luxe.
2: Ouais, ouais.
0: Comme ça, vous allez m'entendre comme du monde quand
2: Salut,
0: je parle.
2: Ça va?
0: C'est ça. C'est exact. Comme ça arrive dans des caisses.
2: Oui.
0: C'est une méthode quand tu vas te faire échanger de l'argent. Là.
2: Oui, bonjour.
0: Oui, bonjour. Qu'est-ce que vous
2: parlez plus fort, on ne comprend rien. J'entends pas ce que vous me dites.
0: C'est ça. C'est donc. Mais c'est ça. C'est ça l'histoire. C'est que ça se peut que tu te fasses piquer. Mais la vie, ben c'est ça. Tu sais, des traces d'œufs, par exemple. Il y en a qui sont allergiques aux œufs. Ouais. C'est pas drôle. On rit pas de ça.
1: Les fruits de mer.
0: On fait juste avec les fruits de mer.
2: Lactose,
0: alouette. Tu touches à quoi? Mettons, t'es à l'école, tu touches à quelque chose que ton chumé, il a mangé 2 œufs bacon un matin, tu y touches, c'est pas lavé les mains. On vit dans le risque. Il faut, à un moment donné, gérer le risque. Il faut apprendre. Mais là, on revient un peu au discours qu'on avait sur la COVID. Là. La société sans risque n'existe pas. Il faut apprendre à gérer le risque. Il faut apprendre à vivre dans la société. Et dans ce cas bien précis du Red Bull, il faut éduquer. Si vous aimez ça, faire des pubs à le gouvernement, faites-nous une pub poche. Là. Je ne dis pas qu'elle va marcher à la pub. Là. Mais prenez un comédien là, qui a besoin d'argent, puis faites-y dire, mais hey, le grand, on mélange pas les pelules, les raboules. Ceci est un message du gouvernement du Québec.
1: Ah oui.
0: C'est ça. Mais faites de l'éducation. Les parents aussi, c'est les parents qui sont à l'origine de ça, les premiers rendez-vous chez le médecin, puis quand on va essayer le bifantin, puis le vivant, c'est tout, mais on va essayer ça, gna gna gna. C'est aux parents aussi à éduquer le kid, mettons, de 12-13 ans.
1: Oui, puis honnêtement...
0: Il veut se claquer un Red Bull avant une game de foot.
1: C'est au médecin.
0: Il a pris 2 vivances avant. Oui, mais c'est au médecin. Oui, mais c'est aux parents dans la maison.
1: Oui. Ça, oui. Mais avant ça, j'espère que le médecin qui te prescrit le médicament en question te passe le message.
0: Ben oui.
1: C'est quand même lui le professionnel de la santé.
0: Mais le parent... le parent, c'est le parent. C'est le parent.
1: Oui, après ça, il faut que ça soit géré à la maison.
0: Tu peux pas toujours dire, ouais, mais là, le médecin me l'a pas dit. Là, le médecin me l'a pas dit, moi, qu'il fallait pas que je me rentre un clou dans la main, puis le médecin me l'a pas dit. Tu sais,
1: je veux
0: qu'on se responsabilise comme parents.
1: Oui.
0: Puis les jeunes de 15 ans, parce que là, il s'agit de jeunes de 15 ans, moins de 16 ans, mais jeunes de 15 ans, là, beaucoup de jeunes de 15 ans qui ont de la jugeote. À 15 ans, c'est pas 3 ans. Là.
1: Mm-hmm.
0: Il est capable de comprendre, capable de s'informer. L'école peut passer le message. Oui. L'adulte peut passer le message.
2: Pour les parents, là, c'est stressant le risque. C'est stressant, ça, là. Si le gouvernement l'interdit, moi, ça fait bien mon affaire.
0: Il y a beaucoup de parents qui sont comme ça.
1: Ben,
0: va pas trop loin en bicycle. Les parents hélicoptères, va pas trop loin. Ben, qui t'a parlé, puis parle pas aux étrangers.
1: Mais écoute, c'est rassurant quand même parce que...
0: Mais là, on veut se rassurer, ça, c'est
1: ben
0: le
1: oui, c'est ça, parce qu'au Québec, on le sait, puis depuis des décennies, c'est le même. Quand on interdit quelque chose à des kids de 15 ans, ils touchent pas.
2: C'est plutôt l'inverse, je te dirais.
0: Ben ouais, c'est
2: interdit,
0: ça.
2: Interdit, ils vont le faire.
0: C'est ça, exact.
1: C'est quand même l'âge auquel j'ai commencé à boire de l'alcool, là. T'sais.
0: Quand est-ce qu'on va... T'as-tu une petite musique cubaine, mon cher Nick? Nick a sorti une petite musique cubaine.
1: Ah, OK.
0: Une petite musique cubaine. Tu l'as-tu sorti?
1: Ben, je pourrais essayer de t'en trouver une.
0: Pas bien grave. C'est qui va fermer la lumière?
1: Ouais.
0: C'est qui va fermer la lumière? Parce que là, je suis allé souvent à Cuba. Je l'ai dit. Moi, j'allais dans les Milia. Milia, c'est ça? Parfait. Hey, on l'a, Nick, pas besoin.
1: Non, oui. C'est pas des failles, il y a tout
0: DJ.
1: Ça.
0: On a notre DJ.
1: Ah, faut que ça bouge un peu plus. Let's go.
0: Ah, ouais. Faut que ça bouge.
2: J'ai juste oublié de la mettre dans la machine.
0: Ah, il n'y a pas de trouble avec ça. Mais c'est carrément la toune que tu devais sortir. C'est un classique, là. Si tu t'en vas. Chez un barbier cubain, c'est ça qui va jouer. Si tu t'en vas dans un bar cubain, c'est ça qui va jouer. Et c'est ça qui... C'est ça. Buena Vista Social Club.
1: Oui.
0: On adore les Cubains. Cuba, c'est une place extraordinaire au plan géographique. Le peuple est très accueillant et tout. Sauf que là, cette semaine... Iberostar s'en va.
1: Oui.
0: On est-tu allé dans des Iberostars? Qu'on est allé. Melia, c'est ma chaîne. Melia, t'es-tu allé à Cuba, Nick?
2: Souvent, Varadero.
0: Moi aussi.
2: Très souvent.
1: Jamais mes pieds.
0: Moi, souvent.
2: Iberostar, Melia.
0: Dans quelle ville t'es allé à Cuba?
2: Je suis à Varadero.
0: Oui.
2: J'ai loué une moto. Je suis allé à Matanzas par moi-même. J'ai rencontré un Cubain qui m'a fait visiter pour 20$ US toute la ville de Matanzas. Ça, c'était extraordinaire. Je suis allé à Holguín. Je suis allé dans les îles, là, Cayo Coco, Cayo Guillermo, tout ça.
0: Cayo Coco, je suis allé deux, trois fois. Mais tu remarquais que l'infrastructure tombe en ruine.
2: Oui.
0: Il faut que t'ailles. Mais là, il faut que t'ailles.
1: Fait que tu te dépayses pas finalement en allant là?
0: C'est. Mais c'est parce qu'ils entretiennent pas. Ça appartient au gouvernement.
1: C'est ça. Fait que tu te dépayses pas quand tu vas là.
0: Ben, c'est ça.
1: C'est comme ici.
0: Faut que t'ailles la première année.
2: De plus en plus.
1: Juste avec plus de couleurs. Il fait chaud.
0: Fait que quand le nouvel enfant Jésus va ouvrir, soyez malade la première année.
2: Oui.
0: Parce qu'après ça, ça va tomber en ruine. Mais bref, Melia quitte. Tout ça en rapport avec une règle en vigueur depuis le 1er mai, un décret présidentiel imposant un nouveau paquet de sanctions qui menace des activités d'entreprises étrangères collaborant avec l'État cubain. C'est plus que ça, là. C'est plus que ça.
1: Il n'y a plus de visa Mastercard, là.
0: Oui, mais ça, aussi. Ça a brûlé mon deuxième volet, okay. Là, que j'y arrivais. Là. Je veux juste expliquer ce qui arrive avec cette règle-là. C'est si tu collabores avec des régimes louches ou terroristes et tout, ou qui exploitent de la main-d'œuvre, comment on appelle ça, de l'esclavage moderne, etc. Donc, t'es barré par
1: le
0: gouvernement, le travail des enfants et compagnie. Ouais. Ce qui n'est pas nécessairement le cas à Cuba, là.
1: Mm-hmm.
0: Mais on aura compris que le gouvernement américain veut faire tomber Cuba, mais c'est pas juste Cuba, là, pour le 1er mai.
1: C'est
0: là.
1: Plus large.
0: C'est plus large que ça.
1: Okay. Donc,
0: restons-en à Cuba. Donc, Melia a mis fin immédiatement hier à l'activité de la business dans 15 hôtels. Eux autres, ils ont dit, OK, le staff, les chemises blanches, les femmes de ménage, vous êtes virées. Les chemises blanches, on prend l'autobus, on s'en va à l'aéroport. Voici les clés. Iberostar, plus tôt, Iberostar a abandonné la gestion de 12 hôtels sur 18. Melia, c'est les hôtels au complet. Et là, comme tu as dit, Dom, Master et Visa. Là. Donc ça, c'est l'isolement total de Cuba. Puis quand vous allez entendre ça à Radio-Canada, c'est une autre attaque de Trump contre le peuple. Non, non, c'est l'attaque contre le peuple. C'est le gouvernement communiste qui attaque son peuple. Focus, guys, les Ucamiens et les communistes. Focus. Ce gouvernement-là enferme les journalistes indépendants. Enferme les gays, les lesbiennes, homosexuels, les militants, tout ce qui est LGBT. Bon, on est ouvert ici, ça. Ah, LGBT, la fierté, tout ça. Oubliez ça là-bas, là. C'est game over. Si tu veux faire du gaga-gougou avec des pancartes en couleur, là...
2: C'est pas trop long.
0: C'est pas trop long. Si tu contestes le régime, évidemment. Bref, il n'y a pas de liberté d'expression. Il n'y a pas de... Il y a une répression sanglante, jamais dénoncée. Ou du bout des lèvres, par Radio-Canada. Et rappelons en terminant que... Mais c'est ça, l'histoire. L'histoire, c'est que c'est un peuple qui est réprimé, non pas par les États-Unis, mais par le communisme. Et c'est ça qui doit tomber. Et quand le communisme va tomber, je vais vous le dire, puis j'ai pas de boule de cristal, mais supposons que ça tombe, et on espère que ça tombe. D'abord, vous allez voir des images de gens pleurer dans les rues. Est-ce que vous allez voir ça à Radio-Canada? Parce qu'on est, on est contre Trump. Donc, pour le régime, oui, mais ça n'a pas de bon sens. Ça n'a pas de bon sens ce que Trump fait et tout. Et vous allez voir du monde pleurer, là. Quand les communistes vont quitter l'île, les scènes que vous allez voir, ça va être extraordinaire. Ça va être des filles qui font des câlins et qui vont même frencher des soldats. Les soldats vont laisser tomber leur mitraillette parce que les soldats ne traitent pas, eux autres. Ils ont un anane spécial. Ils gèrent beaucoup de trucs dans l'économie.
2: Oui.
0: Entre autres, l'armée va continuer de gérer les hôtels, on verra. C'était géré 51% par un groupe militaire. Les hôtels. Il n'y a pas d'entreprise privée là-bas. C'est 49% grosso modo Melia, mais c'est 51% pour un groupe groupe associé à la... ça s'appelle Gaza. Donc, c'est un conglomérat militaro-économique. Tiens, que c'est bien dit. Vous allez avoir beaucoup de câlins, beaucoup de pleurs, beaucoup de câlins. Et enfin, ils vont pouvoir manger. Pas tout de suite, mais eux autres, ils mangent plus. Le reportage que Rebel News a fait, c'est extraordinaire. Reportage que jamais Radio-Canada et CBC n'ont fait.
1: Ben là, ça commence à s'accumuler, là.
0: Ça commence à presser, mais Rebel News ont fait ça il y a 3 mois.
1: Non, c'est pas ça. C'est que ça commence à s'accumuler les dossiers dans lesquels nos vieux médias québécois francophones ne font plus la job. Là.
0: Oh là, la pile est...
1: Cette semaine, ils ont une très, très, très, très, très mauvaise semaine. Là.
0: C'est l'une des pires semaines que j'ai vues.
1: Oui.
0: Rien concernant les docs juifs qui sont partis aux États-Unis.
1: Rien. Le patron du Tunisien, rien. Le tramway, on est informé tout croche. C'est
0: dégueulasse.
1: C'est une semaine.
0: C'est de la malbouffe.
1: Oui.
0: Vous avez de la malbouffe. Les médias ne font pas le travail. Puis, il y a de l'incompétence là-dedans, mais c'est sciemment. C'est stratégique, c'est sciemment. Non, on n'en parle pas. Oui, on en parle beaucoup, Chamouinican.
1: Oui.
0: On en parle beaucoup, beaucoup, beaucoup.
1: Cette semaine,
0: mais le juif pendu, je ne sais pas, là. Peut-être que oui, mais encore, on y pense, là.
1: Cette semaine, un Québécois est assurément mieux informé avec le National Post qu'avec les médias francophones québécois.
0: Assurément.
1: Le National Post qui parle ce matin du gars qui s'est fait arrêter violemment en fin de semaine. Là. Ils sont quelques jours en retard, en effet, là.
0: Ben, National Post, ce matin, il parle de quoi? Je vais vous le dire, moi, il parle de quoi? C'est en une, c'est quand même pas banal. Si vous osez questionner, remettre en question, apporter des nuances concernant tout le dossier des Autochtones dans les residential schools, les pensionnats, histoire qui existait, là, OK? Le charnier, oui, il y a eu l'exagération, oui. Puis ça a été empoulé, là. Manipulation, propagande, appelez ça comme vous voulez, là. Mais l'histoire des pénitenciers, c'est pas pénitenciers, pardon, mais des...
1: Les pensionnats.
0: Les pensionnats, ça existait, là. T'sais, on voulait prendre ce qu'ils appelaient à l'époque, c'est pas mon langage, là, ce qu'ils appelaient à l'époque les sauvages, et on voulait les rendre civilisés. Le langage de l'époque, c'était ça. Le langage de l'époque, c'était ça. Est-ce que c'était mal? Oui. Regardez, amenez-moi pas là-dessus l'histoire des clés du clergé. Là. Vous connaissez pas mal ma position. Là. Je commencerai pas à défendre le clergé, non. Mais la une, National Post, est-ce qu'on en fera mention? On verra. On va leur donner du temps. C'est quand même la une de ce matin. C'est que ça va être criminalisé. Si vous osez remettre en question ou si vous... Osez apporter des nuances publiquement.
1: Oui.
0: Si vous dites ça dans un Normandin, non.
1: Les autres, ils vont appeler ça du déni.
0: Denialism.
1: Oui.
0: Puis. C'est un nouveau crime, c'est un terme qui n'existe pas.
1: Oui, il y a eu un vote d'un comité du Sénat plus tôt cette semaine.
0: As-tu vu ça, lundi?
1: Je n'ai parlé hier dans ma demi-heure. Il y a un excellent message sur Twitter qui s'est promené d'une personne autochtone dont la mère a vécu les pensionnats et qui dit justement que je préférerais faire de la prison. Que d'avoir un pays qui limite la liberté d'expression à ce point-là.
0: Ben, c'est donc bien bon.
1: C'était excellent.
0: J'ai manqué ce bout-là.
1: Oh oui. Je suis tombé là-dessus, puis ça s'est promené quand même beaucoup sur Twitter. Là. C'était un excellent message. Puis, c'était en réaction, puis t'avais la nouvelle en dessous, là, justement, du comité du Sénat en question. Là. Je pense que c'est 7-1 qui ont voté en faveur de cette criminalisation-là. Oh oui.
0: C'est épouvantable. Et là, j'ai mis ça dans Grok. Grok, qu'est-ce que t'en penses? Toujours le fun, amusant, faire attention. Grok, c'est pas l'évangile, là. Faut toujours vérifier, contre-vérifier. Mais je vous dirais que Grok, c'est l'un des meilleurs, là. J'aime plus beaucoup de chat, tu sais. La journée où ils ont moi dit que Carey Price était pour gauler, là. C'est là que j'ai pris mes distances.
2: C'est vrai, c'est lui qui joue à soir pour la
0: Coupe Stanley. Mais j'ai mis ça dans Grok. Et attendez, je vais aller chercher ça. Anyway, je ne l'ai pas sous la main. Oui, je l'ai ici, sous la main. Police de la pensée. Ça me fait penser... Ça ressemble furieusement à 1984 de Orwell. La criminalisation de la mauvaise pensée. Downplaying ou nier le narratif officiel et la transformation de débats historiques en crimes de haine. L'article que tu partages... rapporte une proposition, c'est l'amendement au projet de loi C9. Combating hate! Combating hate! par la sénatrice Nancy Lindell qui visait à punir jusqu'à 2 ans de prison. 2 ans de prison. Le Tunisien, il n'ira pas en prison. Mais 2 ans de prison, si tu downplay, donc si tu diminues le système des pensionnats indiens, c'est spécial pareil, parce que c'est quand même le terme utilisé. Moi, je pense que c'est raciste de dire ça, mais ça a l'air que c'est correct. OK. C'est le genre de loi qui transforme des questions factuelles légitimes en tabou. Le nombre exact de morts, on l'a pas le nombre exact de morts. Le fait que beaucoup d'enfants étaient envoyés pour des raisons de santé ou d'éducation. Tu sais, il y a beaucoup de flou autour de ça. Les anomalies de ça, la Kamloops, le rôle des églises et tout ça. Tu sais, tu mets à dire, ouais, mais là, il n'y en a pas tant que ça, il n'y en a pas eu, il y en a eu autre. Il n'y en a pas eu 3000, il y en a eu 2200. Ha ha! Le vrai problème des pensionnats était réel, séparation forcée des familles,
1: oui.
0: Abus documentés dans certains cas, perte culturelle, assurément. Puis ça, on le dénonce, puis ça fait partie vraiment de... C'est une tare dans l'histoire du Canada, là. Ça, y a
1: oh, pas, ça, c'est clair.
0: Pas de revenez-y. Mais transformer toute nuance, toute recherche de chiffres précis ou tout doute sur le récit de génocide culturel en crime punissable par la prison, c'est ça, la police de la pensée. Me réécrit Grock. C'est carrément la police de la pensée. Mais c'est la police de la pensée. C'est la police de la pensée durant le COVID show, les amis.
1: Oui.
0: Mais c'était la police de la pensée.
1: Ah oui.
0: Pour Marc Lacroix.
1: Oui.
0: Puis c'était la police de la pensée pour Provost, le prof, qui lui a pâti. Lui, il n'a pas eu d'absolution.
1: Non.
0: Là. Lui, il a perdu sa job.
1: Il devrait y avoir des pénalités. Un, des excuses publiques.
0: Envers qui, là?
1: Marc Lacroix.
0: Oui.
1: Il devrait y avoir des excuses publiques. Et afin que ça ne se répète pas, il devrait y avoir des pénalités monétaires.
0: Eh oui!
1: Que t'es
0: le
1: même
0: président
1: pas,
0: c'est quoi? De l'ordre.
1: Que t'es même pas obligé nécessairement de donner à Marc Lacroix, mais que t'es obligé de donner, je sais pas, un organisme quelconque, là. Mais il faut qu'il y ait une pénalité
0: Marc
1: monétaire.
0: Marc n'a pas besoin d'argent. Effectivement, garde... 1 500 000,
1: surtout
0: moi,
1: pour
0: moi, s'assurer. Je suis chaussé, là,
1: parce que ça
0: donne ça une œuvre de charité. Là.
1: Parce que ça reste que c'est. Ça va limiter la liberté d'expression parce que c'est des années et des années. On est en 2026, là.
0: Oui.
1: Des années à être devant les tribunaux, à payer des avocats, à débattre avec ça. Non, il faut qu'il y ait des pénalités pour que ça ne se reproduise pas.
0: Complètement d'accord. Mais je ne sais pas si le tribunal des professions était habilité d'homme à faire ça.
1: Non, peut-être pas en effet.
0: Oui, mais Marc Lacroix, il a juste à poursuivre. Mais Marc, je pense qu'il ne veut pas brosser de marde avec
1: non,
0: ça.
1: Non.
0: C'est pas une question de brosser de marde, c'est une question de se tenir debout et tout. Mais regarde, ils font le choix de la communication. Mm-hmm. Je ne suis pas d'accord avec ça, mais regarde, c'est pas ma business, c'est la sienne. Moi, personnellement, j'accorderais des entrevues. Mais en même temps, j'ai lu le communiqué. J'ai senti, c'est mon opinion, qu'ils ont encore peur du collège.
1: Ouais.
0: Le collège les surveille encore. T'sais, surveille tous les médecins, soit mm-hmm. le temps passant. Il y a beaucoup de médecins qui étaient d'accord avec Lacroix, là.
1: Oui.
0: Mais ils sont tous fermés le gueule.
1: On va
0: à part un, peut-être en Gaspésie, là.
1: On va préciser, par exemple, qu'à un moment donné, le collège des médecins avait quand même levé le pied, puis que c'est le gars de QS qui a poursuivi, là, qui a continué avec sa plainte, là. De manière un peu plus autonome, en quelque sorte.
0: Je suis pas d'accord avec toi. Parce que c'est le syndic qui a continué. Lui, eux autres, ça leur prend une catin, une poupée, un plaignant, un individu, un quelqu'un. C'est ce gars-là, là, dont je ne me souviens même plus du nom, soit dit en passant. Mais c'est le syndic d'hommes. C'est le syndic de l'ordre qui porte accusation. C'est pas une plainte privée, là. C'est le syndic.
1: À la fin, c'est pas une plainte privée?
0: Non. Le syndic.
1: Okay.
0: C'est le syndic qui a poussé et c'est. Le collège qui a sanctionné, le comité
1: oui,
0: de discipline,
1: enfin,
0: pour
1: oui.
0: être clair.
1: Oui.
0: Donc, c'est vraiment, c'est à 100% redevable au collège. Là. Le collège est 100% responsable de ça, mais le communiqué, il a été émis. Il n'y a plus personne qui lit des communiqués en 2026.
1: Non.
0: Là, mais on va être gentil, on va le lire, alors qu'on connaissait déjà la nouvelle. Mais je sens dans la citation qu'on a mis dans la bouche de Marc que... T'sais, oui, on est satisfait, la liberté d'expression, puis on continue comme ça. Tu comprends-tu que...
1: Ah oui.
0: Tu comprends-tu que c'est pas mon communiqué?
1: Non.
0: T'sais, moi, je serais allé exactement dans ton sens, Dom. Une contre-poursuite. Contre-poursuite, mais anyway. C'est une belle victoire, là. On crachera pas dans la soupe, mais c'est juste qu'il y a une certaine timidité. Tu sais, ça... C'est révélateur, là, cette réaction-là. C'est révélateur de la puissance qu'ont les ordres professionnels maintenant pour museler.
2: Ouais,
0: il y en a
2: gagné,
0: d'autres ordres professionnels.
2: C'est ça. Là.
0: Mais tu sais, les ordres professionnels, ils se tiennent.
2: Oui.
0: Puis ils punissent beaucoup leurs membres. Les livers, je sais pas si vous avez de la mémoire pour les derniers cas. Là. Je sais que c'est arrivé dans d'autres cas également, que ce soit en ingénierie, architecte. Ben, prenons l'exemple. Ben, Anne Guérette. C'est l'exemple qui me vient en tête. Anne Guérette, ici dans Montréal Live, ose critiquer le tramway. Mais c'est pas des niaiseries qu'elle dit, là. Mm-hmm. Anne, elle dit des faits. Selon ben du monde, d'après moi, oui. Le tramway, c'est peut-être pas ça, là, que ça nous prend, là. Puis elle s'est fait avertir par l'ordre.
1: Les ordres professionnels ont été utilisés beaucoup pour censurer du monde dans les 5-6 dernières années.
0: Ben oui.
1: On dirait que ça a commencé avec la COVID, puis qu'il y en a qui se sont rendus compte. Oh, ça marche! On va essayer ça partout.
2: L'ordre des ingénieurs sur Sam Ahmad aussi.
0: Ouais,
1: ça, oui, tant qu'à y être.
0: C'est sûr que...
1: du maudit niaisage, là.
0: Mais en même temps, Sam, je suis ingénieur, alors il va payer sa
1: cote. Il aurait dû savoir les règles.
0: C'est très banal, c'est très banal.
1: C'est
0: ça. Je suis pas en train de dire que c'est grave. Mais tu sais, moi, je pense à des entorses de liberté d'expression.
1: Oui.
0: Provost, non, c'est l'université.
1: Oui.
0: Y en a-tu d'autres qui
1: Ben, je suis obligé de dire.
0: Doc Mayou, à l'époque, effectivement, Richard, vous avez raison.
1: Je reprends toujours cet exemple-là. Puis, OK, regarde, c'était deux weirdos, là, c'est correct, là. Mais il y en a deux comptables qui sont faites virer de l'ordre des comptables.
0: Ça, c'est inacceptable.
1: À cause de leurs propos sur la COVID.
0: La pandémie.
1: Ils faisaient des vidéos puis tout. Puis regarde, peu importe, là, le gars aurait beau croire que la Terre est plate. C'est quoi le rapport avec sa job de comptable?
0: Exactement.
1: Tant qu'il fait les chiffres, puis que ça arrive, puis qu'il n'y a pas de fraude, puis tout.
0: Exact.
1: L'ordre n'a pas d'affaire à s'en mêler.
0: Les
1: là.
0: Ordres professionnels sont là pour protéger le public.
1: Ben, c'est ça.
0: Dans le champ de compétences spécifiques de l'ordre.
1: Exact. C'est à ça que ça sert. Ça sert à protéger le public.
0: Bon, acupuncteur. L'acupuncteur qui a pris des aiguilles sales, le patient est contaminé. Bon, boum!
1: C'est ça.
0: Ça, c'est un exemple.
2: Mais là, ils sont rendus dans le paraître, c'est « Ah! »
1: Oui, tu fais mal paraître l'ordre.
2: D'avoir cette personne-là dans notre gang. C'est ça le point.
1: C'est ça, tu fais mal paraître la profession, oui. Donc on va te tasser. Ouais, mais là, ça peut être large. Là.
0: Non, non, c'est une décision extraordinaire et c'est une décision qui va faire jurisprudence. Si on souhaite pas vivre ça, là, je pense pas qu'on le revive, mais encore là, faut faire attention. Je lisais des règles de confinement... pour certaines personnes qui arrivent d'Afrique, pour l'Ebola,
1: mm-hmm.
0: C'est carrément le film COVID. Là. T'es enfermé chez vous, tu commandes l'épicerie, tu sors pas, les contacts, blablabla. Garde vient cogner.
2: Ouais.
0: Donc, on veut pas revivre ça, là, mais supposons qu'il arrive un autre événement. C'est un événement qui fait jaser. C'est un événement qui est polarisant, on va le dire comme ça. Il faut que des gens se tiennent debout et se lèvent. Et heureusement que Marc Lacroix le fait. Et on le salue là-dessus, assurément. Ce qui est déplorable, ben, je reviens ça de bord, tu sais. Je vais faire du pouce sur ce que tu disais, Dom. Le collège devrait payer des dommages. Le collège devrait payer ses frais d'avocat?
1: Ben, oui.
2: Absolument.
1: Au minimum, oui.
0: J'ai pas le montant, mais on est dans les six chiffres profonds, là.
1: Oui.
0: Profundo.
1: Jordan Peterson.
0: Profundo. Jordan Peterson. Et les psychologues.
1: Lui, c'est en Ontario, mais quand même.
0: C'est ça.
1: Même principe.
0: Lui, c'était...
1: Pour ses commentaires,
0: sur la pandémie, je pense. Ou sur Trudeau.
1: Non, c'était sur Trudeau. C'était même pas sur la pandémie.
0: Il l'avait clenché. Hey, Trudeau, y est-tu déplorable? Y est-tu déplorable?
1: Mais on lui reprochait ça,
0: c'est à cause de lui qu'on vit ça. La vague de racisme slash intimidation slash antisémitisme slash... Tu me suis? Donc, c'est l'immigration massive. C'est Trudeau. Trudeau est le fautif.
1: Je reviens au Doc Mayou. C'est vrai, il s'était fait reprocher sa participation dans une émission des Bougons. Une émission de fiction, là, on rappelle, là, juste en passant. Là. OK, il jouait le Doc Mayou, mais c'est une émission de fiction. Là.
0: Mais là, non, c'est complètement whack. Avant d'aller, juste brièvement, avant d'aller au nez qu'à feu... on aime ça les séries, c'est le fun, on aime ça.
1: Bon, oui.
0: Même quand il fait beau, j'ai pas de... Ma blonde a un bug avec ça. Quand il fait beau, elle veut pas que je regarde la TV.
2: Non.
0: Je sais pas, elle a un bug avec ça. Moi, j'ai zéro bug avec ça. Moi, un moment donné, du soleil, j'en ai, j'aime ça, mais... J'en ai plein
2: une dehors.
0: J'en ai blindé mon casque, moi, je
1: sais. Il y en a une dehors, non?
0: Il y en a une dehors, mais c'est une TV à 129 piastres. On voit le soleil, mais on n'est pas trop sûr. T'sais, si je regarde une game de hockey, j'ai l'impression de regarder Columbus-Boston. Là. C'est pas mon chandail.
1: Non, c'est ça.
0: Tu comprends, la finale, c'est Columbus-Boston. Fait que j'ai aucun bug avec ça. Bref, s'il fait 28 en fin de semaine, je suis pas capable non plus. Là, à midi, je sortirai pas les chips. Là, je vais te mesurer là-dedans. Là. Mais j'adore. J'aime ça regarder la TV. J'adore ça, les films, les séries et tout ça. Oui. Je suis pas tout seul, d'après moi.
1: Il y a du stock là, récemment.
0: Et Spider-Noir, aïe aïe. Maudit que c'est bon. Maudit que c'est bon.
1: T'as vraiment bien fait. C'est parce que
0: j'ai rendu au quatrième épisode. Vous pouvez
1: binger,
0: les amis. Non. Tu peux binger à grandeur.
1: Oh, OK. Ben là, je vais l'écouter. Je me retenais parce que je pensais que c'était un par semaine.
0: Moi aussi.
1: Oh!
0: Je devais juste en regarder un. Je suis rendu au quatrième.
1: OK.
0: Bon malin.
1: Ben dimanche, ça va être fini.
0: Bon malin. Ma blonde arrive hier. J'ouvre, j'entends à la porte. Je ferme la TV.
1: Ouais.
0: T'sais, ça me tente pas.
1: T'écoutais ça à la TV? Non.
0: C'est ça. Je regardais les nouvelles.
2: C'est beau, là.
0: Je regardais des... Mais Spider-Noir, c'est écœurant. Puis là, les gens, ils commentent. Puis j'ai fait un commentaire. Hein, j'espère que tu regardes ça en noir et blanc, tout ça. Oui, mais...
1: Ben, en couleur
0: j'aime
1: aussi,
0: la
1: ça.
0: La couleur aussi, parce que j'aime voir des couleurs pétantes. Je sais que c'est coloré, là, mais les couleurs pétantes des années 30.
1: C'est ça.
0: C'est pétant.
1: True c'est... Color qu'il appelle, c'est ça?
0: Oui.
1: Ouais. Non,
0: t'as
1: c'est...
0: le journaliste là-dedans qui fait style Piqué Souban. Grand manteau rouge avec un foulard rouge.
1: C'est
0: vraiment, vraiment cool à regarder.
1: La première bande-annonce que j'avais vue, c'était en noir et blanc. Puis c'est un. Tu sais, je veux dire, ça s'appelle Spider-Noir parce que ça s'inspire des films noirs. Tu sais, puis il y a toujours un détective là-dedans, etc. Fait que c'était. Tu sais, à la fin, quand il écrivait, vous pourriez l'écouter aussi en couleur. Je dis, t'es-tu malade? Ben non, cette série-là, ça s'écoute en noir et blanc. Après ça, j'ai vu la même bande-annonce en couleur. Je fais, ouais. Je pense que je vais être obligé de l'écouter deux fois. Parce que sérieux, c'est autre chose, là.
0: Film noir, c'est un style de film criminel dramatique des années 40-50. Dans ce cas-là, c'est la Prohibition, donc les années 30.
1: Oui.
0: C'est un hommage à ce style de cinéma-là. Les gens, il y en a, je pense...
1: En effet, un peu comme Sin City.
0: Un peu comme Sin City.
1: Oui.
0: Très comparable.
1: Exact.
0: Puis les gens se disent, OK, c'est Marvel, let's go. Oui, c'est Spider-Man. Là, je vais faire attention... Je ne spoil pas, mais vous allez voir l'origine de certains vilains qui reviennent dans le vrai Spider-Man.
1: Mm-hmm.
0: Je m'arrête là. Je ne vais pas spoiler. Là.
1: C'est Nicolas Cage quand même.
0: Je ne vais pas spoiler. Je n'ai pas dit de nom, de quoi que ce soit. Les méchants, je n'ai dit pas. Mais c'est Cage. Très bon. Mais c'est pas le meilleur. Le meilleur, c'est le méchant. C'est un acteur qu'on a déjà vu dans une autre série... C'est dans Mobland, ça se peut-tu? Il me semble que ce méchant-là, je l'ai déjà vu dans Mobland, les Livers.
1: OK, si vous faites une recherche dans Google de Spider-Noir, votre Google va changer de couleur à passer.
2: Oui, bien de la pluie aussi.
1: Oui, je viens de l'essayer, là.
0: C'est vraiment, vraiment bon. Puis, les amis, c'est Marvel, oui, mais Marvel sur Prime. Donc, il n'est pas dans le MCU. C'est pas un nouveau Thor ou un nouveau Capitaine America. Mais là, votre frame of mind, c'est pas les Avengers.
1: Non.
0: Parce qu'on est tellement drillé. Boum, paf, le marteau arrive, la planète explose, la cape, le bouclier.
1: C'est
0: pas ça.
1: Non, c'est totalement à part.
0: C'est un hommage, après ma barre artistique,
1: oui,
0: envers ce cinéma-là. C'est très basique. T'as pas d'effets spéciaux, sauf, évidemment, c'est Spider. Oh, bouh!
1: Oui.
0: Il y a de l'étoile. Il y a de la toile d'araignée. Bouh! Je viens de... OK, parfait.
1: Mais c'est aussi à part du MCU...
0: Il y a rien d'autre. Il y a pas d'effets spéciaux.
1: C'est ça. C'est aussi à part du MCU que, pour ceux qui ont écouté les Spider-Man Miles Morales, qui ont fait en dessin animé les dernières années, là. C'est parce que Spider-Man, ça appartient à Sony encore. Je vous le rappelle, là. Marvel, toute Marvel appartient à Disney, excepté le Spider-Verse. Donc Venom, donc Spider-Man, tu sais, puis les
0: quelques... C'est intéressant ce que tu expliques.
1: C'est à Sony, ça. Donc quand vous voyez.
0: Tobey Maguire, c'est Sony. Ça a commencé avec Tobey Maguire.
1: Exactement.
0: Okay.
1: Mais quand vous voyez Spider-Man, entre autres, ben celui qui s'en vient cet été, là, c'est que Sony a un deal avec Disney pour leur prêter, là.
0: Un genre de joint venture.
1: C'est ça. Puis okay. Ça imprime de l'argent, fait que Sony en ramasse sur le side.
0: Donc, Spider-Man est-tu sur Disney Plus?
1: Bonne question.
0: Parce que Spider-Man est encore à Universal Studios.
1: Ouais.
0: Quand vous allez à Spider-Man, vous avez Hulk, la montagne russe. Là, tu te promènes, puis Spider-Man est encore là. Le manège virtuel Spider-Man, là, qui est là depuis 20-25 ans, qui est encore bien trippant. Là. Mais bref, j'ai adoré ça. J'ai adoré ça, mais c'est pas du top suspense, mais ça me fait penser à style Le Pingouin un peu. T'sais, c'est glauque, c'est noir, il y a un méchant, il y a style mafia. J'ai bien aimé ça. Je suis carrément là-dedans. Mais là, en sortant d'ici, il faut que j'aille donner du sang pour la clinique de sang de Pat. Mais peut-être après-midi, je vais m'en claquer un. Peut-être
1: ben, vois-tu?
0: Petit, sur le side, là, même s'il fait beau, là, j'ai le goût de... C'est parce que j'ai le bras poigné dans ma chaîne.
2: Mais je le sais bien.
1: Je suis là-dedans. Là. Sur mon compte,
0: oui.
1: Sur mon compte Disney+, il y a le premier film de Venom. Mais sinon, Spider-Man, il y a du dessin animé. Mais tous les derniers films en lien avec Marvel sont pas là. C'est bizarre, il y a d'autres affaires du Spider-Verse. Morbius est là, puis ça, c'était mauvais d'ailleurs. mais pas les Spider-Man.
0: OK, c'est bon.
1: Pas les plus récents.
0: Je vous le recommande.
1: Ça dépend. T'sais, il va arriver des fois sur Disney+, puis il va sortir. Là. T'sais, donc, ils l'ont pas en permanence.
0: Je vous le recommande. Ayez l'esprit ouvert. C'est complètement différent. C'est pas du cinéma qu'on regarde d'habitude.
1: Mais c'est sur Amazon.
0: C'est différent. C'est sur Amazon, c'est sur Prime.
1: Oui.
0: C'est un film différent.
1: Oui.
0: Mais c'est tu as des méchants là, tu sais, je veux dire c'est Spider-Man.
1: Oh, ça reste le monde de Spider-Man.
0: C'est
1: là.
0: Le monde de Spider-Man, c'est dans les années 30. Quand il a son masque, il se transforme, mais c'est le fun. Je vous le dis, ça se promène, mais c'est surtout un hommage artistique envers le cinéma noir, noir qui est un film noir, donc pas besoin de plainte de racisme ici. Du noir là.
1: C'est un mouvement de cinéma, c'est ça.
0: C'est ça. Les années 30, 40, ouais. Même on dit jusqu'à 50, des films de méchants, des films de mafia, des films de prohibition, etc. C'est l'Al Capone un peu.
1: Oh, oui.
0: Voici le nez à feu, mesdames, messieurs. On est rendu là dans le nez à feu, déjà.

0: Bon, d'entrée de jeu, je t'en parlais avant l'émission, je veux donner un coup de main à mon village d'enfance.
1: Oui, oui, oui, écoutez ça.
0: Parce que là, j'ai des... Écoute, je savais même pas que ça existait. Oui. Vous connaissez la Fondation des Canadiens de Montréal qui vont donner de l'argent avec un concours, là, avec des votes pour...
1: Kraft Hockeyville, c'est Boniface a gagné, entre autres.
0: Oui, ça, puis même le Canadien de Montréal aussi qui va donner de l'argent pour soit rénover ou construire des glaces réfrigérées pour certaines municipalités. Ben, je savais pas que les Blue Jays font ça pour des terrains de baseball, de municipalités. Ça s'appelle la Blue Jays Care Foundation. Et eux autres se financent par, mettons, des moitiés-moitiés vendus au stade, des dons de plusieurs entreprises. Bref, le village de Berthier-sur-Mer est entré dans les trois derniers finalistes pour recevoir un montant de 150 000 $ pour rénover ou pour mettre à jour le terrain de baseball. Écoute, il y a beaucoup de jeunes qui jouent au baseball à Berthier-sur-Mer.
1: Ben oui,
0: moi, j'ai joué au baseball là quand j'étais jeune. Puis je sais pas si... J'imagine que le terrain a eu quelques rénovations depuis 1992, là. Mais c'était de base dans ta barouette, le terrain. Là.
1: Quand tu slidais, c'est du 0,3
0: quart. C'était du gravier, là.
2: C'est ça. Ouais, oh, OK, ouais.
0: Puis c'était pas de la pelouse synthétique, là. C'était de la pelouse sans terre, là, comme on dit. Là. La pelouse plantée avec des graines. Fait que bref... sont finalistes pour avoir une subvention de 150 000 $ de la Blue Jays Care Foundation. Fait que allez voter. C'est facile.
1: Comment
0: je l'ai
1: on fait?
0: Mais là, moi, j'ai partagé le lien sur ma page Facebook.
1: Oui.
0: C'est le plus facile, c'est public. Nick Cloutier, N-I-C-K Cloutier, tu vas me trouver, il y a des logos de Radio X. Allez voir, le lien est là. Tu cliques, tu marques ton nom, ton courriel, je vote et c'est réglé. Fait qu'ils ont besoin de votre aide. Oui, c'est super facile à faire. Puis tu vas recevoir un beau remerciement de la municipalité.
1: Sont en compétition contre qui? Parce que quand tu es à Tocqueville, t'es une compétition, mettons, entre deux villages.
0: J'ai pas trouvé, même dans le communiqué de presse de la municipalité, ils mentionnent pas contre qui ils sont. Ils disent qu'ils sont fiers. Il y a plusieurs partenaires dans cette candidature-là. Mais là, ils sont dans les trois derniers.
1: J'aimerais ça demain, Adam. On a-tu de la place demain? J'aimerais ça parler au maire.
2: Ça risque d'être
1: au maire ou au gars des loisirs.
2: Lundi?
1: OK, t'as tassé mon... Non, it's too late. Non, je vais tasser mon Morel Live Post.
2: Ah oui? OK.
1: Je veux parler aux gens de Berthier-sur-Mer.
2: À ce moment-là, ça peut-être s'arranger, oui.
1: On fera ça. Joliette l'a eu, dit-on.
2: Oui.
1: Ils ont trippé, ça a été inauguré là.
0: OK.
1: Subvention de 150 pour un projet de 325 000. Il faut comprendre que eux autres, les Jays, viennent aider... Mais je pense que la ville,
0: c'est
1: pour mettre un peu plus
0: la
1: de
0: ville,
1: bacon,
0: mais
1: c'est rendu très cher. Ouais. Ils ont fait un filet de champ, donc pour pas que la balle tombe sur les chars dans un cas de circuit.
0: De
1: parce
0: base.
1: Que c'est la base.
2: Ouais.
1: Un arrêt balle et réaménagement du Diamond. Donc, c'est ça. Ils creusent. Peut-être que là, j'ai pas vu des photos de Joliette. Ah, je voyais, je vais cliquer.
0: Ben oui.
1: Je vais aller voir. Je sais pas s'il y a un terrain synthétique. Ça ferait bien, un beau terrain. Hein? Belle photo. Joliette, ça vient d'être inauguré. Puis les kids ont des chandails des Jays. Mais il y a des kids qui ont des chandails des Expos aussi.
0: C'est le fun. Ben oui. Il y a beaucoup de jeunes qui aiment jouer au baseball là-bas. Beaucoup de jeunes sportifs que tu vas encourager.
1: Jeunes et moins jeunes.
0: Ben oui.
1: Des ligues de bière.
0: Ben, ça le fait, là.
1: Ben oui, hein.
0: Softball. Hey. La grosse balle.
1: Ligue de bière. On commence à 8 heures. Ça finit à minuit et quart.
0: Pas grave, dans le dugout.
2: Je sais pas si c'est un par province, mais juste au Québec, il y avait 67 projets qui avaient été soumis.
0: Wow. Quand même. Donc, les auditeurs, vous êtes là, je vais passer vos demandes d'amis. Fait qu'allez-y, vous pouvez le faire, c'est public sur ma page. Fait que allez encourager Berthier-sur-Mer. Ce serait bien le fun qu'il remporte cette subvention-là.
1: La ville qui a vu grandir Nick.
0: Ben oui.
1: Le premier necking de Nick.
0: Ah, ils ont vu bien des affaires.
1: Des French sur le bord du fleuve. T'es élevé à côté du fleuve, carrément.
0: J'ai grandi à côté de la plage de Berthier-sur-Mer.
1: Ça, là.
0: À l'époque.
1: C'est les amours d'ado.
0: Hein?
1: Le petit feu. La petite
0: première
1: canette
0: guitare.
1: De bière. Ah, ben, ah là. Hey, Nick, ça devait être nucléaire. non, mais la guitare. Excuse-moi,
2: ah oui.
1: Les filles, les yeux dans la graisse de
2: bière. Sur le bord de l'eau.
0: Écoute, je sais que mon père écoute jamais. Là. C'est une blague, mais on avait nos sacs à dos. Puis dans l'espèce d'arrière, en tout cas, derrière le salon, chez nous, il y avait un frigidaire avec des Budweiser en bouteille. Remplissait le sac à dos avec des linges à vaisselle, pas que ça cling-cling.
2: Ben oui.
1: Oh ouais, c'est ça!
0: Puis là, on partait avec le sac qui était pesant. Mon père, il savait. Là, il
1: ben disait, là!
0: T'as, ben ouais, c'est qu'il y a dans ton sac? Ah, oh, c'est du bois pour faire le feu sur la plage!
2: Oh
0: ça
2: oui.
0: Très bien qu'on partait avec les
1: bouteilles. Alors que le bois, tu le trouveras là-bas. Là.
0: Exact. Mais on faisait des feux de camp, puis... Personne ne nous écœurait, là. C'était le fun. Maintenant, c'est...
2: C'était une autre époque.
1: Eh oui. À cette ère de liberté, maintenant...
0: On joue à la bouteille. C'est le même, ça marche.
1: Pas de feu, fais de la boucane, c'est dangereux. As-tu des vêtements ignifuges? As-tu des vêtements ça pourrait pogner en feu?
0: Ben, les chalets autour, les tisons, là.
1: Ta guitare, si tu l'échappes dans le feu...
0: Ouais. Pas grave.
1: Non, mais c'est...
2: Dans le temps où tu pouvais amener
1: rendu,
2: ton...
1: On est rendu dans un monde de règles.
2: C'était le temps où tu pouvais amener ton propre alcool sur les plaines à Saint-Jean, là.
0: Ouais. Je reviens à la plage, on descendait là. Oui.
2: En autant que c'était pas des bouteilles de vitre, là.
1: Ben oui. Pourquoi ça n'existe plus?
0: Ben,
1: ça pourquoi ça n'existe plus?
2: C'est pas pour limiter.
1: Ils veulent faire de l'argent dans les kiosques. C'est ça,
2: mix des deux. Limiter l'alcool qui rentre et deux, faire de l'argent.
1: Aïe, aïe, aïe.
0: Mais c'est ça, on descendait en auto sur la plage, directement.
1: Comme à Daytona.
0: Imagine. Hey, tu peux plus faire ça, il faut que tu te stationnes, je sais plus où, là.
2: Tu y vas en fat bike.
0: Oui.
1: Daytona, c'est le fun.
0: Bon, mon Facebook est gelé, c'est bon signe.
1: T'arrives, Daytona, boulevard, OK, tu descends, là.
2: Spring break.
1: Ah oh, non, c'est à l'année.
2: Oh, je sais bien.
1: Tu
2: là,
1: peux rouler. Mais spring break,
2: spring break,
1: ouais.
2: Beaucoup.
1: Spring break, disons que c'est ça.
2: C'est intense.
1: Mais nous autres, on peut pas se mettre en costume de bain.
2: Non, on fait pas spring break.
1: On laisse ça au goût de...
2: C'est plus à notre époque, là.
1: On...
0: Avec les colliers dans le cou qu'il fallait
2: pas. Ouais, non.
1: On fait pas partie de la bonne clientèle.
0: C'est ça, hein.
1: Parle-nous donc de communisme un peu. Il me semble que ça va bien chez les communistes.
0: Tu trouves?
1: Communistas.
0: Ben, ce qui est le fun, c'est que tu peux gagner ton salaire de député, puis pas nécessairement faire la job de député ou faire semblant de faire la job de député, ou même être payé pour faire la job pour un autre parti. Il n'y a pas de problème.
3: Si le risque qu'il continue à toucher son salaire de député, est-ce que c'est une façon de récupérer l'argent qu'on va voir, Thomas? Non, mais est-ce que vous êtes à l'aise avec le fait qu'Alexandre Boulris touche son salaire de député à Ottawa en faisant campagne au Québec?
4: Ben, écoutez, il travaille, puis voilà. Je suis à l'aise avec cette situation-là.
3: Il travaille à faire campagne, il travaille...
4: Ben, il fait son travail de député de Rosemont, la petite patrie. Puis il est payé pour. Comme ça que ça fonctionne.
3: Pour vous, actuellement?
4: Ben, je pense qu'on peut faire deux choses. Il y a beaucoup d'heures dans une semaine, puis il y a beaucoup de gens qui font, qui travaillent. Il n'y a pas une heure en particulier. Moi, je...
5: C'est pas de problème. C'est 50-50.
3: C'est 70-30.
4: Il n'y a pas de pression. Vous lui demanderez.
1: J'adore! Bravo aux journalistes qui ont fait une maudite belle job. C'est Louis Lacroix et Alain Laforêt.
2: Ouais.
1: Les questions sont là. Lui, il est pogné là avec Ruba en arrière.
2: Oui.
1: Il peut pas se sauver.
2: Non.
1: Le communisme, les amis. Le communisme. Bah, je vous ai parlé de Cuba tantôt. Ouais, mais c'est la faute à Trump. Mais avant, c'était la faute à Obama. Ah ouais. C'était la faute à Reagan. C'est toujours la faute des autres. Cuba a bien appuyé nos felkistes. On est du bon bord. On n'est pas du bord des impérialistes. Donc, c'est modulable. C'est ajustable. Ben oui, c'est ça. Alors, on s'ajuste. Il n'y a pas de problème. Oui, mais là, c'est du double dipping un peu. Non, ben, ils ne sont pas payés quand même pour la campagne. Pour la campagne provinciale. Donc, il faut bien qu'ils gagnent ses sous et tout ça. Ouais, non, la règle, c'est pas ça, là. La règle, c'est... Tu démissionnes ou tu as un congé sans solde. Sans solde. Sans solde. J'entends ma voix dans mes écouteurs. Ai-je dit sans solde? Oui, je viens de m'entendre. J'ai vraiment dit sans solde. OK. Mais ces gens-là, là. Puis savez-vous quoi? Je vais soigner conservateur là-dedans.
2: Ben oui. Éric Lefebvre.
1: Merci. Je l'ai clenché, là.
2: Oui.
1: Moi, je suis fair and square.
2: J'avais un... Il a été élu avec les conservateurs, mais il y avait beaucoup de monde dans la région d'Arthabasca qui avait un malaise avec ça.
1: Très malaisant. Oui. Puis je vous explique pourquoi. Là. Il avait annoncé qu'il s'en allait conservateur.
2: Oui.
1: Mais il était encore sous le payroll, dans le bureau, la porte fermée. Il faisait des téléphones. Il parlait à Poilievre, il parlait à ses chummies, ses nouveaux chummies, conservateurs au fédéral, mais payés. Par l'Assemblée nationale.
2: Oui.
1: C'est la même chose. Donc, je l'ai déploré, puis...
0: Pendrait une règle du DGEQ, là.
1: C'est on the record.
0: Ouais.
1: Ben, t'sais. Même pas, Doom, Nick. Oui. Je suis d'accord avec toi, là, mais... Ayez de la politesse, je sais pas comment t'appelles ça, l'éthique, de la politesse, du respect, de la morale, de l'éthique. Ces gens-là n'ont pas d'éthique. Ces gens-là sont là pour se servir, Mais là, on le voit bien, de toute façon. Mm-hmm. Il y a une porte qui s'ouvre. Puis lui, il dit, OK, regarde, moi, j'en suis donné au fédéral. J'ai ramassé ma pension, à un moment donné.
2: Oui, il m'en cherche une deuxième.
1: Oui, il m'en cherche une deuxième. Dans un comté communiste, des bonnes chances de passer.
2: Oui.
1: Je garde mon chèque. Gna gna gna, pas de problème. Puis j'aurais pas de plainte que dalle. C'est des communistes dans mon comté. Ils sont bien contents. Puis ils vont voter pour moi.
2: Ils font la même chose.
1: Mais le communisme qui se sert dans le buffet. Ben oui! Les deux mains dans le lunch. J'adore ça. Mais Sol, quel spectacle minable de Sol. Le deuxième spectacle minable de la semaine de Sol. Il y a eu le crying show de Sol. Et là, ben là, il travaille. C'est incroyable. Bravo, bravo, mille bravo.
0: Je veux te parler aussi d'une vidéo qui fait réagir depuis hier, qui est assez virale dans la région de Québec. C'est Guillaume Abachelot.
2: Oui.
0: Qui lui dit...
2: C'est pas Guillaume.
0: C'est pas Guillaume? Non.
2: C'est l'autre frère.
0: Bref.
2: En tout cas,
0: il me semble que c'est Guillaume.
2: Des frères Abachelot. Ils sont le couple.
0: Fait que lui, il dit, ben moi, j'avais un permis. J'avais tout demandé mes permis pour faire du Airbnb dans ma maison que j'ai acheté il y a 2 ans. Mais grande, grande maison. Il y a des pièces dont on ne se sert pas. On avait demandé des autorisations. On les avait eues, mais la Ville de Québec, elle, a décidé que c'était pas de même que ça marche, puis ça coûte cher.
5: Tu as demandé un permis pour faire de l'hébergement collaboratif, mais là, tu fais de l'hébergement commercial. Là, je regarde son document, puis je dis comment ça, c'est commercial chez nous. Puis eux, ils ont interprété que, vu que ma maison est grande, et j'habite pas dans toutes les pièces, fait que je vis pas dans cette partie de la maison-là. Donc, selon leur interprétation, j'ai plusieurs logements chez moi. 90% des pièces, je les utilise pas. Fait qu'ils me disent, on va faire l'hébergement collaboratif. C'est une bonne idée. Puis, on rencontre du monde, des touristes, c'est le fun. Mais non. La Ville de Québec, ils veulent rien savoir des Airbnb. Fait que ceux qui en font, il vaut mieux arrêter ça. Ça vient de me coûter 6000 piastres d'amende à matin.
2: 6000 piastres.
1: C'est l'asile. C'est chez eux, là.
2: C'est Frédéric. C'est chez eux.
0: Frédéric Abachelo.
2: Ouais.
1: C'est chez eux.
0: Oh oui,
1: les réactions, c'est quoi? C'est viral?
2: Ça enlève pas de logement à personne, là. Non, parce que c'est toujours ça, l'excuse là, pour réglementer sur Airbnb, c'est qu'on veut pas que des logements qui pourraient servir, alors qu'on est en crise du logement, servent à du Airbnb puis à des touristes. Mais lui, c'est chez eux, là. Ils habitent là à l'année. T'sais, il loue même pas quand il s'en va, il loue pendant qu'il est là. Fait que des gens louent une partie de sa maison pour venir visiter, puis il dit, moi, je rencontre des touristes, puis c'est le fun, puis c'est correct. Puis tu leur donnes des cues, « Hey, ça va aller dans tel coin, c'est beau. » Puis, « Ah, toi, tu aimes le plein air, va à telle place. » Mais non, ça passe pas. C'est commercial, ton histoire.
1: C'est sa propriété.
2: Oui.
1: C'est sa maison. C'est son terrain.
2: Oui.
1: C'est à lui. Incroyable. La gang à Marchand, ça?
2: Oui.
0: Oui.
1: La gang à Marchand.
0: Tu sais, au niveau des commentaires, c'est assez partagé, là. Il y en a qui disent, bon pour toi, c'est une des causes principales de la hausse des loyers. Je suis très satisfait de la décision.
1: Ça, c'est très domien.
0: Je pense qu'en arrêtant Airbnb, ça remet 75 000 logements sur le marché dans ton cas.
2: Ça n'a pas rapport.
0: Ça n'a
2: aucun rapport. Le gars ne louera pas en permanence à du monde. Là.
1: C'est du domien.
0: Il y en a qui disent, c'est ce que je voulais faire moi pour des étudiants. Oublie ça. Cancelle le projet.
1: Des étudiants seront brimés.
2: Exact.
1: Des étudiants qui viennent étudier à Garneau, qui viennent étudier... On parle juste de cégep ici, puis ça peut être université, là, bien sûr.
2: OK. Mais là, je pense que c'est plus dans le... Tu sais, quand t'es jeune puis tu voyages, là, tu payes pas l'hôtel. Tu sais, quand j'ai fait mes trips en Europe, quand j'avais 27 ans, là...
1: C'est Airbnb aujourd'hui.
2: C'est ça. À l'époque, il n'y avait pas d'Airbnb, fait que j'étais dans les hostels, les auberges de jeunesse.
1: C'est ça, exactement.
2: Parce que c'était ça qui coûtait pas cher.
1: Oui.
2: Mais aujourd'hui, tu fais du Airbnb à la place. Puis je l'ai fait. Même quand j'ai fait un voyage avec ma blonde en Europe, on n'avait pas d'enfants encore. Donc, on louait des chambres, des fois, dans des appartements. Puis les gens qui habitaient là en permanence, ils étaient là. Mais on avait juste besoin d'une chambre. Nous autres, on passait la journée à visiter les villes dans lesquelles on était. On avait juste besoin d'une place pour dormir.
1: Quelqu'un dit, tu le fais, tu le dis pas.
0: Ouais, mais.
2: Ah, lui, non, ça marche pas de même.
0: Lui, il a fait sa demande de permis, là. Il a eu les autorisations.
1: Okay, parce que maintenant. Il a eu les autorisations.
0: Absolument. Et maintenant.
2: Mais c'était un autre type de permis.
0: Sur Airbnb, il faut que tu aies ton numéro de licence de tourisme, là. Je sais pas c'est quoi le terme exact.
2: Mais lui, c'est ça, c'était du partage.
0: Collaboratif,
2: c'est ça, là.
0: Puis il a fait ce qu'il fallait, là.
2: Tandis que si tu as un appartement que tu n'habites pas, et que tu loues sur Airbnb, là, il faut qu'il soit commercial.
0: Ouais.
2: Mais là, c'est ça, c'est totalement différent. Le gars se prendra pas des colocs, là. T'sais, donc, ça n'aidera pas la crise du logement. Mais pour du Airbnb, des touristes, ils pouvaient le faire une fois de temps en temps. On limite les possibilités de touristes de venir à Québec. C'est ça, la réalité.
0: Ben, c'est parce que si
2: ou Montréal, hôtels, ou tu sais.
0: Tu sais, mettons, je te donne un exemple. Le Festival d'été de Québec, tous les hôtels à Québec sont pleins. Tu veux quand même attirer encore du monde. Airbnb devient une solution.
2: Exact.
0: C'est des retombées économiques de plus.
1: Mais vous boudez le plaisir du fonctionnaire qui a donné l'amende.
0: Ben oui,
1: lui, là, il se fait donner des high-five dans le bureau puis par le boss. Tu l'as eu, le salaud, à Batiello, le caisse de riche.
0: Ouais.
2: En effet.
1: Cette famille-là, je suis assez écœuré. Famille qui fait crée beaucoup d'emplois. Oui. Ne vous en déplaise, là.
2: Ben,
1: beaucoup d'emplois.
2: Je vais soulever
1: dans
2: ça, pizza, d'ailleurs.
1: Dans pizza, comme on dit à Laval. Là, pizza, Jack Lecoq.
2: Si le permis est pas au nom...
1: Le shaker.
2: Ah oui.
0: Oui, maintenant.
2: Si le permis est pas au nom d'Abaciello, est-ce qu'il y a une amende?
1: Ben, ils ont trouvé que c'était lui, là. C'est sûr.
2: Ah oui, mais il voit dans les affaires.
1: C'est pas Saint-Cyr et Saint-Pierre, là.
2: Non, je sais, mais c'est pas Abaciello. La famille est connue, là. Donc, si c'est pas Abaciello, tu donnes-tu la... Est-ce que l'amende est donnée pareil?
1: Je comprends. Mais l'amende Abaciello... Lui, il a la copie carbone. Je ne suis pas sûr que ça se fait encore aujourd'hui. Là. Mais mettons, tu sais de quoi je parle.
0: Le pince fort, trois copies.
1: C'est ça. Il a la copie carbone. Là, il se promène dans le bureau, le fonctionnaire. Il a la copie carbone. Hey, je l'ai eu à Batiello, Asti. Je l'ai eu. Excusez-moi, là. Il y a des jaloux dans la gang qui trippent. Ça a trippé à la ville de Québec, là. C'est sûr que le gars s'est fait payer une bière. Ou il se fait payer une bière
0: Champagne,
1: en fin de semaine.
0: Let's go.
1: Oui. On l'a eu, le crosseur. Le riche, il se pense bon. Il pense à faire du cash. Il en fera pas. Ah, ah, on l'a pogné. On peut pas le pogner à nulle part. Ses restaurants sont propres.
2: Ouais.
1: On a beau l'inspecter. Il est pas illégal.
2: On a trouvé une poignée.
1: Les permis sont bons. Mais Christy, t'es riche. Mais ouais, je l'ai eu. Puis moi, dit les grosses maisons. Mais moi, j'aurais aimé ça. Avoir une grosse maison. Mais il est chapeau. Puis lui, il est riche. Mais qui mange la merde. Puis je suis jaloux. Puis là, on l'a pogné. Regarde. Pis... 6 000. Puis
2: il y a critiqué.
1: J'ai voulu y aller au max. C'est juste 6 000. Mais c'est déjà ça, hein.
2: Puis il a critiqué les artistes. Puis les Radio-Canada. Ouais, c'est pas lui, c'est son frère. Oh, c'est pas grave.
0: Fait des vidéos.
1: C'est pas grave, certain que c'est pas grave.
0: Ils ont fait des vidéos sur Internet pour dénoncer le projet de tramway aussi.
2: Oh, oui, c'est vrai, ça.
1: C'est vrai, ça?
2: Oui,
0: c'est vrai.
1: Les gars, sérieux?
2: Ben oui, le Salvatore, c'est la première avenue.
1: Oubliez ça.
2: Et il va en manger de la merde, lui.
1: Doum le conspi.
0: Ah, le voici, le voilà.
1: C'est sûr que ça vient de là, là.
0: Arrête.
2: Ben, non.
1: Boys,
2: non,
1: là.
2: C'est pas si conspicu que ça.
1: Arrêtez d'être naïf, là.
2: Sérieusement, c'est pas si conspicu que ça, celle-là.
1: Ben non, arrêtez d'être naïf, là. Hey, là, je pense que vous avez mis le doigt sur quelque chose, là.
2: Ben, regarde, je vais le défendre. La même manière que, tu sais, PSPP qui dit que le fédéral, le deal avec Fréchette, c'est en partie pour nuire au PQ. C'est pas conspicu, ça, là. C'est de la stratégie politique, là. On va se calmer, là. Puis c'est assez logique, là.
1: Mais ça se peut, mon affaire.
2: Ben oui, ça se peut.
0: Ben oui, ça se peut.
2: Ben
0: oui.
2: C'est peu certain, là.
0: Ça se peut terriblement.
1: Quand tu t'opposes à Marchand, regardez comment Marchand répond à ses critiques.
0: Trouve-moi donc quelque chose
1: contre lui. On dénie des niaiseux, des tatailles, il m'a traité quasiment de malade mental.
2: Oui.
1: Là, c'est la chance. C'est un enfant de 3 ans cette semaine, non? Ouais. C'est un enfant de 3 ans.
2: Oui. Ben, Renaud.
1: Renaud, c'est un 2 de pique qui gère un village.
2: C'est ça. Ben, même le maire de Saint-Augustin, lui aussi gère un village.
1: Non, regardez, on est tous des tatas, là.
2: Oui.
1: Aux yeux de Marchand. Si on n'est pas dans l'autobus du tramway.
2: Tu dis pas comme lui, t'as un épée.
1: Cheerleader, c'est ça. Si on n'est pas des cheerleaders, on est des caves. On n'a pas compris. Et si subitement, par exemple, je me mets à aimer le tramway, ben, il va venir ici. Tu comprends?
2: Tu sais quoi, j'ai une grosse légion, fait que je vais te le jouer pareil. C'était quasiment une mi-hit de la légion, mais je te le joue là. Vu que tu parles de Marchand puis qu'il y a un seul du monde. Hier. Il se fait poser la question. Ouais, ben là, il y a du monde de l'opposition, puis il y a du monde qui sont pas d'accord avec le tramway, qui remettent qui disent ça change rien le bas du fédéral parce que ça sera pas 7,6 milliards.
6: Ben, il y a encore des gens qui croient que la terre est plate, là. Si tu vas pas à la bibliothèque, si tu vas pas dans tes cours à l'école, si tu veux croire à ce que tu veux croire, ben, tu peux croire que la terre est plate. Alors, il y aura des gens pendant les 6 prochaines années, puis monsieur, je prends une phrase de monsieur Duclos, le tramway va fonctionner, puis il y a des gens qui vont encore croire qu'il fonctionne pas. Puis qui n'est pas là, puis qui n'arrivera pas. Je ne vois pas ce qu'on peut faire pour ces gens-là.
7: Va venir à un moment donné, vous allez cesser de répéter ça.
6: Ouais, je vais répondre à vos questions.
2: Ça, là, cet extrait-là est à conserver et va être à rejouer à la seconde où on saura le vrai prix du tramway. Là. D'ailleurs, je vais dire comme JC hier.
1: C'est très, très bon.
2: Est-ce que Bruno Marchand est prêt à mettre de l'argent? Moi, j'irais même plus loin.
1: Ça, c'est ma twist, là, en passant.
2: Oui, oui.
1: Moi, je demande.
2: Ben, c'est parce que hier.
1: Que les gens aillent devant un commissaire à l'assermentation et mettre en garantie oui. une partie de leurs avoirs. Là.
2: Ben là, je pousserais ça. Hier, JC allait sous forme de pari. Là. Mais je pousserais ça, puis j'irais en effet, comme tu dis.
1: Moi, faut que ça soit
2: son fonds de pension puis sa maison. Là. Oui. Es-tu prêt à mettre ça là-dessus qu'on ne se rend pas à 10 milliards pour le tramway?
1: Ouais, mais moi, ma twist.
2: Je laisse même un gap, moi.
1: Mais ma twist, ça fait 2 ans que je la roule. Ma twist, je la répète, pour vrai, là. Les politicos qui ont un pouvoir de votation ou un pouvoir de décision sur ce projet-là bien précis, le tramway, doivent déclarer leurs avoirs et, devant un commissaire à l'assermentation, doivent mettre en garantie un pourcentage de leur avoir si ce projet-là dépasse un certain barème ou un certain montant. Établissons-le, là. Là, on jase ce matin du oui. principe. Parce que ces gens-là, ils gamblent avec mon cash. Ils sont partis avec mon portefeuille au casino. Puis là, ça joue aux machines à sous. Pas white dump, les drinks, les ci, les ça. Moi, c'est pas mon. C'est mon cash à moi, là. Pas le cash à eux autres. Ça va bien, hein, Christy, quand tu vas au casino. Bing, bang, les machines, ah, white dump. Hey, j'ai pogné 3 cerises. Mon pogné 4 cerises. La prochaine fois, elle va payer la maudite. Let's go. Ça va bien. Moi, c'est ça que je demande. Ça, je répète ça souvent, mais là, je veux le répéter. Là, tu m'ouvres la porte. Devant, ça existe. Ces gens-là existent, là. C'est pas des secours volantes, là, des affaires de comédiens, là. Commissaire à l'assermentation et un notaire. Il faut que ça soit assermenté, que les politicos mettent en garantie. On va y aller raisonnable un matin. Ça sera pas Morel écœurant, hein. Je vais montrer du cœur. 10 % quand même. Quand même une popée tartine. Là. Si un conseiller qui vaut 2 millions, il met 200 000 en garantie. Là. 10 % de leurs avoirs personnels s'il y a échec de ce projet-là. Ah! Ah! Après ça, qu'est-ce qui risque d'arriver? Ouais, mais là, je suis pas sûr que le tramway, c'est un bon projet. Là, tu mets un manche à balai dans la roue de bicycle. Je suis pas sûr qu'on devrait aller en structure. Hein. Ouais, c'est vrai, j'avais entendu dire qu'il y a un tramway sur roue. Anne Guérin en avait parlé. Ouais, mais peut-être qu'on peut rajouter des autobus, ça pourrait coûter moins cher, etc. Soudainement, ils ont une partie de leurs avoirs up front. C'est ça que ça prend. Au Québec. Pas juste à Québec. Au Québec. Des Christy de projets de fous à gauche et à droite, avec la CAQ. Ben, non, le vote et le go oui. serait. C'est ça. Oui. Soudainement, ils ont une partie de leurs avoirs up front. C'est ça que ça prend. Au Québec. Pas juste à Québec. Au Québec. Des Christy de projets de fous à gauche et à droite, avec la CAQ. Ben, non, le vote et le go.
2: Oui.
1: Ça aurait
2: le REM.
1: Ça aurait été appliqué, là, mon

0: là. Mais l'excuse était, la rosée du matin était plus importante, fait que c'est pour ça que les trains marchaient pas.
1: Ah non, ça, c'est... Ouais,
2: ça c'est
1: un débile qui mérite d'être viré.
2: Oui.
1: La personne qui a écrit ça, c'est un débile. Ou une conne ou un débile qui mérite d'être viré, là. Sérieusement. À moins que ça soit un troll. Peut-être un troll à l'internet, gars, on va essayer ça.
0: Oh, le on le fait.
1: C'est une gageuse. Oh, ouais,
0: c'est pas game.
2: Ça passe, on te paye une bière.
1: Ouais, pas game. Écris-les, regarde les réactions. Hey, on est rendu à 300 commentaires en 10 minutes. Incroyable.
0: Mais quand même, rappelez, là, Bruno Marchand dit que si vous ne croyez pas aux 7,6 milliards, là, vous êtes comme quelqu'un qui croit que la Terre est plate.
1: Ça, tu le gardes. Là.
0: Ah oui, non, ça, c'est à garder. T'sais, pour le moment, on rit, là, mais on va rire encore plus dans, disons, un an.
1: Mais ça, c'est la recette Marchand.
0: Oui. Mais insulter.
1: Et si t'es contre moi, t'es nazi.
0: Oui.
1: Et t'as dit que c'était pas un salut nazi, mais je m'excuse pas.
0: Non.
1: Moi, je pensais que t'étais nazi, donc c'est vrai.
0: Pis, et des saluts comme ça
1: si
0: n'ont pas leur place.
1: C'est ça. Tu me poursuis, je prends l'argent des contribuables pour me défendre, ce qu'il fait en passant.
0: Oui.
1: Incroyable. À part ça, dans le nez qu'à feu?
2: Rapidement, je reviens dans le sport, c'est la finale de la Coupe Stanley.
1: Oui, rappelons-le.
2: Vegas.
1: Ça existe, là.
0: Ben, la première game était bonne, sérieusement.
1: Ben, oui.
2: Vegas a gagné le premier match. Puis tu sais, c'est de bonne guerre. Si ça avait
1: Fleury
2: été Montréal...
1: Fleury est en maudit.
2: Oui, Fleury. Il joue
0: Fleury.
2: Plus.
1: Ouais, mais dans ma tête.
2: Dit ça?
0: OK.
1: Dans ma tête. Ouais, non, mais dans ma tête, parce que moi, je l'ai cancellé, l'autre.
2: Ah, quand, il était c'est absous, ça, l'affaire.
1: Il était absous, mais moi, il est coupable. Il y a eu une plainte. Il est coupable. Moi, c'est Fleury qui go.
2: Tu sais, c'est de bonne garde de déranger le gardien adverse. Là. Le premier match et le deuxième match sont en Caroline. La foule scandait.
0: No means no.
2: No means no.
0: No means no.
3: No means no. No means no. No means no.
0: Ouais. Le pire, c'est que c'est un problème. C'est un des problèmes dans ce qui est arrivé, c'est qu'elle n'a pas dit non.
1: Ben, lisez la décision.
0: Ouais.
1: C'est triste à mourir. Et c'est une juge en passant.
0: Oh oui.
1: Ah, là, on peut pas dire c'est un homme blanc. Si ça avait été Peter Walker, le juge, Walker. Gros blanc hétéro. Vient de Collingwood. Lui, il aurait mangé une volée, là. Ouais, OK. C'est qu'on va essayer de modifier. Ouais, no means no. Ouais, OK.
0: Puis ça arrive. Puis juste, je précise, allez lire vraiment le jugement, là, parce que ça arrive aussi des femmes qui disent pas non, mais qui c'est un viol pareil, là. Ouais. Je précise, mais spécifiquement pour ce cas-là, là, allez lire le jugement, il est quand même assez complet.
1: Mais la
0: là.
1: Justice canadienne a parlé.
0: Ouais.
1: Et si la Couronne en avait appelé, il serait pas dans la Ligue nationale. La Couronne n'en a pas appelé.
2: En effet.
1: Parce que le jugement, il était blindé.
2: Puis l'équipe des Golden Knights ont décidé de le signer puis de donner une deuxième chance.
1: Ça a été long, là.
2: Regarde.
1: Il y a eu un processus.
2: Mais il y a beaucoup de monde qui sont mal à l'aise.
1: Une moyenne de 7,95, ils ne joueraient pas, là.
2: Beaucoup de monde qui sont très mal à l'aise avec ça, dont Louis Morissette.
4: Vegas en finale.
2: Ouais.
4: Carter Hart pourrait se retrouver à soulever la coupe.
2: C'est juste moi qui ai mal à l'aise.
4: Imagine s'il remporte le trophée Conn Smythe. C'est vrai, tu sais, mais il pourrait gagner le Conn Smythe. Puis la Coupe Stanley, c'est quand même.
0: Okay, puis il y avait Max Talbot à côté qui dit c'est parce que ça reste que.
1: Il y a un malaise.
0: Puis moi aussi, j'ai un malaise. Ouais. Ouais. C'est-à-dire, les comportements que ces gars-là ont eu avec la fille en question, c'était peut-être pas criminel, mais c'était moralement assez douteux, là.
1: Oui. Mais il y a un système.
0: Il y a un système, c'est ça.
1: Si vous l'aimez pas, le système, ben là, vous rejetez la société.
0: Mm-hmm.
1: Oui, on peut le faire, mais en même temps, dans 3-4 ans, vous allez vous sentir floué par un entrepreneur, un artiste, mettons, une compagnie de production qui vous a pas payé. Vous allez poursuivre dans le même système. Dans le même système de justice, là. C'est le même, là. Il y a du civil, il y a du criminel. Ça, c'est du criminel, le civil. C'est notre système. Avec des gens imparfaits, mais il y a le droit qui est appliqué. Et s'il y a erreur en la matière, erreur en droit, ben t'as la Couronne qui peut en appeler, puis ça peut aller jusqu'à la Cour suprême. C'est donc, si on rejette le système, encore là, signé devant notaire, je m'engage à rejeter le système judiciaire, car ce système a blanchi absous Carter Hart. Donc, de ce fait, je m'engage pour le restant de ma vie à ne plus avoir affaire avec ce système-là. Ouais, mais le système, il va pouvoir me dépanner.

0: dans 6 ans, si un producteur, un diffuseur, si j'ai fait une comédie,
1: oui,
0: il va pas payer. Ça, je vais l'aimer, là, le système. Je le garde stand-by, mais le système, là, je ne l'ai pas aimé. Non, non, c'est pas du cherry-picking. Là. Le système, il est là.
1: Oui.
0: Est-ce que tu y adhères ou pas? OK, merci, bonsoir, 7h26. Correct.
2: Morée
0: on
2: va
0: faire un tour vite.
2: Post!
0: Vite, vite, vite.
2: Morée Live Post! Morée Live Post!
0: OK. Ah, Bérubé, c'est Bérubé qui a fait virer ça sur X. La réaction de Sol, complètement ouais, ridicule, ouais. Sol. Hein? C'était un communisme, mais... OK. Je parle d'une nouvelle. Et à Cube, il y en a beaucoup parlé du Trisac aussi avec son correspondant qui est bien bon. Là. Ils ont parlé de ce cas-là, dont on n'a pas parlé ici. Mais peut-être qu'il y a d'autres choses qui en ont parlé. Je n'ai pas entendu le cas de Henry Nowak.
3: Ouais,
0: c'est un jeune qui...
3: UK. Quoi,
0: à UK, s'est fait poignarder par un Sikh. Un kirpan, c'est pas dangereux. Il s'est fait poignarder, puis la police anglaise l'a menotté parce que supposément qu'il aurait dit des trucs racistes à Nowak. Pas à Nowak, mais à l'autre. Là. Comment il s'appelle? Là? Mais peu importe.
3: Et il leur disait là qu'il avait été poignardé, puis non, t'as pas été poignardé. T'es correct.
0: T'es correct, on te menotte, puis t'as pas été fin parce que t'as dit des choses racistes. À Digwa, un nommé Digwa, Vikram Digwa, puis finalement, c'est pas vrai pantoute. Mais c'est un excellent article dans le Telegraph dimanche concernant anti-white racism. Il y a vraiment une vague de racisme anti-blanc. Oui, je le sais que dans les petites oreilles montréalaises, ça choque d'entendre ça. Ah, ça n'a pas d'allure. Ça vient de la gauche. C'est une idéologie postmoderne, moussée par la gauche, moussée par QS, moussée par le NPD, moussée par les islamistes, les islamo-fascistes, par les syndicats québécois, des syndicats québécois. Et c'est ce qu'on appelle la Critical Race Theory. Pour les gens qui ont lu là-dessus, il y a beaucoup de livres là-dessus, mais c'est bien expliqué dans le Telegraph. Et pour les gens qui comprennent mal l'anglais, je le fais traduire et analyser par Grok. La hausse des revenus de l'Auto-Québec, bravo, il y aura des bains à profusion. Jamais nos aînés auront été aussi propres. En fait, ils vont être plus propres que vous. En fait, c'est 3 bains par jour, c'est pas compliqué. Vous allez avoir également Netflix. Finalement, le gouvernement change d'idée. Bon, il demande au CRTC de changer d'idée. On imposait aux plateformes d'imposer une contribution à hauteur de 15 % de leurs revenus pour financer le contenu canadien. Finalement, on recule. C'est un peu space, là. Ça aurait été, en bout de ligne, aux usagers de Netflix de payer. Mettons, tu payes, Netflix te cotise 2 piastres de plus par mois pour payer le contenu canadien. T'es pas obligé d'être abonné à Netflix. Mais eux autres, ce qu'ils font, le gouvernement, c'est...
3: Tout le monde
0: va payer, c'est même ça. Si t'es pas abonné à Netflix. Ça, c'est la pire des solutions.
3: Oui, les deux solutions sont de la merde, là, mais celle-là, en effet, est payée.
0: La deuxième est pire.
3: La deuxième est pire, je suis d'accord.
1: Au moins, la première, comme je te disais tantôt, c'est utilisateur payeur.
0: Oui.
1: Tu choisis Netflix.
3: Mais ça reste une taxe.
1: Ça va te coûter 2 piastres de plus, mais au moins, tu choisis de la payer ou non. Là.
3: Oui.
0: Fait que, voilà. Le stade olympique sera redessiné. Ça, c'est un scoop de la presse. Ça, c'est spécial. Vite de même, parce que je sais que le temps presse. Là, je vois Dom Duma pitonner, là, donc j'ai l'impression que les pompiers arrivent. Ils ont refait l'anneau technique. Mais en dedans, ils l'ont pas refait, le stade. Là.
3: Non, il n'y a rien
0: c'est
3: de fait.
0: C'est pas comme les Jays. Les Jays, là, il y a des vidéos là-dessus, ils l'ont refait sur 2 ans, ils l'ont mis sur la dalle. En dedans, là, c'était sur la dalle. Ça a été refait à la grandeur. Je ne suis pas allé dans le nouveau stade des
3: Alors
0: Jays.
3: Alors qu'il est moins vieux que le stade, là?
0: Oui.
3: Je te rappelle demain.
0: Oui, il date de 87-88, le Skydome, ce qu'on appelait le Skydome.
3: Oui.
0: Et nous autres, il date de... C'est dur à dire, il date de... Il y a eu les Olympiques, là, mais ça a pris longtemps avant que ça aboutisse.
3: Ouais.
0: 88, je pense, la tour. Là.
3: Qui finissent? Hey my God, ça a été long.
0: Oui, ça a été très, très long. Mais là, on veut le refaire en dedans. Mais c'est ça, l'histoire. C'est que là, on a mis 1 milliard pour l'anneau technique et le toit. Mais t'as pas le choix. Tu comprends-tu? T'as pas le choix. C'est pas l'analogie de la grenouille là, dans l'eau bouillante. Je sais pas comment qu'on pourrait appeler ça, là. Mais on est piégé. sais, on est dans le piège à homard. Le homard, on peut pas sortir. J'imagine, j'ai jamais pêché le homard. Jamais... On peut pas sortir de la cage.
3: Non.
0: Vous me suivez, là?
3: Oui, c'est le principe.
0: Le principe, c'est Parizeau, ça.
3: Le connaissait, ce principe.
0: Tu sais, t'as refait l'anneau. Ouais, mais ça te donne rien. T'as pas refait là-dedans. T'auras pas de contrat. T'auras pas de show. T'auras rien. T'auras pas de sport. Là, la MLS change. Je donne cet exemple-là parce qu'Alexandre Pratt, dans la presse, donne cet exemple-là. La MLS, dans 2 ans, on tombe sur un calendrier qui va être similaire au calendrier européen.
3: Oh.
0: Pour que ça fitte, entre autres, avec le mercato, puis le marché, puis la location de joueurs, les transactions et tout. Ça va être un calendrier d'hiver. Donc, fin février, le CF Montréal va jouer. Ils joueront pas dans le soccer fromage, là.
3: Non.
0: OK? Ils vont jouer dans le stade. Mais le stade olympique, là, c'est un plancher de centre d'achat.
3: Mm-hmm.
0: Mais il faut qu'ils le refassent.
3: Pas le
0: Donc,
3: choix.
0: Aujourd'hui, le buzz de la MLS vient à Montréal. Puis là, ils vont y faire visiter autour. Puis lui, il va dire, ça prend ci, ça prend ça, ça prend ça.
3: Mm-hmm.
0: La twist là-dedans, c'est que le gouvernement va s'essuyer sur le gars de la MLS. Ils vont dire, garde, pas nous autres, c'est le gars
3: c'est
0: de la MLS.
3: C'est ça que ça prend.
0: Mais
3: ouais. Pas le choix.
0: Prend. Sinon, on va perdre notre équipe.
1: Ah, pas le choix.
0: On n'a pas le choix. On a déjà perdu les Expos. Bon, là, on a les Alouettes pour s'amuser. Puis on est juste les Canadiens. Puis on a perdu quoi pour ça? Les Nordiques, ça n'a rien à voir, là. Avant que les gens commencent là, à écrire. C'est pas de...
3: ça part pas avec le stade.
0: Donc, c'est ça l'histoire, la twist. Alors, je voulais vous dire ça, tout simplement. 7h32, la Légion au retour.
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0: Bienvenue à Radio X dans Moret Live, en direct de Grande Allée à Québec. Je prends une minute ou deux, puis après ça, je vous en parle plus. Je veux vous remercier les auditeurs. D'abord, remercier Dan et Doom. On fait une équipe du tonnerre.
13: J'ai vu Dan hier.
0: T'as vu Dan hier, ouais. Je trouve ça un peu malade, pareil, là.
3: Sortait de l'avion.
0: Il m'appelle. Oh, oui, je m'en viens. Même si je suis le jet lag, il faut fêter ça. Mais moi, je dis, les chiffres sont imprimés. Lundi, ça, c'est correct aussi.
3: Ben
0: moi,
3: oui.
0: Je suis pas très... Je me suis transformé avec les années. C'est vrai. Je pense que je me suis amélioré. 22, 23, 24 ans, j'étais très baveux, arrogant. On veut faire notre place aussi dans vie, dans un métier qui est un métier très elbows up. Ben ça, c'est les vrais coups de coude. Là. Le métier des médias, si vous voulez, en général. Mm-hmm. Mais à 58 ans, ça me tente plus de me chicaner. Ça me tente plus de faire des chicanes de radio. Ça me tente juste d'être de bonne humeur. Et ça me tente d'être d'humeur régulière. C'est-à-dire, merci, c'est pour ça que je suis dans la gratitude. Mais je veux pas downer non plus. Tu sais, avant, j'étais très, très high and low. Là. Ah! T'es fuck you! Telle station. Ben on a gagné, puis tout ça. Il y a longtemps, puis... Des sondages, tu sais, moi j'ai travaillé à TVA avant, Radcan. TVA, c'était vraiment plus intense, pour vrai, là, l'atmosphère à TVA et à TQS. Mais TQS, ça faisait toujours piler d'en face par TVA. Fait que t'avais, ça, c'était particulier.
3: Ouais.
0: T'avais jamais les résultats de sondage à TQS. Okay. Ma blonde, t'es à TVA. Résultats de sondage short. Puis, je vous raconterai à TVA comment ça se passait. Mais là, ma dernière job d'un média, c'était à TQS.
3: Oui.
0: C'était Luc Grenier qui était là avant. Bon, Luc, que je salue, qui va devenir le nouveau boss du 93. On dit qu'il y a de l'ouvrage. Donc,
3: ouais.
0: C'est pas de mes affaires. Qui s'arrange, comme dirait Phil. On a nos enjeux. Chacun a ses enjeux. Mais c'est quand même Luc qui m'a engagé à TQS. J'ai du respect pour ceux qui m'ont donné des chances dans la vie. Là. Mais Luc et la gang de boss étaient enfermés dans le bureau. Mais rendu à midi, il était encore dans le bureau.
3: Pis, ouais.
0: Et là, ma blonde m'appelle de TVA. On a gagné le sondage. Un soir, on a un party au Palace. Puis là, j'entends Martin Evrel en arrière qui crie. Puis la gang à Jobin. Puis ils sont contents. Puis ça tire à... C'était des ratings de fou là, dans ce temps-là, Jobin. Oui. C'était du 400... 300 quelques mille, 400 mille, les ratings hot, là. Ça a beaucoup baissé. Ça n'a plus rien à voir aujourd'hui. Là. Ça a vraiment plus rien à voir. Là. Mais c'était des... Puis là, nous autres, ben, on se regarde, puis je travaillais avec Jérôme dans le temps, il y avait Mario Vaillancourt, en tout cas, peu importe, Gérard Deltel. Puis là, on se dit, ouais, mais finalement, on va dîner, nous autres, on allait ouais. Dîner dans le quartier Saint-Roch. Puis on revenait à la maison le soir, puis je me faisais un craft dinner.
3: Je comprends qu'on a des bons chiffres, mais en même temps, moi, hier soir, c'est parce que des occasions de se voir tout le monde dans la station.
0: Oh, ouais, je comprends.
3: Il y en a deux par année, là. Pis c'est tout. On n'a pas de party de Noël, ben notre party de Noël, c'est un party numériste. Donc, c'est ça. Il y a juste deux occasions par année. Il y a du monde dans la station ici qui sont nos collègues qu'on voit pas de l'année quasiment. Là,
0: c'est sûr.
3: Pour des
0: questions
3: d'horaire.
0: C'est sûr. Mais je n'étais pas d'humeur nécessairement non plus affecté hier pour toutes sortes de raisons. Mais ceci étant dit,
3: on allait donner du sang ensemble.
0: On a donné du sang ensemble, donc ça n'a pas de bon sens. puis j'ai pas eu une baisse d'énergie après ça. Je me suis claqué une bonne poutine. Ce que j'aurais pas dû faire, mais en même temps, je me donne des droits. Puis elle était gratis, anyway.
3: Oui.
0: Donc, mais tout ça pour vous dire que, bon, félicitations, merci l'équipe. C'est un succès d'équipe. Les équipes sont éphémères. On sait jamais ce qui peut se passer dans la vie. Comme vous avez peut-être lu, il y a du monde en réflexion. Donc, on verra bien comment ça va se dérouler, tout ça. La vie est éphémère, de toute façon. On vit, on meurt, ça roule. C'est comme des équipes de hockey, là, des agents libres, des embauches. Bon, il y a un gars des Wings qui veut se faire échanger.
3: Oui.
0: Donc, ça vire, là, la vie. Là, si vous pensez que la vie... regardez la photo de vos enfants, là, comme le mien. Moi, je regarde ça, la photo de mon enfant. Moi, j'ai des photos d'enfants dans le salon.
3: En fait, toi, tu peux plus dire enfant.
0: Non, non. Là, il y a 22 ans, puis il peut me revirer à l'envers puis faire sortir le petit change de mes poches, là. C'est donc, c'est quasiment, 22 ans, c'est quasiment un bodybuilder, très en shape. Puis, mais c'est ça, c'était un TQ il n'y a pas si longtemps. Donc, ça va vite la vie, mais bravo, félicitations. Merci aux collaborateurs, merci. Puis, je fais un long post Facebook sympathique avec beaucoup de photos d'archives de notre équipe, plus tôt ce matin. Une vingtaine de photos. J'en ai mis juste une photo sur mon Facebook personnel. Parce qu'on sait jamais comment ça va virer, donc c'est peut-être le début de la fin ou la fin d'un début, ou j'en sais trop rien. C'est comme un ban, hein, dans le fond. C'est peut-être pas comme Yes, par contre. Yes qui compte à peu près 45 membres. Il y a même deux Yes en tournée en même temps.
9: C'est comme Asia. Kiss aussi, là. Ça fait Asia.
0: Ah, Kiss, c'était moins pire. Ben, Kiss, t'avais toujours Stanley et Simmons.
9: Oui.
0: Ouais, mais ça, ça finit jamais.
9: Ça finit jamais.
0: Ouais, comme les Eagles, finalement. Ouais. C'est la tournée d'adieu, mais avec plein de supplémentaires dans la bulle à Vegas.
3: Fait que finalement, Yes, c'est comme...
0: Yes et Asia. Asia, je pense que c'est le pire. Asia, je pense que c'est le pire.
3: Mais c'est un peu comme... C'est quoi le show de Noël que t'es allé voir il y a de ça 2-3 ans, là? Quelque chose orchestra, là?
0: Ah oui, c'était...
3: Mais ça,
0: c'est un band de Noël.
3: Ben c'est ça, mais eux autres, c'est pour vrai qu'il y a deux shows en même temps dans deux villes différentes.
0: Oui, oui. Comment que ça s'appelle, donc? La Trans-Siberian
9: Orchestra.
3: Ouais, c'est ça. Dom et la musique de Noël. D'ailleurs, tu peux être dans le mode d'en écouter ces temps-ci, là?
0: C'est spécial ce que tu dis. On dirait que tu lis dans mes pensées.
3: Non, je te connais.
0: Je m'en viens, là.
9: Arrête.
0: Je m'en allais en mettre, puis ma blonde est arrivée à la maison cette semaine. Je suis là-dedans, là. Je m'en vais, là. Mais dans l'auto seulement.
9: Ouais, God.
0: Oh, oui.
9: Mais c'est comme les séries hier. Quand ta blonde arrive, tu fermes tout ça.
0: Ouais, ça, oui. C'est parce qu'elle aime pas que je regarde la TV.
9: Oui.
0: Le jour. Mais non, ça, j'aurais pas le droit, la musique de Noël. Mais je vais en écouter tantôt, la musique de Noël. Ça me remonte le moral.
9: Oui, après Saint-Jean-Baptiste.
0: Je le sais, ça me remonte le moral, j'aime ça. Mais ça, c'est mes affaires à moi. Mais laissez-moi juste finir avec les félicitations, toute la gang de Radio X. Puis je fais un détour pour remercier, oui, les représentants qui réussissent à nous vendre, incroyable mais vrai. Ils nous vendent, puis ils nous vendent bien. Puis merci aux commanditaires qui nous font confiance. Mais je veux remercier quand même des gens que vous ne voyez jamais, des gens que vous pourriez même pas reconnaître sur la rue, mais des gens qui, sans eux, mais l'antenne diffuserait pas, ou ça serait crissement plate. Un gars comme François Paquin, qui est le maître du son, carrément. Toute l'imagerie sonore de Radio X, qui est copiée par certaines stations, mais de mauvaise façon. Ou de moins bonne façon, je vais le dire comme ça. Frank Paquin, c'est le meilleur au Québec. Meilleur producteur. J'exagère pas, les boys, en disant ça. Puis il y en a des bons aussi, là. Il y en a d'autres. C'est comme un guitariste, là. T'sais, moi, mon guitariste préféré, c'est lui, mais il y en a d'autres bons guitaristes, je comprends. Mais François Paquin, c'est le nôtre,
9: sa couleur, elle est unique.
0: Non, oui. Si Frank meurt d'un accident de char, là, c'est une tragédie pour sa famille, mais c'est une tragédie pour tous les livers et toute la station. Dom Gagnon,
9: faut-tu
0: pas qu'il meure de...
3: Là, on est vraiment dans la merde.
0: Explique donc, c'est qui Dom Gagnon?
3: Dom Gagnon, c'est le... c'est parce qu'on nous autres, on a une personne à la technique. S'il y a quoi, que ce soit le site web, que ce soit la console, que ce soit les TV qui arrêtent de marcher, peu importe, là. Tout ça, là, c'est Dom Gagnon.
0: Une ampoule brûlée en arrière de moi.
3: Oui, c'est Dom Gagnon.
0: Dom, t'arrives, une ampoule.
3: Mais c'est-tu quoi ça? Moi, je suis capable de changer une ampoule, ça va. Mais il y a beaucoup de choses que Dom Gagnon...
0: Où sont les foutues ampoules?
3: Ouais, il y a ça.
0: Ils sont dans son armoire barré.
9: Dom Gagnon, c'est de l'ampoule à l'antenne.
3: Oui, exact.
0: C'est qu'on dit
3: qu'ils
0: sont bien
3: bons. Oui, parce que...
0: On remarque l'auteur-compositeur ici.
3: Exact.
0: Le talent.
9: Le manque de sommeil.
3: Parce qu'en effet, s'il y a une panne de l'antenne sur le Mont Bel Air, c'est Dom Gagnon qui y va aussi.
0: Mais il est allé hier.
3: Ah oui?
0: Okay. Oui. Mais là, j'ai dit, tu vas-tu au party? Du non.
3: M'envoie l'antenne.
0: On mange trop tard. Ce qui est vrai.
3: C'est vrai.
0: Mais l'autre chose, c'est que c'est vrai qu'il fallait qu'il y ait l'antenne pour une bébelle que je comprends pas, même si je suis dans les médias depuis une quarantaine d'années. Ben 40 ans. Que je suis là-dedans, que je gagne un peu ma vie là-dedans. Je connais rien là-dedans. Je suis pas bon avec mes mains, je suis pourri. Mais Dom, c'est le cerveau de la station, pour vrai. Et
3: c'est le doyen.
0: Je veux rendre hommage, puis c'est le doyen aussi. Puis oui. Je veux rendre hommage au monde qui nous permet d'être numéro un. Fred, qui était ici au début quand je suis arrivé à Choix, qui est parti, je sais pas trop où, mais qui est encore vivant, parce qu'il est revenu. Non, il est allé faire quelque chose et qui est revenu. Donc, Fred Bergeron, qui a brou dans le toupette. Un peu brouillon, mais visiblement, il y en a beaucoup dans son assiette. Donc, moi-même, je serais sûrement brouillon si j'avais les tâches à accomplir. Il est un peu aux ventes, il est beaucoup à la promotion, il est rendu au web. Là, il nous a installé des caméras, fait qu'il taponne là-dedans. Oui. Puis j'ai pris une bière hier là, quand je suis allé dans ma tournée éphémère Bel et Bœuf. Et je veux rendre hommage à ce gars-là. S'il n'est pas là, on est dans la merde. Il est tout seul à promo. Avant, il y avait 3-4 personnes à promo. Ouais. Avant, les équipes de promo des grosses stations du Québec, les équipes promo, ça débarquait. Hein? Tu t'en souviens?
9: Les flags,
0: les ballons.
9: Oui. Les haut-parleurs partout, les ballons.
0: C'est ça.
9: Oh, oui.
0: À cette heure, il est tout seul avec sa solitude. Donc, qui l'accompagne partout où il va. Et Julie Proulx également.
3: Oui.
0: Qui est j'aurais le goût de dire la maman de Radio X. Les gens vont dire, il a dit maman. Hein, ouais. Tu aimes, il a dit ma tante. Maman, ouais, il a dit maman. Donc, je vais me la fermer à ce niveau-là.
3: On sait plus ce qu'on peut dire.
0: On sait plus, hein. Bon, c'est ça. Mais Julie n'est pas là. Le trafic commercial, il se fait pas. Les comptes de dépenses, contacts avec des chialeux de chroniqueurs qui sont pas payés. Hein, je n'ai pas été payé. Oui, mais sacrifice, fais-moi ta facture si tu veux l'être payé. Non, elle, c'est tout elle qui en marre pour vrai. Tu sais, pensons-y, sans compter les gens qui se présentent à la réception. Puis tu sais pas trop c'est qui. Y a-tu un marteau dans ses poches, un gun ou un bonbon? Mmh. Tu sais, il y a beaucoup de monde qui passe à réception. Là. C'est elle qui répond. C'est elle qui est l'image physique de Radio X quand vous présentez à la station pour aller chercher l'étiquette de show que vous avez gagné en décembre, mais que vous avez oublié de réclamer. Donc, c'est elle qui gère ça. Donc, c'est beaucoup de monde en arrière. Là. Moi, je suis au micro. Il y a l'équipe. Il y a les chroniqueurs. Mais moi, vous me connaissez pas mal. Des fois, vous m'arrivez avec des anecdotes dont je me souviens même pas que j'ai racontées. Donc, ça arrive. Parce qu'à un moment donné, quand tu fais 4 heures de micro, tu fais le tour. Là. Tu racontes beaucoup, beaucoup de choses. Mais il y a du monde qui sont pas exposés puis qui méritent de l'être. Donc voilà, je vous fais grâce de tout le reste. Puis merci les livers. Merci les haters également. Vous nous faites faire beaucoup d'argent. Donc, à force de nous écœurer, diffamer, etc., ça donne le goût à d'autres d'écouter.
3: Oui.
0: Puis on fait du cash.
3: Et ils se font leur propre opinion.
0: C'est voilà. Ça. Les gens qui veulent nous annihiler, nous faire fermer, ce sont eux qui nous font grossir.
3: Et depuis 25 ans maintenant et plus.
0: Merci à Marchand.
3: Oui.
0: À force de ne pas vouloir venir, à force de m'écœurer, à force de nous diffamer, l'émission que vous écoutez est encore et toujours, et même un petit peu plus, numéro un. Donc, bravo. Et je donne ma poignée de main des séries éliminatoires à tous mes compétiteurs du matin. Et j'ai écrit à certains d'entre eux, des compétiteurs, que je respecte. Se lever le matin, comme on fait nous autres, à moins 27 en février, il faut le faire. Et chacun d'entre eux, dans l'industrie, on essaie d'entertainer notre monde du mieux qu'on peut, avec les talents qu'on a, puis avec le mandat qu'on a. Nous autres, c'est de l'actualité commentée, de la couleur. Il y en a d'autres, c'est plus la musique. T'sais? Donc, chacun son style, chacun ses talents, chacun ses aptitudes. Mais j'ai du respect pour les gens qui se lèvent de bonne heure pour venir travailler. Vois-tu, à 22, 23 ans, j'avais pas ce réflexe-là. Moi, je voulais arracher la tête. Je voulais arracher la tête de mes compétiteurs.
9: Arrête de te lever!
0: Ouais. Ouais. Non, mais tu sais, on est cocky. Mais tu sais, on veut faire notre place quand les gens. Ouais, comme un jeune joueur de hockey qui se fait casser à un moment donné par un vétéran. Puis, c'est ça. Donc, on vieillit aussi. À un moment donné, il faut que ça donne quelque chose de vieillir. Donc, voilà. Merci beaucoup aux Livers de partout au Québec. Voilà, 6h15. C'est réglé. Le Red Bull va être annulé, donc on va être en santé.
3: C'est ça? Oui, oui. C'est le même c'est que réglé. Ça marche.
9: Ouais, les jeunes sont sauvés.
3: Les jeunes sont sauvés.
0: Donc, est-ce qu'il y aura une loi... Puis j'ai pas fait le calcul. Peut-être demander à Grock ou un Liver qui s'y connaît. Une canette de Red Bull. Puis là, on dit Red Bull en passant... Les Celsius, ça va être là-dedans. Ben Monsters, ça va être là-dedans.
3: C'est juste que Red Bull, c'est la marque la plus connue de loin. Là.
0: Qu'est-ce que ça signifie 140 mg de caféine? Combien de café?
9: Près 3-4.
0: Ouais, ben c'est ça. J'ai le goût de demander à Grock.
3: Ouais, c'est ça. Tu peux le demander.
0: Combien de café c'est
9: J'entendais...
0: un Celsius? Je vais demander. Mais c'est un Celsius canadien. Ouais. Aux États-Unis...
9: Pas pareil.
0: Aux États-Unis, t'as pas vraiment de réglementation là-dedans. Moi, aux États-Unis, j'ai déjà acheté une caisse. C'était pas les Celsius, c'était autre chose. Là.
3: Regarde, les kits doivent tous mourir.
0: C'était du 200... Ouais. C'était du 200... de caféine. Honnêtement, puis là, j'ai pris ça il y a 4 ans quand j'étais à Claremont en Floride, ben j'animais un show. La patate voulait me sortir.
3: T'as bien dit 140 mg de caféine?
0: Oui.
3: Ben là, selon l'intelligence artificielle de Google,
0: oui.
3: Ça équivaut à une grande tasse de café filtre ou à environ 2 espressos.
0: Mais ça, il faut que ça soit interdit.
1: Ben, il faut que tu interdises le café
0: aux jeunes.
1: Aussi. Ah oui, oui.
0: Les jeunes de 15 ans, 14-15 oui. ans.
1: Fini.
3: Il y a ça aussi.
0: J'en connais, j'en vois au Starbucks. Il faut demander les cartes. Il faut carter au Tim Hortons. Il faut carter au McDo aussi. Dans le Coke. Il y en a de la caféine.
3: Oui.
0: Parce que tu as le nouveau Coke sans caféine. C'est quand même assez récent. C'est sans sucre, sans caféine.
3: OK.
0: Oui, c'est écrit. Tu as le Coke Zéro. Tu as le Coke Zéro sans caféine. J'ai déjà acheté, puis...
3: Hey, d'ailleurs...
0: Puis j'ai rien senti. C'est peut-être ça l'objectif aussi. Là,
3: on parle des jeunes. Moi, je ne suis pas un buveur de Coke. En fait, oui.
0: J'aime ça du vrai Coke. Là.
3: Moi, je l'ai déjà raconté.
0: Oui.
3: J'ai grandi avec le 2 litres de Pepsi sur la table à la maison. Mes parents buvaient du Pepsi, beaucoup.
0: Ça, c'est Deep Québec.
3: Puis moi...
0: Deep Charlebourg.
3: Oui, mais moi, j'en buvais pas. Mon frère n'en buvait pas non plus. La première fois où du Coke ou du Pepsi, peu importe, un ou l'autre, a touché mes lèvres, j'avais 27, 28 dans ces eaux-là, un 31 décembre où j'ai bu du rum and coke toute la soirée.
0: There you go.
3: Mais,
0: there you go, baby.
3: Mais j'avais jamais... Puis encore...
0: Partait de sondage?
3: Non, même pas. J'étais un peu plus jeune. Mais
0: partait de sondage de radio étudiante?
3: Non, j'étais avec des chums ici à Québec dans un bar. Là.
0: Est-ce que Simi... avait des parties de sondage.
3: Non, il
0: n'y
3: avait pas de parties
1: de
3: sondage.
1: Non, il n'y avait pas de parties de sondage.
3: Surtout pas quand ça a fermé.
0: Non. C'est une bonne réponse, du moins.
3: Ouais, c'est ça. Mais...
1: rien de mieux que du Pepsi un peu dégazé avec de la glace. Là.
3: Mais minute. Mais là, on parle des jeunes, là.
0: Oh, oui, on parle des jeunes.
3: Moi, je me souviens, adolescent, un moment donné, d'avoir surpris, entre guillemets, une conversation entre deux de mes chums qui étaient des accros de Pepsi ou de Coke. Je pense que c'est plus Pepsi, eux autres. Tu sais, souvent une canette dans les mains, puis plus qu'une canette par jour, de ce que je comprends. Puis là, maintenant, les deux se jasent, puis ils font « Hey, toi, quand ça fait un temps que t'as pas... tu sais, quand t'arrêtes d'en boire, puis ça fait un bout que t'en as pas bu, là, tu pognes-tu le shake? Hein, oui! Moi aussi... hein? Les deux, c'est comme « Hein, moi aussi! » Je suis comme « Tabarouette, qu'est-ce qu'il y a là-dedans, coudonc? » J'imagine que c'est la caféine.
0: Interdit. Mais ouais. C'est quoi la quantité? Encore là, je vais demander à Grock. Quantité de café... c'est parce qu'il faut interdire le coke, là. Quantité de caféine dans un Coke ordinaire. On va demander.
3: Ah oui.
0: Moi, je suis en mode de règlement. Vous connaissez, oui. Guys, c'est la santé, hein?
1: 32 à 34 mg de caféine.
0: OK. Donc, 3... ben,
1: 3 fois moins.
0: Ouais, t'en as 3 fois moins.
3: Oui, quand
0: même. Ouais.
3: Mais si tu bois plusieurs... c'est moins 6-pack de canettes de Pepsi par jour.
0: Puis il y en a.
3: J'en connaissais qui buvaient ça, là.
0: Faut que ça soit interdit. Non, ça j'apporte une variante. Parce que en tant que personne qui a déjà voté pour la CAQ,
3: oui.
0: Je suis CAQ, donc je suis un peu d'eau mien. Bon, on interdit, moi je contaxe le coke. Continuez,
1: taxe.
0: Ma gang de cochons.
3: En plus, il y a du sucre là-dedans. Prendre.
0: Oui, continuez de vous bourrer le cul. On va le taxer. Faut payer les bains.
3: Puis ça, on s'entend tous. Soyons
0: clairs. Le bain à grand maman, on fait quoi, hein? On fait quoi, gang de 5 heures de Radio X en marde, hein?
1: Là, taxe la malbouffe, taxe les...
0: Bon, tout ce qui est pas bon. Moi, je suis très à l'aise.
1: OK.
0: Très à l'aise. Mais...
1: ça va être le fun, hein?
0: Faut que tu gardes les muffins détaxés.
1: Muffins, pas pareil, c'est du blé entier, là. Pas...
0: c'est nos céréales qui poussent... OK. C'est bon. C'est très, très bon. Non, on est vraiment sur la bonne track. Je veux vous faire entendre... tu l'as, l'extrait, yes. Hein? L'extrait concernant Fréchette. Fréchette qui veut sauver le monde.
5: Un nouveau projet de loi sera déposé demain pour interdire la vente de boissons énergisantes aux jeunes de 16 ans et moins.
6: Les impacts de ne pas avoir de projet de loi, de ne pas aller de l'avant, ça peut être tragique.
3: Ben, come on.
0: Tragique. Voilà. Boum. Boum, Alain. Ça, c'est une twist de manipulation.
3: Oui.
0: Donc, t'es contre. Donc, t'es un salaud. Tu peux être contre sans être un salaud. À mon avis, moi, je pense que la position du PCQ se tient. C'est juste que là, ils ont fait un pas de côté, là, on écoute, là.
15: On s'oppose à une précipitation dans ce dossier-là.
16: Utiliser le décès d'un enfant pour se remonter dans les sondages, moi, je m'excuse, mais je pense que c'est sain de résister à ce populisme-là, puis de ma mère et d'autres gens consomment des médicaments qui interagissent, qui ont une interaction avec le pamplemousse. Ça peut causer des décès, là. Ça peut interagir avec des médicaments. Est-ce qu'on va interdire le pamplemousse?
0: Ah, non. Je comprends ce qu'elle veut dire. C'est juste que, comme j'ai dit, dans le cas de la moufette, à la chance, comme dans le cas de du mot ma tante.
3: C'est pas le fond, rien, c'est la forme. C'est ça.
0: Il n'y a rien là, il n'y a pas d'histoire là. D'ailleurs, je mets en opposition ce matin la couverture de la presse et celle du Devoir. Le Devoir est pile poil. Il ne cite pas du tout avec le pamplemousse. Il explique. Ils font du vrai journalisme. Donc, je me suis quasiment fait photographier avec l'article du Devoir. Ça n'arrive pas souvent. Mais eux autres, ils font une job. C'est pas une job de cochon, la presse. C'est juste que il faut que tu t'aides. Help me to help you, comme on dit dans Maguire, Jerry Maguire. Oui. Donc, c'est un peu ça que je pourrais dire à Maïté, le « Help me to help you », l'histoire du pamplemousse. Je comprends ce qu'elle veut dire! Mais colique, comme la moufette, tu lis au complet l'explication de la chance. Je comprends ce qu'il dit, ça a de l'allure. La moufette, c'est ça, il faut les mettre en cage. Puis c'est pas ça qu'il dit, la chance, mais dans, c'est ça. Donc, bon, parfait, vous avez compris. Je trouve ça plate parce que le PCQ, ils s'en vont en campagne. Puis, tu sais, il faut toujours garder ça en tête que pour les autres partis, il y a un terrain de football, mais eux autres, c'est une table de ping-pong. Ils n'ont pas de marge de manœuvre. C'est comme ça. On a parlé avec Frank. C'était la chronique de Frank la semaine passée. Mais c'est pas moi qui décide ça. C'est le narratif ambiant.
3: Le tweet de Frank hier, je crois que dire que c'est le meilleur. Là.
0: On en parle avec Frank tantôt, d'ailleurs.
3: Mais juste vite. Si j'ai bien compris la profondeur du débat d'aujourd'hui, vous êtes soit en faveur de l'interdiction de vendre des Red Bull aux mineurs, soit vous souhaitez leur mort.
0: C'est ça qu'on vient de dire.
1: Ben, là, ça revient.
0: Ça, c'est une twist de manipulation.
1: Oui. Plate, là.
0: On repère. Exactement.
3: Oui.
0: Exact. T'es contre le tramway.
1: Plate.
0: T'es conspi.
3: Oui.
0: T'es imbécile. T'es idiot.
3: T'es pas dangereux. Éduqué.
0: Comme la twist de Marchand sur les vélos. Bon, on y arrive. Marchand, les voyages. Hey, boy. Mais,
3: juste avant, je peux te finir, par exemple, sur le Red Bull? Parce que c'est quand même important. Moi, j'ai dit dès le départ, il y a un enjeu d'éducation à faire avec ces produits-là.
0: C'est comme si les parents n'existaient plus.
3: Parce que, ouais, mais pas juste avec les parents. Mais aussi les adultes qui en consomment. Moi, j'ai beaucoup entendu, tu sais, je jase avec des cardiologues des fois, là. Oh, oui. J'ai entendu, dans les dernières années, des adultes qui, justement, abusaient, souvent des jeunes adultes, mais même du monde jusqu'à la trentaine. Ouais. Là.
0: Rendu à 4 Red Bull d'une journée. Là,
3: oui.
0: Des grosses canettes de Monster.
3: Puis qui se ramassent avec des problèmes cardiaques à cause de ça.
0: Oui.
3: Puis c'est pas tout le monde là, que ça va faire ça, mais il y en a que ça va faire ça. Puis les Red Bull avant d'aller faire une game d'hockey, puis etc.
0: Puis lis la canette, honnêtement. Je veux dire, je donne pas de leçons, moi, regarde. J'en ai mangé de la merde, j'en ai mangé de la pizza. Je vous l'ai dit, j'ai le foie gras, puis là, j'essaie de me réhabiliter dans tout ça. Là. Je donne aucunement des leçons, sauf que je vais lire la canette que j'ai dans mes mains. Là, j'ai du Celsius que j'ai pas ouvert, Fizz Free. Bon, c'est de la limonade avec un fruit bleu. Ce genre de fruit-là, ça n'existe pas en passant tout le monde.
3: Non.
0: C'est un bleu qui n'est même pas un bleu nordique.
3: C'est comme les slushs à la framboise bleue.
0: Oui, c'est ça. C'est un bleu chinois. Eau filtrée. Merci. Merci de
3: Merci de l'avoir filtré.
0: Acide citrique, taurine, extrait de thé vert. Adam, c'est pas pire. Jus de légumes, ça, c'est le colorant. Carbonate de calcium, acide ascorbique, vitamine C, caféine. Gluconolactone. Sucralose. Sulfame, potassium. D'après moi, quand tu t'en mets autour de la taille, tu peux quasiment faire sauter un édifice G. Là. Watch out. C'est des noms épeurants.
1: Ça sent naturel. Hein?
0: C'est des noms
3: épeurants. Oh oui, beaucoup.
0: Ah, ça pousse dans un arbre, c'est effrayant. Pantonétate de calcium.
1: C'est osé.
0: Niacinamide. Gingembre. Gingembre, there you go! On peut pas entrer dans le recours
3: collectif.
0: C'est naturel.
3: Ouais.
0: Le recours collectif ginger ale.
3: Il y a plus de gingembre là-dedans que dans le ginger ale.
0: Arôme. C'est juste écrit ça, arôme.
3: Arôme. De quoi? On ne sait pas.
0: Ça sent bon. Faites en laboratoire. Chlorhydrate de pyridoxine. No joke. C'est pas inventé, là. Riboflavine. Ouais, j'ai déjà lu ça sur un corps de pain.
3: Ouais. Ouais.
0: Ça peut-être pas pire. Bêta-carotène, biotine et cyanosobélamine. Alors voilà, c'est extraordinaire. C'est extraordinaire.
3: Puis tant qu'à y être, la loi aussi... Là, ils vont en présenter aujourd'hui, en passant. On va avoir plus de détails à ce moment-là.
0: Oui, mais ça passera pas si Maïté...
1: S'oppose.
0: Peut-être. Parce que ça peut être... Il faut que ça soit...
3: Mais
0: d'homme.
3: Oui, ouais. Mais ça, c'était pour aller en accéléré. Okay. Ils peuvent peut-être encore la présenter et aller dans le cours normal des choses.
1: Sauf que là, ils...
3: Mais il manque de temps, là.
1: Oui, c'est ça.
3: C'est ça l'affaire, là. Mais ils vont peut-être étirer la session.
0: Donc, si c'est à cause de Maïté que ça passe pas, tous les politicos...
1: Ah! Des salauds.
0: C'est à cause d'elle.
3: Oui.
0: Elle veut que les jeunes meurent, c'est ça?
3: Vraiment? C'est ça, un peu la spin.
0: Elle veut que les jeunes meurent? Ben oui, c'est ça, la spin.
3: Alors que, tu sais, bon, il y a eu un décès. Tout le monde est d'accord que c'est triste, là, le décès en question, là. Mais la loi, si je me trompe pas, qu'ils veulent présenter, c'est en bas de 16 ans interdit. Donc, à 16 ans, c'est permis.
0: Oui.
3: OK. Le kid avait 15. Donc, 6 mois, 1 an plus tard, il aurait pu mourir. Mais légalement?
1: Non, mais c'est ça, l'affaire.
0: C'est une très bonne twist aussi, là.
3: Ça aussi. Non, mais je pose la question pour vrai. Pourquoi 16?
0: Il y a 16 ans moins 2 jours.
3: Arbitrairement, pourquoi on a choisi 16?
0: Ouais, mais c'est ça. Mais ça, c'est comme d'homme, 18 ans. Tu sais, ils te prennent, ouais. Ça prend une loi, ben oui. L'alcool.
3: Ouais.
0: Ça prend une ligne, là.
3: Éduquons le monde.
0: Ben oui!
3: Moi, c'est ce que je dis depuis le début. Ça fait des semaines que je dis ça. Avant que ça devienne un gros sujet, là, c'est ça que je disais.
0: Oui.
3: Et il y a une importance là. Puis quand je dis le monde, c'est pas juste les kids. Oui, tant mieux, parce qu'après ça, ils seront éduqués pour toute leur vie, là. Mais ça reste que. Les Red Bull, c'est pas rentré dans notre vie il y a 75 ans. Non. C'est quand même relativement récent. La montée de la consommation est quand même encore récente. Il y a de l'éducation qui s'est pas faite. Puis qui se fait tranquillement pas vite, de plus en plus.
0: Avant, il y avait des wake-up. Mon père prenait ça, mais quand il travaillait comme voyageur. Des wake-up avec le coq, ça existe. Ça. Des capsules de caféine.
1: La même affaire.
3: Oui.
0: As-tu déjà pris?
1: Des pré-workout.
0: Pré-workout. Oui. Excuse-moi, pré-workout. Ça m'est arrivé d'en prendre cet hiver. Ça réveille, puis l'hiver, la lumière, tout ça, ça m'affecte. Pré-workout. Pré-workout, les livers qui s'entraînent, vous savez c'est quoi, là, un pré-workout? J'en prends la pleine cuillère, là, ça me pique. C'est-tu normal? Au bout de... Puis là, je me claque 2-3 gorgées. Ah ouais, m'ont réveillé sacrément. Là, je m'en vends donc.
3: C'est...
0: Non, mais là, j'ai les yeux ronds, là, comme des 2 piastres.
3: Du pré-workout...
0: Ça va me piquer, c'est bras. Oui.
3: Du pré-workout, c'est Popeye qui prend des épinards. Là. Il y a de quoi qui se passe dans son corps. Parce que, OK, est-ce qu'on va s'entraîner?
0: À un moment donné, j'apprenais à tous les jours. J'ai dit, à un moment donné, là, j'étais en train de suer ma vie. Il était 7h15 le matin. Il faisait 18 dans le studio. Il faisait moins 27 dehors, je suais.
1: There you go.
0: Les problèmes, là.
3: Ouais.
0: Mais s'il y avait eu la CAQ pour me protéger, peut-être que.
1: Ben, si on t'avait interdit d'en prendre. On a juste à ramener les valeurs familiales.
0: Oui.
1: Tu sais, au lieu.
0: Oui.
1: On a juste à éduquer. Au lieu de présenter, on devrait mettre une canette de Red Bull et voir une femme qui tient un bébé près d'elle plutôt que de prendre une canette au lieu de l'éloigner puis aller faire du vélo.
0: Oui. C'est la bêta-alanine qui fait ça. On me dit que c'est normal, ça pique.
3: OK.
1: Ah, ouais.
3: C'est normal.
0: Mais ça saisit, par exemple.
3: Oui.
1: Sûrement.
0: Ça saisit. Quand je mangeais beaucoup de merde quand j'étais plus jeune, c'était beaucoup de la pizza, all dress, extra pépé, Saint-Mac-Déli, etc. À un moment donné, j'en ai tellement mangé que ça me piquait d'en face. Ouais, faut dire qu'à un moment donné, j'ai fait beaucoup d'acné. Là, je ressemblais quasiment à un champ de fraises.
1: Beaucoup de
0: j'avais quasiment un chandail auto-cueillette. Là. Tellement que j'avais des fraises.
1: T'as envie de te payer toi-même.
0: Ouais, quasiment. Fait que, regarde, j'en ai cueilli, j'en ai mangé, j'ai fait des tartes. Dégueulasse, pareil. Mais l'autre chose, c'est que le Ritalin, donc, tout est réglo, là.
3: Oui.
0: Donc, le Ritalin, c'est
3: ça,
0: réglo,
3: on n'a pas souvent de débat là-dessus.
0: Il n'y a pas de débat, alors que c'est démontré qu'il y a des surdiagnostics au Québec. C'est démontré au Québec qu'il y en a qui en prennent trop. C'est démontré et exposé qu'il y a du trafic. Puis je dis Ritalin, là, écrivez-moi pas. Ah, moi, c'est vivant, c'est ça. Moi, ça me prend un nom. Là.
3: Mais c'est comme Red Bull.
0: Une caméra, c'est un Kodak.
3: C'est le même principe.
0: Un réfrigérateur, c'est un frigidaire.
3: C'est ça.
0: C'est ça. Il y a du trafic dans les universités de Ritalin. Il y a des troqueurs qui prennent ça. Mais les boys, c'est pas du TDAH. Tu sais, TDAH, c'est très, très large. Ah, moi, là, je suis TDAH. Oui, mais encore. Tu sais, diagnostiquer un vrai TDAH, là, c'est une vraie expertise qui te coûte 1 500 à 2 000 $.
3: Oui.
0: Puis ça dure sur plusieurs jours.
3: Puis c'est pas une science exacte.
0: Et c'est pas une science exacte. Donc, c'est très, très hypocrite. L'abus active le système de récompense cérébrale de façon similaire à la coke et aux amphétamines. D'après moi, un petit gars de 10 ans qui prend ça, alors qu'il se développe, il y a un problème. D'ailleurs, c'est démontré que quand tu consommes ça en bas âge, il y a des problèmes de croissance. Ça retarde la croissance. Ça, c'est démontré, là. Je ne suis pas en train de vous dire que votre enfant va devenir un nain s'il en prend. C'est pas ça, là. Mais il peut être en retard sur la courbe de croissance. C'est ça que je veux dire. C'est démontré, là. C'est pas tous les enfants, mais c'est démontré. Il y a des effets secondaires à ça. À long terme, tu peux avoir perte de poids extrême, troubles psychiatriques, problèmes cardiaques persistants, dépendance psychologique et tolérance. Il y en a qui sont dépendants à ça. Hey, ça me prend ma pilule, je fais le pas. Ah. Il y a un effet placebo peut-être un peu là-dedans aussi, là. Mais ça, on n'a pas parlé hier, hein, Mme Fréchette. Hein, j'ai dit madame, j'ai pas dit ma tante. Hein.
1: Fresh. J'ai accepté.
0: Ma tante. Non, donc c'est le Red Bull, donc il faut. On est dans une campagne électorale. Parlant de campagne électorale, faudrait que Bourassa, Mme Bourassa, garde sa job, là. Parce que là, on voit de la misère dans la région de Québec avec les caquistes. Mais arrive sud, le PCQ va passer à la gratte. Ah! Je l'ai! L'hôpital de Malbaie! C'était des cartons!
3: Oh.
0: Je l'avais oublié!
3: Oui!
0: Koski est arrivé! Hey guys, 2019, on l'avait promis avec Frankie!
3: On va livrer là, là!
0: Puis Carianne est libre après-midi. Ouais, elle est libre beaucoup, là, depuis qu'elle a pris pour Drainville.
3: Ouais.
0: Fait qu'elle est libre, on peut y aller. Fait que résultat, on écoute un extrait du reportage.
17: D'un projet qui est évalué, 364 millions de dollars, qui prévoit la construction d'un nouveau pavillon qui va comprendre le bloc opératoire et l'urgence notamment. Bon, c'est un projet dont on vous parle depuis longtemps. François Legault était venu ici en 2019 l'annoncer. Il a été repoussé à maintes reprises. Il était évalué à 255 millions de dollars au départ. Est-ce que cette annonce du début des travaux est liée aux élections qui s'en viennent? C'est une question qu'on a posée à Christine Fréchette.
6: Absolument. Pas. Moi, j'ai indiqué qu'on allait faire un grand rattrapage. C'est un rattrapage qui est requis à l'échelle du Québec. Je veux dire, partout où je vais, il y a des infrastructures qui doivent être mises à niveau.
0: Elle n'a pas tort là-dessus. Là.
1: Comme slogan.
0: Elle n'a pas tort là-dessus.
1: Le grand rattrapage.
3: Ben oui.
0: Ça passe de 255 à 364 millions.
3: J'ai une suggestion en passant.
0: Mais le tramway.
3: Ben c'est ça. J'ai une suggestion durable. Pour faire le grand rattrapage. Pas dépenser 10 milliards sur le tramway.
1: Le grand rattrapage.
3: Ça de même, là.
0: Ouais, mais vous l'avez vu de la terrasse de Belle et Bœuf.
3: Oui.
1: Bon, oui, c'est beaucoup...
0: On n'est plus dans le recul, là. Hey, le GM disait hier...
1: C'est le grand massacrage.
3: Mais ben, ça reste que c'est des tuyaux.
0: De roche, ouais, mais ça... Dom, s'il n'y a pas de tramway, il n'y a pas ça. Puis là, je ne suis pas en train de dire que c'est pas essentiel de changer. C'est parce qu'on déplace des canalisations, on déplace des choses de télécommunication.
3: En effet.
0: Tu n'es pas obligé de déplacer si tu n'as pas de tramway.
3: Ça, c'est vrai.
0: Mais les gros tas de roche que vous voyez, pour ceux qui circulent sur Laurier... Ça devait être tassé. Maudit, le gérant très sympathique de la Belle et Bœuf. Ça devait être tassé début mai. On est début juin.
3: Ah non, il y a plein de...
0: Ah non, c'est oublié ça, là.
3: C'est pas du tout fling-flang, ces chantiers-là. Là.
0: Puis, on tient à le dire, c'est pas vrai du tout là, que les médias sont très, très complaisants.
1: Non.
0: La chance qu'il y ait pété une fiouse hier. Mais il a dit une évidence.
3: Ben, il a pas... Sérieusement?
0: Ben, il a dit une évidence.
3: Oui, mais il est quand même resté calme. Là. Moi, je l'ai écouté le point de presse au complet. Là.
0: Ben oui.
3: Puis Stéphane, quand même, restait calme.
0: Ben, oui.
3: Mais il y a justement une gang d'émotifs devant lui. Là.
0: Ben oui!
3: Il y a un problème. Ben, oui. Il y a vraiment un problème dans une société quand les journalistes challengent plus l'opposition que le pouvoir.
0: Il y a un maudit problème.
3: On a
0: une société
3: problème...
0: malade.
3: On a ce problème-là au fédéral présentement. On a ce problème-là au municipal ici à Québec. Au provincial, c'est moins le cas parce que peut-être parce que fin de régime. Là.
0: Au fédéral, Dom.
3: Mais au fédéral, assurément, beaucoup. Là.
0: Hey, un matin, encore dans le journal. Ouais, mais là, on fouille. C'est pour comprendre. C'est technique, là. C'est pas si grave, la récession. Puis là, c'est technique. Faut se donner du temps. Puis là, faut attendre un autre trimestre pour vraiment confirmer. Puis là, on va chercher... des études publiées dans un autre pays. On fait tout pour protéger Carney, c'est l'enfer.
3: J'ai entendu au mordu cette semaine, je me pognais à la tête, j'en revenais pas, là. Tu sais, du monde qui ont été politiciens en plus, là. Puis ils disent, mais là, hey, 0.1%, rien là, là, c'est ça, c'est juste technique, c'est pas important, puisque c'est négatif, 0.1% le dernier trimestre.
0: On recule.
3: Oui, mais on recule pareil.
0: On recule.
3: Pendant que d'autres pays avancent. Ouais. C'est surtout... plus que OK, ah, plus que le baptême. Plus que le 0.1% négatif, ce qui fait mal, c'est la comparaison avec les autres pays. Si tout le monde était dans le négatif en même temps que nous autres, fait comme bon, ben, écoute, c'est une situation mondiale, faut passer à travers, c'est rough, mais c'est tel que tel. Mais c'est parce que les autres avancent, puis nous autres, on recule. Mm. Ça fait mal, là.
1: Ce qui est fâchant aussi.
3: Ça va pas bien.
0: Ben défendent... non, ça va pas bien.
1: Ils défendent ça, mais ils posent aucune question sur le fait qu'il manque 90 milliards, par exemple. Sur les dépenses du gouvernement
3: oui,
1: libéral.
3: Aussi.
1: Et un déficit épouvantable, mais ça, c'est correct. Mais là, oh mon Dieu, on est moins 1%. C'est pas grave, pas grave. Non, c'est pas une récession. C'est pas vrai, ça.
0: Quel bourrage de crâne. Et résultat, c'est 50% d'Elbojop. Tire à 50%. Hey, sérieusement, il y en a qui ont pas tout se montre les deux oreilles, là. Pour vrai, là.
3: Gabriel,
0: les bloquistes, vous faites quoi? C'est quoi être bloquiste, au final? Moi, j'ai pensé, jadis, vous me direz, là, il y a longtemps, jadis, que c'était des vrais souverainistes. Ben, il y a longtemps, là, où je pensais ça, je pensais pas ça la semaine passée, là. Mais c'est un bloquiste, moi, je me disais, c'est quelqu'un qui va militer. Ben, moi, j'étais très... Lucien Bouchard, moi, je l'aimais. Puis, tu sais, c'est un gars qui va défendre le Québec, tout ça. C'est toute une gang de faux culs, là, la gang de bloquistes. Mais ceux qui votent bloc aussi, je m'en rends compte. Oh, Carney, je l'aime. Mais Carney, c'est un ultra-fédéraliste qui n'a rien à foutre du Québec. Mais toi, t'as Fleur de Lys dans ton salon, t'as un buste de René Lévesque, avec la cigogne au bec dans quelle partie, t'as un buste de Parizeau avec un verre de scotch, t'es péquiste au bout, mais tu votes Carney. Sérieux, ça va le poteau saumon entre les deux oreilles? Les Québécois... Vraiment. Non, et il... pas juste les Québécois, les Canadiens anglais aussi. C'est 50% à grandeur du pays.
1: Là. Il est correct, Charney, là. Il en a donné d'argent au Québec.
0: Il y a une récession poignée.
3: Oui.
1: C'est exactement.
3: Alors, ouais. Il y a tellement des choses qui sont pas couvertes. Il y a une vidéo que Gabardy a mis plus tôt cette semaine. Des fois, oui. C'est lui qui donne la réplique à Champagne, qui quand même, je vous rappelle, le ministre des Finances au Canada. Non,
0: Gabardy, c'est A1.
3: Qui gère des dizaines de milliards de dollars. Puis là, mais le pire, c'est même pas la question de Gabardy, c'est Champagne qui se creuse lui-même, qui dit non, on fait des efforts, là. On a coupé 60 milliards. La réaction de Gabardy, c'est que vous avez coupé 60 milliards.
0: C'est un paquet de menterie.
3: Une chance?
0: C'est menterie par-dessus menterie.
3: Avec le déficit qu'il y a, une chance, vous avez coupé 60 milliards.
0: C'est pas vrai, ça.
3: Je sais, c'est pas vrai.
0: Moi, j'ai écouté la réponse de Carney à la question de Poilievre. C'était quand même en forme aux communes cette semaine. Puis la réponse de Carney, c'est n'importe quoi. Les revenus ont doublé par rapport aux États-Unis. Je me suis dit, qu'est-ce que c'est ça?
3: Hein?
0: Oui, c'est... Écoutez la réponse de Carney, c'est en anglais.
3: My God.
0: On pourrait vous le faire jouer, mais... Puis même, peut-être que je l'ai sorti pour le micro-ondes. Tu l'as sorti au complet, hein, mon micro-ondes, mon cher Nick?
1: Presque. Ouais, presque. Il reste quelques petits détails à ajouter, mais il va
0: tu le feras, tu le feras tantôt, anyway. Là.
1: Exact.
0: Mais, anyway. Les journalistes, je reviens là-dessus.
3: Oui.
0: Il est 6h39. Pourquoi les journalistes sont si complaisants? Bon, évidemment, les journalistes, il y en a beaucoup là-dedans qui sont progressistes, donc il y a comme une alliance, il y a comme une,
3: un
0: mariage idéologique, exact. Mais, aussi... Il voyage, le maire voyage. Hein, moi aussi, je vais y aller. Le maire entame, et c'est un article du Soleil d'aujourd'hui. En passant, le Soleil existe. Là, je sais qu'il y a des nouvelles qui sont passées dans le Soleil cette semaine, qui sont passées inaperçues, là, mais moi, je lis le Soleil, en tout cas.
1: Sur Internet.
0: C'est juste sur Internet, oui. mon chum.
1: Oui.
0: Il faut être abonné pour avoir l'entièreté d'eux, mais c'était Fasté Cookie, mais sauf qu'Fasté Cookie, à un moment donné, ça devient tannant. Je suis abonné. Bruno Marchand entame samedi une mission, demain donc,
3: oui.
0: 12 jours en Belgique et en Italie.
3: Il va planter des arbres pour c'est l'effet carbone hein, son vol.
0: Ah non, c'est sûr.
1: Oh, ma chère!
0: Juste, le baisser un peu. Mais c'est parce que là, on est en Italie, OK? On est en Italie. Moi, j'aime bien mieux être en Italie qu'être à Vanier, vous saurez.
3: Oui.
0: Donc, dans Samir, le congrès de l'Association internationale des maires francophones, dont il estime les retombées à 1 million de dollars. C'est gros n'importe quoi. Également, avant d'arriver en Italie, il va faire un arrêt après Namur à Bruxelles. À Bruxelles, qu'est-ce qu'il y aura? Une conférence sur quoi, les amis? Allez-y, vous n'avez pas de cœur. Hein? Non! Ah, oh, vous n'avez pas de cœur. Non, les villes compatissantes. No joke.
3: Voyons. Les villes compatissantes.
0: C'est dans le Soleil.
3: Wow.
0: Les villes compatissantes avec des représentants de l'Université Laval. Oui. Qui est excellente en passant, qui fait le top 10 canadien.
3: Des carboneutres.
0: Non, je me suis trompé de papier. Elle fait pas le top 10.
3: Non, mais elle fait le top 10, mais dans les universités carboneutres.
0: Compatissante.
3: C'est ça. Qu'est-ce que c'est ça?
0: Il va également rencontrer, hey, ça c'est gros quand même, ça va changer votre vie. Il va rencontrer la délégation générale du Québec à Bruxelles et le bourgmestre Philippe Close. Lui, quand il rencontre une fille à 3 heures, il close.
1: Champion chef.
3: En lui disant, c'est moi le bourgmestre.
0: Ouais, ben c'est ça. T'arrives à côté.
1: Ouais, ouais. Hey, ça, là.
0: T'arrives à côté, la claque en arrière de l'oreille. Hey, salut Chris. Hey, moi, je suis content de rencontrer le maire. Pardon. Moi, je suis bourgmestre. Voilà. J'exige des excuses. Bourgmestre. OK. Et là, ensuite, c'est l'Italie. Extraordinaire. L'Italie. Avec des photos que j'ai mises sur le Facebook de Morel Live. Rimini, Rififi. Non, il n'y aura pas de Rififi à Rimini. Ça sera tous en cœur. On va chanter les charmes du vélo. Pourquoi ces congrès-là ne sont jamais à Valleyfield? Puis même là, Valleyfield, c'est beau, il y a Erregan. Oui. Amos. Mont-Laurier, shit. C'est jamais à Mont-Laurier, shit, ou à Forestville. Rimini, c'était cœur, hein? Mais il sera là quand même pour... Est-ce que vous êtes contre la santé? Est-ce que vous êtes contre la vie? Donc, vous croyez que la Terre est plate? Vous croyez qu'on n'est pas en mission? Vous croyez que la Terre est plate?
3: Oui, c'est ça.
0: Ah, c'est une mission, t'as raison.
3: J'ai c'est pas un voyage, c'est une mission.
0: Je tiens à m'excuser.
1: Faut dire vraies affaires.
0: Donc, qui sera le journaliste chanceux qui l'accompagnera? C'est une loterie. C'est la Loto Bruno. Oui. Qui va l'accompagner?
3: Ben, je suis obligé de dire, j'ai vu une photo un matin. Je suis jaloux un peu, là.
0: Ben, tu sais, il y en a qui ont été lèche-cul, mais il y en a qui ont été plus lèche-cul que d'autres. Fait que quand t'es plus lèche-cul, t'as 3 boules dans le boulier. Ça, là, c'est comme la loterie de la NHL. Oui.
3: Si Olivier Lemieux, il va pas, là.
0: Ouais, je sais plus.
3: À matin, il se demande qu'est-ce qu'il faut que je fasse de plus.
0: Ouais, qu'est-ce que c'est, shit. Qu'est-ce que j'ai fait de mal, là?
3: Oui, là. Il manque rien, quoi, là?
0: J'ai planté Radio X. J'ai ri de Gary Epi. J'ai planté La Chance.
3: J'ai dit à La Chance d'aller se présenter au provincial. Ouais. S'il veut. Ça, c'est arrivé, là.
0: Oui?
3: Oui.
0: Cette semaine?
3: Hier.
0: OK, let's go. J'ai fait ma part pour le voyage. OK. Et la mission, je m'excuse. Vas-tu me corriger?
1: Hey, je sais pas, là.
0: Vas-tu me corriger? La grand-messe progressiste sera co-dirigée par Marchand. J'ai eu accès au programme. Le programme de la grand-messe vélo. Donc, voilà. Est-ce que Grok... Là, j'ai mis ça dans ma chaîne de Grok. Grok, est-ce que c'est ça qu'on appelle la guerre à l'auto? regarde. Puis là, je le lis vite, là. Il faut augmenter la mobilité active qui permet de récupérer l'espace public actuellement occupé par les véhicules privés. Les véhicules privés, c'est votre char.
3: Oui.
0: Cela aide à réimaginer les lieux urbains tout en améliorant la qualité de paysages de rues et d'autres zones urbaines. C'est en clair, les voies cyclables d'hiver, c'est là pour rester. Ceux qui veulent de l'aide sur chemin Sainte-Foy, c'est que dalle. Oubliez ça, vous allez fermer. Et là, je demande à Grok, est-ce que ça, c'est la guerre à l'auto? Il dit oui, ton impression est tout à fait juste.
3: Ouais, mais c'est Grok, on sait bien, c'est Elon Musk.
0: C'est la guerre à l'auto solo et à l'espace privé motorisé. Le texte est très explicite. Le ton est idéologique et positif. Les Humble Bicycle Uplifting Spaces Built to Inspire. On présente ça comme une évidence vertueuse, sans vraiment aborder les contreparties comme la perte de mobilité pour les familles, les commerçants qui perdent leur parking, personnes à mobilité réduite, les habitants des banlieues et les régions froides comme Québec. Ça, c'est très bon. Grok et sa coche anti-péché. Et voilà, il dit, ça colle parfaitement avec les débats actuels à Québec sur le tramway, le troisième lien, les pistes cyclables, la densification et la réduction du stationnement.
3: Bon, il y a la rééducation aussi.
0: Il y a la rééducation également, Grok et sa coche. Donc, la grand-messe en marchant. Mais là, je me promène dans le programme. On est encore en Italie, let's go. Pourquoi pas? On est encore en Italie avec cette fois-là une autre belle conférence. Et je vous lis brièvement. De manière tout à fait succincte. Une belle une belle conférence sur la réingénierie, pas de l'État, mais de l'humain. Faut réimaginer nos villes quand même, les boys.
1: Okay. Oui.
0: Vous n'êtes pas sur la coche. Qu'est-ce qu'il faut vraiment pour augmenter massivement la pratique du vélo?
1: Une ville 15 minutes.
0: Cette session explore comment? Écoutez ça, là. Ça, il va revenir avec cette idée-là. Le financement, les incitatifs et les outils financiers peuvent accélérer le virage vélo. Des programmes régionaux vélo au travail aux perspectives urbaines sur les incitatifs à l'achat. Les incitatifs à l'achat. Retenez ça, là. Et leur impact réel, les conférenciers décortiqueront ce qui fonctionne et pourquoi. Découvrez comment des mesures ciblées, comme les primes vélo pour enfants, peuvent modeler les comportements dès le jeune âge et comment les cadres de financement majeurs peuvent débloquer les réseaux cyclistes à grande échelle. En clair, ce que ça veut dire, c'est que on va jaser de subventions à l'achat. Moi, je serais pas surpris, pour vrai. On subventionne les couches jetables, lavables, à Lévis.
1: On va subventionner...
0: Les couches de jeune âge et comment les cadres de financement majeurs peuvent débloquer les réseaux cyclistes à grande échelle. En clair, ce que ça veut dire, c'est que on va jaser de subventions à l'achat. Moi, je serais pas surpris, pour vrai. On subventionne les couches jetables, lavables, à Lévis.
1: On va subventionner...
0: Les couches lavables à Québec.
1: Ça va être le programme Ton premier vélo.

0: enfants, t'es contre la santé. T'es contre la mobilité active.
1: Oui.
0: Ceux qui sont comme contre la mobilité active, les gens d'une certaine station de radio.
1: Moi, j'ai arrêté la fiscalité, là, parce que plus tôt cette semaine, il y avait un texte de l'actualité concernant la ville de Laval. On sait, Laval, ils sont dans la même idéologie beaucoup, là.
0: Debout Laval.
1: Initiative inédite pour limiter l'auto. La troisième ville de Québec, teste un nouvel outil fiscal qui lui permettra de réduire ses émissions de GES tout en augmentant le financement de son transport collectif et ce, sans faire payer les contribuables. Ouais, c'est magique. Hein, c'est parce qu'ils vont taxer les entreprises. Si t'as pas... C'est vraiment ça, là. Une taxe pour les entreprises qui n'incitent pas leurs employés à prendre l'autobus ou le vélo.
0: Es-tu venu en vélo ce matin ou t'es venu avec ton char?
1: Ouais. Puis là, la prochaine étape, c'est...
0: Pas d'augmentation de salaire.
2: Et que c'est vicieux.
1: Si t'as pas assez d'employés qui viennent au travail autrement qu'en voiture, ben là, tu vas avoir une taxe.
0: Rimini, mon kiki, on est en Italie, après tout. Le vélo est souvent promu comme inclusif et durable. Pourtant, de nombreuses personnes, comme les aînés, les familles avec des vélos cargo ou les cyclistes en situation d'handicap, font face à des obstacles importants lorsqu'il s'agit d'accéder au stationnement pour vélo. Entrée étroite, rampe trop raide, ascenseur en panne, signalisation inadéquate peuvent transformer une simple tâche de stationnement en une expérience frustrante, réduisant le plaisir et la liberté que le vélo devrait offrir. Donc, il va y avoir de nouvelles stations pour le vélo inclusif. Hein, quoi, pardon? T'es contre les handicapés? Pardon, t'es contre les aînés? Pardon, tu es, quoi, gérontophobe? Ça existe-tu, ça, ce terme-là? T'es contre les vieux? C'est ça? Vous n'êtes pas inclusif? C'est ça, la twist. J'ai la conférence de clôture. Et ça se termine en beauté. La cerise sur le Sunday. Et c'est Co-Designing Inclusive Public Spaces Bike Lanes. Donc, bike lanes, bike lanes, bike lanes. Les pistes cyclables, il va en avoir beaucoup plus.
1: Mais il faut dire la poudre sur le tiramisu.
0: Ouais.
1: On est en Italie quand même.
0: Oui, c'est vrai. Il faudrait que je sois plus cohérent.
1: Oui.
0: Plus cohérent. Ça, les journalistes qui vont suivre Marchand dans sa mission, ils vont le dire de même dans le reportage, là. Hein, c'est
3: gratis,
0: sûr.
3: Gratis.
0: Là, je mets ça dans Grok. Qu'est-ce que t'en penses? Est-ce que ça finit bien en beauté, ce congrès italien? Il dit c'est définitivement la cerise sur le Sunday. Après les grands discours sur la récupération de l'espace public aux voitures, les incitatifs financiers et le stationnement inclusif, on termine avec un atelier ludique pour faire avaler la pilule aux citoyens. On va jouer ensemble pour décider comment enlever encore plus de place à l'auto solo et mettre des pistes cyclables partout. Point clé à retenir de cette session, co-design. En théorie participatif, mais c'est en pratique souvent orienté pour arriver au résultat souhaité, c'est-à-dire moins de chars, plus de vélos. Utilisation d'un jeu sérieux pour faire croire que c'est démocratique et inclusif. C'est tellement vrai. C'est tellement vrai. Objectif explicite, climat, inclusion. Ça boucle parfaitement le programme que tu m'as montré. Idéologie, financement, design inclusif, mise en œuvre participative. Globalement, ce congrès est une machine bien huilée pour exporter le modèle ville sans voiture en Europe et au Canada. Avec Bruno Marchand dans la plénière, ça confirme que Québec est bien dans le collimateur de cette mouvance internationale. Hey, Grok est champion du monde! Grok est champion du monde! Grok est mon ami! Alors voilà, ça termine cette mission incroyable qui n'a pas commencé en Italie. Qui sera le ou la journaliste chanceuse? On verra bien. Et pendant ce temps-là... On tourne la roue! Puis on est en plein nez à feu!
4: Il souriait, Nicolas.
0: Il sourit, Nicolas. Il est en Italie un peu dans sa tête, hein?
3: Grazie, grazie.
0: Nicolas, un peu de Cinzano.
4: Nicolas.
0: Si vous n'avez pas un vélo par personne, par foyer, oui, on va vous taxer supplémentaire.
3: Oui, on y plus. Va à l'envers.
0: Exactement.
3: Oui.
0: Comme les arbres là, à Victoriaville. Là.
3: Punitif. Oui.
0: T'as pas tant d'arbres, t'as pas assez de canopées, on va te taxer.
3: On te punit.
0: Ils ont reculé, là. Mais un vélo par personne, la réponse est oui.
3: Mais ça, le recul, c'est... c'est correct dans la mesure où faut que tu ramollisses le terrain. C'est comme faire un trou, puis tu le remplis. Et quand tu viens pour le creuser,
1: c'est plus facile.
3: C'est plus facile.
1: Ben oui.
3: Fait que tu sais, on avance, on recule, on avance.

0: Comme quand t'es pris en char l'hiver.
1: Pareil.
0: Avance, recule, oui. Avance, recule, avance, recule.
1: Un moment donné, ça y va.
0: Ça y va.
1: J'aime beaucoup, beaucoup la ville de New York. On en parlait hier.
2: Oui.
1: Moi, je trouve que c'est... ça s'en va pas dans la bonne track, New York.
2: Non.
1: Puis hier, je sais pas si vous avez pogné ça, mais ils ont voté. C'est, ça a passé au vote pour enlever certains termes dans le vocabulaire.
2: Ah oh non.
1: Père et mère, ça n'existe plus à New York.
0: Dans la ville de New York.
1: Dans la ville et dans l'État.
0: Père dans mère, l'État de New York.
1: Père et mère, ça n'existe plus.
3: New York Democrats argue the words mother and father are outdated and need to be replaced with more inclusive terms under state law. So if Hochul approves, in New York's family court and in domestic and education law, a mother would be labeled as a gestating parent, a father as a non-gestating parent, and paternity proceedings to determine the child's father would be called parentage proceedings. New York would join other states like Massachusetts, California, Connecticut, and Colorado to change the definition and wording of parents in their state laws. Democrats argue the bill is necessary to accommodate surrogacy cases and same-sex couples.
1: Ça, c'est malade.
2: Donc, ça va être parent avec, je vais le franciser de même, là. Parent avec capacité de gestation oui. Versus parent sans capacité oui. De gestation.
1: Pour accommoder oui. Les couples qui sont peut-être homosexuels.
2: Ben oui, puis aussi des personnes qui ont changé de sexe, etc. Là.
0: Parent
2: 1,
0: parent 2.
1: T'es plus un père à New York.
2: Non t'es plus un père. Ben, t'es
1: un parent non gestateur.
2: Non gestateur, oui, on va dire ça de même.
0: Rendu mettons, aux lignes, quand tu passes à la colle, là, tu rentres dans l'État de New York.
1: T'es plus un père.
2: Are you parent one or parent two?
1: I'm a parent non-gestating.
2: My God.
0: I'm a male. Hey! You said male!
1: Interdit ça ici.
0: You go to jail.
1: Ça me désole. J'adore cette ville-là, mais tabarouette que ça s'en va
2: ouais,
1: pas dans
2: là, c'est l'État. Ouais, là, c'est l'État. Pire. C'est ça.
1: Pire.
0: Ouais. C'est au cours.
1: Je sais pas si t'as entendu. C'était tout...
0: qui était une démocrate normale il y a quand même assez longtemps, mais exact. Qui s'est collé sur même Danny, l'espèce ouais. De freak islamiste. En
1: tous
0: passant.
1: Les États qui sont nommés, c'est des États démocrates, là.
0: Exact. Massachusetts,
2: oui.
0: Entre autres.
2: Californie.
0: Là, on est le 5 juin. Le 11 septembre, ça va arriver. Quel genre de cérémonie il y aura 11 septembre? Ça va faire 25 ans, quand même.
2: Oui.
0: C'est gros, là.
2: Ben oui.
1: Ouais.
2: 25,
0: est-ce qu'il
2: faut faire
0: la twist des tapis, tourner vers...
2: La Mecque.
0: Vers la Mecque? Je sais pas. Je cherche, là. Si je cherche, est-ce qu'il va y avoir une cancellation? Est-ce qu'il va dire faut être inclusif, faut les comprendre, faut comprendre les gens qui étaient dans les avions? Ou la twist de Claudette Sanson du Soleil, dans le temps.
2: Les Américains sont les artisans de leur propre malheur.
0: Donc, nous sommes artisans de notre propre malheur. Nous sommes un peu coupables du 11 septembre.
2: En fait, la une était, les Québécois pensent que les Américains sont les artisans de leur propre malheur.
0: Oui, exact.
1: Épouvantable.
0: Elle avait mangé une rince, c'est sûr. Ça méritait. Je m'excuse, ça méritait d'être jasé. Là. Je m'excuse. Oui. Tu fais un titre avec ça.
1: Oui.
0: Je suis désolé. Là. Elle a eu du hate. Imaginez, elle a eu du hate avant les médias sociaux.
2: Oui.
0: Imaginez aujourd'hui, elle aurait
2: My God.
0: Une sincère de rince. Hein?
1: Pas pire coffre de char, ouais.
0: Sincère de... Faut dire que Radio X, ça tirait énormément oui. Plus qu'aujourd'hui avec Jeff. Là. C'est historique, là. En fait, c'est historique au Canada. C'est des records canadiens
2: oui.
0: Là, de. Avec la marche, évidemment. Une marche de 50 000 personnes aujourd'hui. Ouais. Essaye d'organiser une marche de 50 000 personnes. C'est... Quel que soit le sujet, je pense que c'est quasiment impossible, Doom. C'est quasiment impossible.
2: En effet.
0: J'ai pas de sujet en tête qui peut faire sortir le monde. 50 000 personnes. J'en ai pas.
1: T'as raison.
0: C'est là, Lisek va brainstorm. La souveraineté, les Américains débarquent, l'annexion, je lance des idées dans les airs, là, les Nordiques, n'importe quoi. Ouais. Toutes les idées folles qu'on peut avoir. Là.
1: Oh, l'annexion, ça pourrait faire sortir pas mal
2: peut-être.
1: De boomers, je pense.
2: C'est le plus.
0: Oui, mais il y a des pro-annexions qui sortiraient aussi.
1: Aussi.
0: Serais-tu dans les...
1: Dans les pros?
0: Ouais. Oh. Moi, là, dans l'état des choses, là, je serais pas contre. Mais ça dépend du deal, là. Mais dans l'état actuel des choses, où on est carrément stallé ces blocs, c'est un char sur les blocs, là, le Canada. Là. C'est un char à Détroit. Tu pars une marche à Détroit.
2: Ouais,
0: là,
2: ouais, ouais.
0: Comme dans
1: le garage,
0: Beverly Hills Cop
2: ouais.
0: Au début. Là.
2: Oui.
0: Il y a un char sur les blocs. Il n'y a plus de roues, il y a ces blocs. C'est quoi, je dis? C'est le Canada. Donc, à un moment donné, il faut leur trouver une solution là, pour que ça débarre. Là.
1: Moi, j'ai jamais été souverainiste, OK? Mais là, admettons, amène-moi le scénario que le Québec décide...
0: Oui, de se développer.
1: Oublie un État américain,
0: fond.
1: OK? Le Québec devient un pays,
0: oui.
1: Mais qui développe ses ressources.
0: Ah, moi,
1: qui exploite son gaz naturel.
0: Oui.
1: Qui exploite le pétrole qu'on a. Je comprends, l'île d'Anticosti, c'est super, mais...
0: Qui coupe les dépenses, Nick.
1: Qui fait le ménage en l'État, qui me redonne mon argent, qui me coupe l'assurance maladie, je vais payer moi-même.
0: Oui.
1: Je vais y aller au privé, mais donne-moi mon argent.
0: Oui.
1: Dans un pays où tu me redonnes du pouvoir d'achat puis mon argent dans mes poches,
0: oui,
1: peut-être
0: oui.
1: que je reconsidère.
0: Mais oui. Moi, c'est sûr que je vote oui. Mais c'est parce que ça n'existe pas.
2: c'est ça.
1: Mais au-delà de cet comme américain, dire, on pourra peut-être
0: si un extraterrestre arrive et veut être mon ami, oui. Mais ça n'existe pas, là, non, cette affaire-là. Veut être mon ami, puis veut cuisiner pour moi, pour la vie et pour mes enfants. C'est des choses fictives.
1: Ouais, je sais, j'ai pas assez dormi. Pas.
0: Même Duhem, c'est pas ça. Là.
1: Je me suis réveillé avec les arc-en-ciel et un verre de contact.
0: Duhem a déjà été souverainiste, mais il veut couper. Mais tu on est dans le rêve.
1: Ah, ouais, je comprends, ça, mais là. Au-delà d'être un État américain, je pense que le Québec pourrait d'abord être...
0: Ben, on a tout pour être un powerhouse.
1: Absolument.
0: Le Canada, en général, je dirais. Là. Le Canada, en général. Canada, honnêtement. Le Canada...
2: Le potentiel
0: tu
2: est là.
0: Regarde le Canada, un océan à l'autre, on a tout. Mais il fait fret. C'est sûr que.
2: C'est sûr.
0: Mais on a tout là, pour réussir et être riche. Là. L'eau, le pétrole, on a tous les minerais.
2: On est nos pires ennemis.
0: Ben oui. Là, avec le wokisme, la tyrannie des minorités, telle minorité, elle veut pas, l'autre n'est pas contente, l'autre veut pas que tu passes dans sa cour, l'autre ci, l'autre ça. Puis là, le système de justice qui est complètement débroyé.
2: Puis la cour est en territoire non cédé, fait que là...
0: Ouais. D'ailleurs, un peu de respect, là. Les gens de Wendake pourraient débarquer pour nous.
1: Ben là, quand on va trouver des vestiges...
0: Eh oui!
1: Quand on va creuser le tunnel du tramway puis qu'on va trouver des vestiges autochtones... Là, territoire non cédé, c'est à nous autres.
0: C'est à nous autres. On est dans les seigneuries de Sillery, en passant. Je vous m'en un peu de respect. À 6h59, Nick...
1: je vous fais entendre quelque chose de vraiment capoté. Vous le savez, de plus en plus, dans les maisons, tu peux t'acheter pour pas cher un système de caméra que tu peux consulter à distance.
0: Oui.
1: Et tu peux même
0: comme
1: communiquer...
0: Blink, avec Amazon.
1: Oui. Et ça peut être pratique. Mettons, je pense à des gens que je connais qui habitent avec le grand-père, qui est un peu Alzheimer. Fait que des fois, il faut qu'il laisse tout ça, mais...
2: Lâche le four.
1: Exactement. Ils sont quand même dit parler par la caméra.
0: Oui. C'est touché pareil, là.
2: Oui, je sais.
1: Ben oui, mais ça.
0: Faut que tu barres les portes, là.
1: Il y a des post-it partout.
2: Ça peut être dangereux.
1: Pas évident. Oui. Mais tu peux y parler via la caméra. Puis là, je suis tombé sur un vidéo.
0: Lâche LCN.
1: Hein, t'as regardé ça, c'est pas bon pour toi. Oui, mais j'ai regardé Charney.
2: Le mur me parle.
0: Ouais,
1: c'est ça. Fait qu'avec ces caméras-là, écoute, je suis tombé sur une vidéo où ça s'est passé au mois d'avril. C'est aux États-Unis. Le gars, c'est un militaire. Il est déployé à l'autre bout du monde pour l'armée américaine. Puis lui, il a mis des caméras sans le dire à sa blonde parce qu'il doute que...
2: Non.
1: Ouais, il doute qu'elle n'est pas douette. Puis à un moment donné, il regarde les caméras au moment même où il y a un autre gars chez lui. Puis il décide de lui parler... par la caméra. Là, c'est en anglais. C'est un peu long. Fait que la voix claire que vous entendez, c'est le militaire.
0: Oui.
1: Qui parle à l'autre gars. Il fait « Hey, dude, juste te dire que t'es chez nous puis que t'es avec ma blonde en ce moment pis t'es dans ma maison. »
0: Yeah!
1: Le gars, lui, il disait « quoi? » Lui, c'est pas ça qu'elle m'a dit. Elle m'a dit que c'était sa maison à elle. Là, je vous laisse entendre un bout.
0: Oui, c'est malade. OK.
4: Yeah, I fucking know. Get, dude. I don't know what to say, man.
1: Oh, man.
4: Dude, can you see me? Yeah, I can fucking see you, dude. This is the third time she's cheated on me.
5: Third time? No. Hey.
4: No.
5: No.
4: What the fuck?
5: No.
4: Dude, for real. Whatever you gotta do, bro, I appreciate the fact that you, like, you haven't, I mean, you're being cool about this, but please, dude, I need you to get out of my house, dude.
6: She told me it was her house, and she lives here and called me tonight and told me to come the fuck over, dude.
4: It is not her fucking house, dude.
5: What's going on.
4: It's not.
0: Fait que le gars,
1: ça, là.
0: Fait que là, les gars se mettent en bas contre la vie.
1: Oui.
0: C'est priceless. Elle me dit, c'est ma maison, puis viens t'envoyer en l'air.
2: Oui.
1: Exact. Puis là, ça, on voit le vidéo, on voit l'image. Le
0: c'est
1: gars même,
0: est assis. C'est ça.
1: Il est assis sur le divan. Et là, il réagit en disant, mais excuse-moi, je le savais pas. Elle m'a dit que c'était chez eux puis qu'elle était toute seule. Puis il finit par sacrer son camp.
0: Fait que les deux pensent que c'est une maudite menteuse.
1: Clairement.
2: Ah oui.
0: Et l'autre, il est à distance. Ben, c'est sûr que
2: c'est ça.
1: Mais j'ai l'explication parce que selon certaines femmes dans un podcast, les femmes trompent beaucoup plus que les hommes. Ah, oh, there you go.
7: Non, non, les femmes trompent énormément leur mari, évidemment.
0: Les femmes trompent énormément leur mari.
7: Que oui, c'est le plus grand tabou de notre société, c'est que les femmes sont super infidèles.
2: Attendez, je vais regarder ma fiancée.
7: Je pense que les femmes sont beaucoup plus infidèles que les hommes.
2: Attendez, on va l'appeler tout de suite.
1: Mais il fait quoi?
7: C'est génial parce que ça reste encore un grand tabou dans notre société, alors que les femmes trompent énormément. Et d'ailleurs, dans les sondages, on le sait bien.
2: Mais c'est quoi énormément?
7: Mais ça veut dire qu'elles trompent autant, voire plus, hein. Moi, je pense que les femmes sont plus infidèles.
1: Ouais,
7: mais dans les sondages, on ne le dit pas. Ça, parce qu'on n'a pas la même façon de dire les choses quand on parle de sexualité et d'amour. Non, mais vraiment, il faut sortir de cette naïveté, la collective. Ce qu'on va essayer de faire, c'est de comprendre l'origine de cette infidélité. Alors, si vous m'avez bien suivi, c'est qu'il y a eu un moment un mensonge. C'est ça qui fait le plus mal. Quand tu demandes à quelqu'un qui était trompé, qu'est-ce qui le
1: plus... l'infidélité, évidemment, là. Mais est-ce que... Bon. Là, moi, je suis en train de susciter des discussions pour la fin de semaine.
2: Oui. Les couples dans le char, présentement.
1: Tu me trompes-tu?
2: Ouais, c'est ça.
0: Tu sais, la fille est vétérinaire. J'ai un gros congrès à Joliette du mardi au vendredi. Mais le gars... S'il est un peu responsable, à un moment donné, il prend un verre de vin, regarde l'hockey en même temps, gna gna gna, congrès vétérinaire, Joliette.
2: Oups, il n'y en a pas.
0: Il n'y a rien, là. Le dernier congrès a eu lieu en
2: 2012.
0: What's wrong? What's going on? Qu'est-ce qui se passe?
1: Mais ça, là.
0: Ça, là.
1: Les milieux de travail.
0: Les congrès.
1: Hein?
0: Les réunions.
1: Je peux t'en parler.
0: Oui. Les soupers.
1: Hein? Il fut un temps. Où je jouais de la musique sur Grande Allée. Près du centre des congrès.
2: Oui.
1: À chaque. Puis des fois, moi, je jouais en début de semaine, le mardi, mercredi soir. Et beaucoup de gens étaient au centre des congrès. Qu'est-ce que tu fais après le souper gala? Tu t'en vas en ville. Et j'ai vu beaucoup de grandes entreprises, de 150, 200 personnes dans la place. C'est pas vrai que l'ensemble des gens qui frenchaient sur le coin de la colonne en béton étaient tous célibataires, là.
0: Ben non!
1: Voyons donc.
0: Quel est à Québec? On s'amuse. Quel est à Québec le top 3 des cocus de Rome? Il y a des restaurants, là.
1: Ben oui.
0: Qui sont plus noirs, plus sombres, plus isolés. Je sais pas. Dom?
2: Tu veux vraiment j'en nomme?
0: Mais
2: moi, c'est pas...
0: On s'amuse, là.
2: C'est pas sombre ou isolé, c'est une belle...
0: Ils ont
2: ça a l'air...
0: une belle carte des vins, en passant.
2: Oui.
0: Ce sont tous d'excellents restaurants. Là.
2: Mais belle place de rencontre.
1: Archibald.
2: Exactement. C'est ça que j'avais en tête. Les deux, là.
1: L'Archibald, mais... il faut pas que tu te fasses pas
2: à l'époque,
1: charme.
2: C'était le Beaugarde.
0: Si la fille va prendre un verre avec le guitariste, mettons. Guitariste. Je te regarde, mais je te regarde pas.
2: Oui, mais je pense que ça peut passer plus, parce qu'il y a beaucoup de monde à l'Archibald. En même temps.
0: Ouais.
2: Fait que là, t'es pas vraiment avec l'autre personne.
0: Hein, salut! J'ai vu ta femme. T'sais, là, t'arrives. Oui. Hey, j'ai vu ta femme à midi.
2: Ah, mais ça,
0: ouais, mais là, elle, ben, c'est ça. Ça, c'est.
1: C'est avec des collègues.
2: Oui, ça, je suis allé là avec mes collègues, exactement.
0: C'est ma cousine.
2: Ouais, mais tu frenchais avec un gars. Ouais, ben.
1: C'est ma collègue.
2: C'est même pas un gars.
0: Mais il faut que t'aies. Le Toscano, ça revient souvent, là.
1: Oh,
2: ah ouais?
0: C'est une très bonne table en passant, ça n'a rien à voir avec le menu.
1: Mais non, c'est pas rapport.
0: Il y a de l'excellent service.
2: On est dans le même coin.
0: Donc, c'est quoi les règles? Il faut que ça soit isolé un peu de la cohue.
1: Ben, faut que ça soit grand public.
0: Je viens de dire cohue.
1: Ouais.
0: Oh, colique.
1: Mais moi, je pense que si t'es dans un endroit grand public, ça passe bien mieux.
2: Ben, c'est ça. C'est moins évident.
1: Tout le monde y va.
0: Ben, il y en a qui pensent le contraire, peut-être.
1: Peut-être.
0: D'aller plus loin, isolé. Y a-tu un restaurant à Portneuf, quelque chose? Donnacona?
1: Bon, moi, je vais pas donner de mauvais trucs,
0: non, non, non.
1: Mais c'est pas c'est loin de moi l'intention.
0: Ça
1: n'a
0: rien à voir avec ta vie.
1: Là. Pas en tout. Mais il me semble que moi, si j'avais à faire ça, j'irais une place que je vois souvent. Là.
2: Oui.
1: OK. Mais... Ça passe mieux, mais ça.
2: C'est ça.
1: Mettons.
2: Mais je pense qu'il y a une rotation. Ça change de place. Dans le pas longtemps où le Houston a été ouvert, semblerait que ça en était une place pour ça, là.
1: Ben, Grande Allée a été longtemps.
0: Houston is calling.
2: Ouais.
0: Comment qu'on dit ça? Donc,
1: Houston, we got a problem.
0: Houston, ouais. We got a problem. J'ai l'esprit super mal tourné.
1: Mais c'est ça.
0: Montego.
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0: 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Merci les haters également. Vous nous faites faire beaucoup d'argent. Donc, à force de nous écœurer, diffamer, etc., ça donne le goût à d'autres d'écouter.
2: Oui. 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

0: Ouais, elle était forte un peu.
1: Excusez.
0: Ouais, c'est ça. 6 heures du matin, ben oui, bienvenue dans ce show du matin week-end. Ah bon, ben goûtons, c'est ça. Pas beau, là. Si tu sors dehors, là, t'aimeras pas vraiment ça. Parce que c'est une très belle température pour dormir.
1: Ah, ok, oui.
0: Bonjour, Mathieu, comment tu vas?
1: Ça va très bien, et toi?
0: Ben oui, numéro un, merci d'être là.
1: Mais merci à toi.
0: Bon, on décolle ça tranquillement, ça, ce log-là?
1: Oui.
0: Sacrifice, hein? Ouais, c'est ça. 11 degrés présentement, la température. J'aime ça la faire tout de suite pour m'en débarrasser. Aujourd'hui, ce sera de la pluie, de la snout. Un dégagement vers la fin de la journée, par exemple, mais les vents jusqu'à 80 km/h, ça c'est pour décoiffer. Et évidemment, des nappes de brouillard qui vont se former au cours de la nuit et la température qui va grimper. Oui, parce que demain, ce sera soleil et mardi, soleil. Deux belles journées, 26 et 28 degrés, mais après ça, là, tu vas serrer tes lunettes de soleil. Parce qu'il n'y en aura pas de soleil. Il y en aura zéro jusqu'à plus loin que je peux voir. Ce sera deux journées à profiter parce qu'après ça, ce sera vraiment pas beau. Dans l'actualité, as-tu le temps de regarder un petit peu? As-tu une grosse journée hier?
1: Oui, grosse journée hier. Hier, j'étais avec Pee-wee dans la dernière heure des Légendes du Rock.
0: Ah,
1: et
0: oui,
1: j'ai
0: hein?
1: animé l'Extra 80 avec nos beaux auditeurs de choix.
0: Bon.
1: C'était vraiment le fun.
0: Oui?
1: Oui. Vraiment.
0: De la musique, là?
1: Oh, que oui.
0: Bon, parle-moi de ça, c'est bon. Ben, là, en fin de semaine, dans le journal pour allumer le poêle,
1: ouais.
0: la feuille que tu plies en trois, ben, c'est les dossiers. Les dossiers, c'est toujours pareil. À tous les semaines, ils nous sortent un dossier. Un jour, c'est sur les médicaments pour le cancer. Un autre, là, présentement, c'est sur les plateformes, le temps d'écran, puis le niaisage sur les réseaux. Bon, fait que là. Hier, on disait qu'on apprenait dans le journal que la génération 55 ans et plus passe à peu près 4 heures par jour sur les écrans. Comment tu veux demander à des enfants de ne pas être sur les écrans alors que papy et mamie le sont?
1: Ben oui.
0: OK, c'est bon. Ils ont connu ça, eux autres. Ils viennent de connaître ça, les écrans. Ça n'a pas grandi dans les écrans, ces
1: gens-là.
0: Non,
1: c'est les petits-enfants qui leur ont montré comment faire le iPad, là.
0: C'est ça, exactement. Donc, là, une bonne petite game de Candy Crush. Après ça, on va aller voir sur l'affaire de Facebook. Puis là, on va voir que l'autre, là, elle s'est acheté quelque chose. Puis là, l'autre a fait ci, puis l'autre a fait ça. Donc, ces gens-là, ben passent aussi beaucoup trop de temps sur les écrans. Puis, évidemment, ben là, ça vient avec, c'est automatique. On voit que les gens vont aller sur des plateformes pour aller voir des experts en médical.
1: Ah, ben oui.
0: Hein? Les experts en nutrition, les experts en glucides, les experts en protéines, puis là, ben sur les plateformes, face à la montée de la désinformation en santé sur les réseaux, et à travers l'IA, parce que oui, à moitié que c'est rendu de l'IA, c'est du n'importe quoi, ben il y a des experts, surtout en Europe, qui invitent à ne pas délaisser des outils, mais au moins mieux les encadrer. Donc, quand tu vas te chercher une information, idéalement, puis ça... Ici, à radio, tu vas l'apprendre, Mathieu. Ça prend minimum 3 sources.
1: Ben oui.
0: Comment j'ai vu de mes collègues annoncer une nouvelle alors que c'était une niaiserie de l'IA ou un fake, un site de fake? Donc,
1: ou un faux expert, on l'a vu, ben surtout oui. En pandémie. Il y en avait beaucoup des experts.
0: Mais le spécialiste européen, le docteur David Smadja, en entrevue dans le Québécois mondial, a dit qu'il faut pas fuir les plateformes quand même. Il recommande plutôt de prendre le temps de s'éduquer en tant que population.
1: Ah oui.
0: D'utiliser des plateformes de l'intelligence artificielle, oui, mais pour s'aider probablement à mieux distinguer du vrai du faux. Là. Tu comprends que il faut pas fuir les plateformes, au contraire, mais prendre des informations puis en prendre puis en laisser. Un sondage de l'Association médicale canadienne révèle que 89% des Canadiens consultent des sources en ligne pour obtenir des conseils de santé, tandis que 50%, eux, utilisent l'IA pour diagnostiquer un problème médical. Moi, un bon livre à moi, j'envoie un téléphone à Dr Julie, puis Dr Julie va s'occuper de ça.
1: Oui, exact.
0: Tu vas pas sur Internet pour essayer de...
1: Non, parce qu'en plus, tu sais, les sources, c'est pas tout le temps fiable. Puis tu sais, les mots que tu peux avoir, ça peut être dans 8-10 maladies différentes. Fait que tu n'auras jamais quelque chose de vraiment vrai.
0: Ben non, exact. Il faut pas croire les informations lorsqu'elles viennent des sites de sociétés savantes. Encore une fois, des professionnels qui sont peut-être trop identifiés. Ou pour toutes les autres sources, il faut avoir... faut se garder un doute pareil.
1: Oui, tout
0: parce
1: à fait.
0: Parce qu'il y a toujours et tout le temps des fakes là-dedans. Beaucoup de fakes. Moi, honnêtement, j'irai pas sur Google pour me guérir, parce que c'est sûr que t'as le cancer quand t'es sur Google.
1: T'as le cancer de tout, en plus.
0: Ben oui, c'est t'as mal dans le cou avec le cancer du cou.
1: Ouais.
0: Bon, coudon. Sinon, ben, dans l'actualité, c'est très, très lourd. Vegas a gagné en deuxième ronde d'élimination hier, deuxième ronde de supplémentaire. 5-4.
1: Ouais.
0: Bon, fait que ça donne le ton pour cette série-là qui, d'après moi, va se terminer en 5.
1: Mais 3 buts en 39 secondes pour les Hurricanes, quand
0: c'est
1: même.
0: C'est très bon, hein?
1: C'est fou.
0: Mais ça n'a pas été suffisant.
1: Non, effectivement.
0: Non, ça n'a pas été suffisant. Et beaucoup de gens ont commencé à délaisser les séries de la Ligue nationale, surtout la grande finale, parce que là, le Canadien est mort. Fait que,
1: c'est ça.
0: Hein? Le Canadien est mort, fait que... Pas
1: écoute, d'écoute, c'est ailleurs.
0: Il n'y a plus d'hockey.
1: C'est ça.
0: C'est drôle parce que j'ai plein de monde dans mon Facebook qui portait le chandail du Canadien. Puis qui,
1: ben oui.
0: Hein,
1: il était les drapeaux, ses chars, ben ils ont tout disparu. Puis...
0: Tout est disparu, il n'y a plus rien, c'est fini, ça va aller l'année prochaine. Merci, oui. Bonsoir. Sinon, ben, c'est tout des récidivistes puis des tout croches là, dans le journal, pour vrai. C'est ça. Ceux qui avaient eu une panne d'hydro-Québec hier matin, on en a quelques-uns qui nous ont écrit. Ben, dis-toi que c'est une corneille qui a brisé le réseau d'Hydro-Québec. Tellement solide, hein, le réseau d'Hydro-Québec. Mais il s'est introduit, lui, cet oiseau-là, dans le poste électrique de Chaudière. Et, bien évidemment, il doit être décédé parce qu'il a causé un court-circuit. Il est entré comme dans la centrale de distribution d'Hydro-Québec.
1: OK.
0: Puis il a fait un spark.
1: Bon.
0: Puis là, ben, il y a 20 000 clients d'Hydro-Québec qui ont perdu l'électricité à peu près de 9h moins 9h, aller jusqu'à 10h30. Un genre d'événement où un animal s'introduit dans un poste électrique est assez rare, mais ça arrive quand même quelques fois par année. Donc, on avait des secteurs de Chaudière-Appalaches, Saint-Nicolas, Saint-Rédempteur, Saint-Étienne, Saint-Antoine, Saint-Apôt. Il n'y avait plus d'électricité.
1: Ben là, ça allait en prendre de l'électricité.
0: Bon, ben dis-toi, c'est une corneille. Hein, une corneille qui était partie en voyage.
1: Comme une ça, corneille est partie en voyage.
0: Lève les hotkeys.
1: Oh yeah.
0: Comme ça.
2: Comment les hosties tabarnak de corneilles de calice.
0: Ils sacquent beaucoup.
2: Sont partis,
0: hein.
2: Les avez-vous vu voler les hosties de calice? Quand je vous dis qu'il y a des corneilles chez nous, là. Puis tu veux voir mon érable, regarde la grosse calice qui s'en va là-bas. Bon, l'autre qui me répond, quoi si tu veux, toi? Quack, quack, quack! Bon, elle est partie en voyage.
0: Bon, ben bye-bye, là.
1: Bye-bye, la corneille.
0: Il est pas capable de dire deux mots sans sa crise.
1: Non, ben là.
0: Mais il est très drôle sur les réseaux, je le suis quand même souvent. Sinon, ben des bonnes nouvelles, des mauvaises nouvelles, que ce soit des nouvelles ou pas. La semaine de la pêche tire à sa fin. Évidemment, on pouvait pêcher sans permis. Évidemment, là, ça va prendre le permis. Ça se termine aujourd'hui, la fête de la pêche. Donc, on pouvait parcourir les rivières, les lacs pour aller... taquiner le poisson.
1: Tout à fait.
0: Eh bien, ça se termine aujourd'hui.
1: T'es-tu un pêcheur, toi, Carbo?
0: Oui et non.
1: Oui et non?
0: Quand j'ai du temps.
1: OK, ouais.
0: Ouais.
1: Ce qui arrive pas souvent.
0: Ben, c'est ça. Cet été, je vais en prendre du temps, par exemple, parce que j'ai beaucoup de temps.
1: Bon,
0: cet été,
1: tant
0: je pars
1: mieux.
0: Pas. Tu sais, je reste ici,
1: ouais.
0: Je fais de la radio, mais j'arrête quand même du 10 au 10, 10 juillet 10 août.
1: Parfait.
0: Puis là, je devrais aller... je vais aller voir Monette, m'a demandé à Claude Roy d'aller faire un tour aussi.
1: Bon.
0: Donc, c'est ça.
1: Des vacances méritées, qu'on dit, hein?
0: On dit ça.
1: Oh, on dit ça pas mal.
0: Ouais, ouais. Jean-François Hutchinson, qui a été condamné à une peine globale de près de 9 ans pour une attaque en marge du conflit entre des groupes criminalisés qui visaient plutôt le locataire d'une victime. Donc, lui, il s'est trompé. Un individu impliqué dans le conflit des redevances entre les groupes criminels, lui, il a été condamné à 9 ans de détention pour avoir, entre autres, déchargé une arme à feu sur un homme que c'était pas la bonne personne. Et bon. Il était dans Lobinière, à Val-Alain. Puis là, eux, ont entré dans la maison de force. le 29 janvier 25. Lui et deux présumés complices se sont présentés à la résidence dans le but de s'en prendre à un gars qui était lié au conflit entre les gangs de la ville de Québec. Puis là, le délinquant, lui, s'est présenté avec un 9 mm. Il a défoncé la porte à coups de pied. Il a évidemment fait perdre l'équilibre à l'occupant de la résidence. Puis c'était le coloc de la personne ciblée. Puis il a ensuite tiré 3 balles en direction des jambes du bonhomme. Puis il l'a atteint une fois. Là, le gars, lui, il a attendu que... Ben, il est tombé, c'est sûr.
1: Mm-hmm.
0: Il a attendu que les gars s'en aillent parce qu'ils ont vu que c'était une erreur. Puis là, ben, il a fait le 9-1.
1: Mm-hmm.
0: Puis après une description claire du véhicule, un Acura, les policiers ont rapidement retrouvé les trois belligérants sur l'autoroute 20. Ils avaient été arrêtés pendant une intervention à haut risque qui s'était déroulée en pleine heure de pointe sur l'autoroute 20, qui avait mobilisé énormément beaucoup de policiers. Puis ils ont procédé à l'arrestation du suspect. Puis évidemment, l'ADN de Jean-François avait été trouvé sur une des armes que les évaluations balistiques avaient reliées à cette fusillade-là. Donc, gros travail d'enquête du service de police de la SQ. Puis vendredi, avant d'être condamné à sa peine globale de 8 ans et 9 mois qui découle d'une suggestion entre la défense et la couronne, ben cette journée-là, j'avais pris de mauvaises décisions. Oui, j'avais un objectif. Oui, j'avais rapporté une arme à feu avec moi, mais j'avais pas l'intention de le blesser, ce monsieur-là. C'est arrivé, on peut pas en revenir en arrière, mais je suis désolé pour la victime, a expliqué le gars à qui il restera un peu moins de 7 ans à purger, parce qu'évidemment, on l'avait tout de suite incarcéré. Et on avait tenu compte des plaidoyers de culpabilité pour la possession de stupéfiants dans le but de faire le trafic en même temps, dans le plaidoyer de possession d'armes ou de dispositifs prohibés enregistrés par le gars de 45 ans dans le dossier, un autre dossier à Montréal. Et lui, en 2023, avait été arrêté aussi après une perquisition dans son appart. Sur place, la police avait saisi un point américain, 172 buvards d'acide,
1: oh boy,
0: des comprimés de méthamphétamine, 11 grammes de crack, 11 grammes d'MDMA, 16 grammes de cocaïne, ainsi que des chargeurs prohibés à grande capacité, mais surtout aussi des munitions pour mettre dans son pistolet.
1: Ben oui.
0: Donc, dans le dossier, l'avocat de la couronne était M. Mathieu Rochette, et évidemment son avocate, Mme Poussard. Les deux autres co-accusés, eux, doivent subir leur procès, mais cette fois-ci en janvier 2027. Bon, ben, c'est coudonc. Voilà, c'est réglé. C'est un dossier réglé. Ça fait pas mal le tour de toute cette belle activité-là dans le journal. Sinon, ben, écoute, on attend, bon, avec impatience, le prochain match de hockey. Et on attend aussi, tranquillement, pas vite, ben, le début de l'été. Puis là, beaucoup de gens ont sur les lèvres. Hier, j'étais en famille, en gang, un souper d'anniversaire de ma chum Dan. Puis là, tout le monde a la même affaire dans la tête, la météo.
1: Ben oui.
0: Cette année, la météo, on nous prévoit El Niño, puis là, toutes sortes est compliqué. Mais est-ce que ça change de quoi dans ta vie? Personnellement, moi, ça change pas grand-chose.
1: Ouais, ça dépend.
0: C'est sûr que le soleil, parce que...
1: Ouais.
0: On vit avec la température, puis on ne contrôle pas la température.
1: Exactement.
0: Ça, je la contrôle pas. Hier, je disais à Martin, je dis, tu sais, Martin, qu'est-ce que tu veux qu'on fasse? On contrôle pas ça. On était à l'extérieur, on était sur le patio, on était quand même bien. Il y avait un pot à feu, il y avait un chauffe-terrasse.
1: Ah oui.
0: Puis, écoute, oui, l'année passée, à pareille date, c'était des journées exceptionnelles. Mais là, cette année, c'est d'autres choses. Qu'est-ce que tu veux que je te dis? Tu sais...
1: On deal avec, hein?
0: On deal avec, puis ce qu'ils nous annoncent, c'est pas très, très beau. Puis j'ai beau regarder les patrons météo, mais c'est pas 100% très, très florissant.
1: Non, puis même au mois de mai, les experts avaient dit qu'on s'enligne pour un des étés les plus froids depuis les comme 9 ou 10 dernières années. Là.
0: Pendant ce temps-là, le narratif, lui, narratif est contraire. On nous prévoit des modèles climatiques avec une saison globale plus chaude que la normale, mais marquée par beaucoup, beaucoup de précipitations et de l'humidité accrue. Si je regarde la météo, même pour le fun, quand j'ai dit de la chenoute pour mercredi, jeudi, vendredi, même samedi prochain, c'est exactement ça. Mais les températures, 27, 28, 31, 28. Mais de la pluie à côté d'un boreux.
1: Ben, c'est ça.
0: Bon, c'est bon pour l'agriculture.
1: Oui.
0: Oui, puis non. Ben, parce que là, oui. Faut pas que ça soit trop mouillé non plus.
1: Non, parce que là, ça va pourrir.
0: C'est bon pour le gazon. C'est bon pour éloigner les feux de forêt.
1: Oui.
0: Bon, les grosses campagnes de promo, vous les avez entendues sur les ondes de choix. Les grosses campagnes de promo en lien avec les feux de forêt. Mais on nous prévoit quand même des spécifiques. Là, pour le mois de juin, la transition printanière laisse place à des maximales qui vont tourner à l'entour de 25 degrés avec des nuits fraîches. Juillet et août, c'est des mois plus chauds. Les températures moyennes devraient se situer entre 23 et 25 et des minimums entre 11 et 14. On devrait attendre à une alternance équilibrée entre des journées ensoleillées et des journées pluvieuses.
1: Ouais.
0: C'est ce que nous prévoit. Mais c'est très difficile de la part des météorologues de prévoir pour deux jours.
1: C'est sûr.
0: Deux jours.
1: Non, puis de toute façon, ils prévoient pour deux jours, puis de toute façon, ça change en cours de route.
0: Puis il y a un jour, OK, parce que... il y a un jour, Météo Média dit que l'été 2026 sera le moins chaud depuis 2017. TVA Nouvelle dit que l'été va être le plus frais depuis 9 ans au Québec. Nouveau dit que l'été va être plus frais avec des précipitations plus abondantes. Puis, Journal de la presse qui dit qu'Environnement Canada prévoit un été plus chaud et plus sec que la normale.
1: Bon. Personne s'entend.
0: Personne s'entend sur ça. Là, j'ai pas besoin d'aller plus loin. C'est de tout et son contraire. Donc, je veux dire, comme une célèbre phrase de mon amoureuse, on va vivre ça au jour le jour. C'est-tu correct?
1: C'est ouais, parfait, ça.
0: Matin, il fait beau, tu te lèches le doigt, tu le mets en l'air.
1: Il va faire beau.
0: T'as, il va faire beau aujourd'hui. Je sais pas si toi, ça t'influence beaucoup, la température.
1: Non. Ben, je te dirais, c'est sûr que le soleil me fait du bien, là. Quand ouais. Il est là, j'aime bien ça avoir les rayons de soleil. Mais non, tu sais, je suis quelqu'un qui vit bien avec la pluie, pareil, là.
0: Ah ouais?
1: Ouais.
0: Bon. Ben, moi, oui.
1: Oui.
0: Ben, c'est dans le cadre, mettons, de jouer avec nos jouets.
1: Oui, exactement.
0: Embarquer sur la rivière Saint-Maurice à la pluie en bateau, c'est pas très le fun.
1: Non, effectivement.
0: Se promener en char sport dans la pluie, c'est pas le fun, pas en moto non plus.
1: Beau char sport,
0: en plus. Oui, vraiment. Record de foule nord-américain et victoire du Canada face à la France. Là, on parle évidemment du grand championnat, le plus grand championnat qui s'est déroulé au centre Vidéotron. Devant la plus grosse foule de l'histoire de la Ligue des Nations pour un match féminin disputé en Amérique du Nord. Il y a un engouement, évidemment, pour le volleyball.
1: Ben oui.
0: Puis à cause de la pluie, l'annulation du match de capitale, ben les gens ont voulu se réfugier puis aller voir du sport quand même. Donc, ce qui s'est passé, c'est que on a utilisé les réseaux sociaux, puis on s'est déplacé au centre Vidéotron. Puis on a aidé à fracasser le plateau des 10 000 spectateurs. Alors, près de 1 000 billets ont trouvé preneur dans la journée de samedi pour le championnat de volleyball. 10 483 spectateurs ont eu droit à un bon spectacle.
1: Wow.
0: De leurs favorites, les madames qui ont surmonté un lent départ pour finir à remporter les trois dernières manches de 25-20, 25-19 et 28-26.
1: Yes, sir!
0: La première ronde était de 21-25, donc établie au TD Place d'Ottawa l'année passée. La record foule en Amérique du Nord était de 5100 personnes. On l'a doublé, quand même bien. Puis sinon, la dernière foule, c'était en 1976 aux Olympiques à Montréal. Et c'est 15600 personnes qui avaient assisté à la victoire du Japon face à l'URSS.
1: Mais ça fait du monde pareil.
0: Oui. En Chine, on avait un record de la Ligue des Nations qui avait été établi à 17 816, donc un peu plus de 7 000 personnes qui ont battu ce record-là. Dans les équipes entre la Serbie et la Chine, évidemment, pour le titre mondial en 2018 et en 2022. Donc, meilleure Canadienne avec 21 points, l'attaquante Kera Van Rijck qui peinait à exprimer les sentiments qui l'habitaient. J'ai évolué devant une grosse foule, d'ailleurs, dans le monde. Mais de savoir qu'il y avait autant de monde dans notre pays, ici, venir voir ça à Québec, vraiment, vraiment contente. Donc, vous irez voir les images de cette finale-là, qui était quand même... C'est beau. Moi, j'ai vu les images, puis c'était quand même très beau de voir ça. J'aurais aimé ça y aller, mais à un moment donné, il faut choisir nos combats. Et ben, ce sera peut-être le lancement de quelque chose. Peut-être qu'il y aura d'autres choses. Dimanche, ce soir, à 18h, face au Japon, les deux équipes, le Canada et le Japon, vont s'affronter, mais cette fois-ci, pour un match amical. Et lundi, le Peps Universitaire de Laval, où les Canadiens ont remporté les trois premiers sets avant de perdre le quatrième, ça risque d'être notre match le plus difficile de la semaine. Donc, on devrait trouver ça pas facile, selon leur entraîneur. On verra bien. Donc, ça fait pas mal le tour. Le tour, ce sera un très beau show du matin week-end. As-tu pris l'alignement du show du matin week-end?
1: Bien sûr, bien sûr.
0: Bon, dis-moi donc ça, voir qu'est-ce qu'on va faire.
1: 6h50, Cadoric Jeska va être avec nous.
0: Ah, attends un peu. On va les salutations d'usage.
1: Ah, bien sûr, les salutations.
0: Oui, faut pas l'oublier. Donc, Stéphane Cadoric qui sera là, oui.
1: Ensuite, Michel Lagueux à 7h20.
0: Miguel.
1: Oh, Miguel, mon Dieu.
0: Miguel. Notre chronique cinéma, notre nouveau chroniqueur cinéma dans le show du matin week-end.
1: Je m'excuse, Miguel.
0: Lui, il se fait ses armes, là, parce qu'après les vacances, ça va donner un grand coup. On va avoir beaucoup de chroniqueurs qui reviennent, des nouveaux, d'autres qui reviennent depuis longtemps. On va avoir du fun après les vacances.
1: Ah oui, j'ai hâte de voir ça. Ensuite, 7h40, Renaud Labrec qui va être avec nous.
0: Oui, une dernière chronique dans le show du matin week-end.
1: Yes.
0: Vous saurez les détails, il vous l'expliquera. Donc, dernière chronique pour lui de l'année. Dans le show du matin week-end, ensuite.
1: 8h10, Arte Restauration.
0: Oui, Michel et Sophie qui viendront nous jaser de voiture. Puis on va les garder comme ça jusqu'à la fin. Donc aujourd'hui, on va parler des mauvais choix, des mauvais achats de voitures. Parce que oui, on a toujours des success stories. Le RT 1969, le 426 EMI, le modèle, je sais pas moi, le Triple Wing, Le Wing, y a n'importe quel, le Daytona, que ce soit le... Peu importe. Il y a des bons choix dans la vie, il y a des bons investissements dans l'automobile, mais il y en a des moins bons. Et on va en jaser avec eux, parce que oui, on fait pas toujours des bons coups dans l'industrie de l'auto, surtout l'auto de collection. Donc, on va faire une pause, mon Mathieu, et puis au retour, préparez vos salutations par texto au 418-670-9098. C'est le show du matin week-end jusqu'à 9h, je suis avec Mathieu Dugal. Et ça, là... C'est notre nouveau, là. C'est notre nouveau. Oui, oui. On le regarde, on l'écoute. Ça sera pas là, on vient.
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21: D'un, je veux tout de suite qu'on clôt le débat sur le puppy play, c'est que pour les gays. Non, c'est pour tout le monde. Tous ceux qui veulent le faire peuvent le faire, que ce soit gay, hétéro, bi, trans, asexuel, je sais pas. Ce n'est pas aussi seulement sexuel, ça peut être aussi seulement pour s'amuser. Pour moi, sexuel, ce qui est aussi important là-dedans, c'est que tu te respectes. C'est pas parce que t'es devenu un poppy que t'as plus de conscience humaine. Oui, comme vous pouvez voir, je porte mon collier. Je le porte 24 heures sur 24. Certaines personnes qui font du poplay ne le fait pas. C'est à voir. Moi, je le porte parce que ça m'enlève beaucoup d'angoisse dans ma vie, d'anxiété. Et tout simplement parce que j'aime le porter. Le poppy play, ce n'est pas la même chose que la zoophilie. Hein? On s'entend là-dessus. Je baise avec des humains, pas avec des chiens ou d'autres sortes d'animaux. Je me déguise en chien, mais je ne fais pas rien sexuellement avec eux. Donc voilà, pour moi, le poppy play, c'est exactement comme un jeu de rôle, comme un autre. Certaines personnes trouvent ça dégueulasse. Donc, à bientôt!
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0: un petit new country là, pour se faire plaisir un dimanche matin comme ça, les feuilles virent en l'air.
1: Ça réveille bien, je trouve.
0: Oh oui, vraiment. Salutations à José Bellan. Oui, salut José, salut Carbo et Mathieu. Et ne t'as pas oublié, c'est vous qui amenez notre soleil ce matin.
1: Ah, oh, bien gentil, merci.
0: Bon show, messieurs. Veux-tu juste baisser un peu l'intensité de la radio? Parfait, ça c'est bon, ça. José de l'orchestre, rendez-vous. Et voilà, pas trop, juste un peu. Comme ça, laisse-nous les comme
1: ah,
0: ça.
1: Ah, voilà.
0: Ah, c'est le fun, ça. Éric de Trois-Rivières, qui est là, m'a dit, comme Carbo, un gars ou une fille, pas grave, ça me dérange pas. Bon matin. Ah ben, salutations, Éric. Merci d'être là. Sylvie Vaillant, qui est là. Bienvenue à la recrue, nouvelle recrue Radio X.
1: Merci, merci.
0: Merci, Sylvie. Pierre Boily, qui nous dit bonjour ce matin. Bon matin, Pierre. Merci d'être là aussi. C'est le fun de jaser avec vous autres. Yannick de Morinize, qui est là. Salutations, Yannick. Bon matin et bonne journée. Alexandre dit, ouais, les intros de tout le monde joue, là. Ouais, les, haha, ouais, ouais, je sais, là. On n'avait pas skippé ce qu'il fallait. C'est beau. Oh, regarde, il n'y a pas de stress avec ça. Jérôme qui est là, c'est bon matin, Carbo. Ça fait une batch de crêpes pour ma douce ce matin. Et après ça, je vais m'envoyer au garage. Ah, ouais, hein? Petite batch de crêpes comme ça, là. C'est de bonheur. Ça doit sentir bon dans la cuisine. C'est le fun. Gab Lamontagne, bon matin, Carbo. Salutations avec émoticône de doigt de devil.
1: Yes, sir.
0: Monsieur Lachance qui dit bon matin, Carbo et Mathieu. En cette journée pluvieuse, René de Trois-Rivières. Alex de Lévis, aujourd'hui, il mouille. On fait ce qu'il fallait hier. Les plats de tomates dans serre, etc. Tout des on fait rien. Jusqu'à ce soir où malheureusement me rendre à Montréal pour un meeting de marde. Lundi, mardi, arc, arc, arc. Ah ben oui, je t'encourage. C'est Montréal qui est plate, là, mais en tout cas, je suis allé cette semaine, puis c'est pas très drôle. Bon matin, monsieur. Ce matin, c'est la fête à la maman, en direction d'aller lui faire un petit coucou. Ah ben, salutations, bonne fête, maman. Gaétan de Victo qui est là. Salutations, bon dimanche, Gaétan. Monsieur Sean qui est là. Bonjour, désolé, je commence à être assimilé car hier, nous avons mangé dans un restaurant italien à Trois-Rivières. Et non seulement le menu avait des mots italiens, mais les toilettes, il y avait des cours d'italien dans les haut-parleurs. Ben, moi, je trouve ça cool.
1: Ben oui.
0: Moi, je trouve ça cool.
1: Vraiment?
0: Parce que si tu vas en Italie, tu vas en avoir des cours par la bande. T'auras pas vraiment le choix.
1: Et...
0: ben, c'est ça. Francine Baudette qui est là. Salutations, Francine de Lobinière, qui nous dit salut ce matin. On n'oublie pas son beau Alain. Oui, merci d'être là. Restons dans le même coin. André Bernier de la Plomberie Sainte-Croix. Salutations aussi à Edith Alain et Jean-François Lapointe, mon ami Jean-François, qui est là. Salutations à toi aussi. Joanne Lemieux qui m'envoie deux messages. Jojo de Saint-Romuald qui nous salue, Carbo et Mathieu. Elle dit et elle indique sa présence. Ça, c'est le fun. Quelqu'un qui dit « Si boire, ça te tente pas de rester chez vous. » Ah?
1: Ah,
0: ah ben! Je vais aller voir ses autres textos, voir qu'est-ce qu'il dit. Mettons, il a commencé à texter, lui, le 1er juin l'année passée, à 6h36 le matin. Puis là, il dit « Sachez sur les réfugiés à la semaine longue, vous êtes-vous surpris du racisme? » Puis là, il beaucoup, beaucoup. Vous attisez, vous ne faites qu'attiser de la haine. Fait que là, il y a un animateur qui a dit, on relate des faits, deal with it. Fait que là, il dit, Duhem voulait des bols dans les enfants. Là, encore du racisme. Il revient encore, mais là, mercredi. C'est un drôle de personnage.
1: Regarde bien ce qu'on voit. Ça prend toutes sortes de monde faire un monde, hein?
0: Ouais. Là, je vais lui dire, sois poli. Sois poli. Ou change de poste. Hein? Moi, j'aime ça répondre comme ça. Voilà.
1: Voilà.
0: Sois poli ou change de poste. Voilà. Juste pour toi. Jean-Pierre qui est là. Salutations, Jean-Pierre. Merci d'être là. Jean-Pierre lui dit « Bonjour, Carbo et votre nouveau collègue Mathieu. Je ne connaissais pas ça, mais ça fait drôle ce matin. Il sonne la même voix que Doom Dumas. » Oui, c'est vrai.
1: Oui, ça fait une couple de fois que je me fais dire ça. C'est drôle.
0: On est dimanche matin, alors bonne journée, les gars. Et merci d'être là en direct. Salutations, Gigi qui est là. Oui, oui, Gigi de Saint-Augustin qui nous dit « Bon matin, mes amours ». Ah, c'est le fun,
1: bon
0: ça.
1: Bon matin, Gigi.
0: Marc Daniel de Val-Bélair qui est là ce matin. Marc Daniel qui est en direction du marché Jean Talon. Et malheureusement, je saluais depuis plusieurs années Jerry, mon chum Jerry qui faisait des petits beignes parce que je dis faisait au passé, parce que Jerry nous a quittés.
1: Ah.
0: Nous a quittés, Jerry est parti pour le paradis. Il a quitté ses souffrances et il nous a quittés, mais sympathique d'abord à sa blonde, à tous ses clients et tous ses amis, moi qui côtoyais depuis plusieurs dizaines d'années. Jerry nous a quittés d'ailleurs. Alors, mes sympathies à toute la famille et à toi aussi, Marc Daniel, qui fait partie, je le sais, d'une grande famille du marché Jean Talon. Gaétan Saint-Don, mon petit Gaétan qui est là. Bon matin, mon cher Carbo, mon cher Mathieu. Bienvenue à côté de mon chum Carl et d'entendre mes amis Michel et Sophie tantôt. J'ai hâte. Bonne journée à vous tous avec plein d'émoticônes. Nathalie Landry qui souhaite la sympathie. Il nous souhaite un bon matin. Journée Netflix aujourd'hui. J'ai une pensée pour Jerry et ses petits beignes. Oui. Peter Vaughn, la voix officielle de Morel Live qui est là, qui signe sa présence. Peter Vaughn for President. Tiens, on va dire ça comme ça. Dave Filion qui est là, malgré la température, nous souhaite un bon matin. Température de M avec trois petits points? Ben oui. Hein? Marielle Gosselin, ma belle Marielle, qui dit bon matin, mes rayons de soleil, avec ses émoticônes de cœur, elle ne les oublie jamais. Salut Carbo et ton co-animateur, c'est Alain de Charlebourg. Qui va être Alain de Saint-Émile à partir de juillet. Ah, oh, ouais.
1: Oh.
0: Ben, tu viendras faire un tour au 2671 de la faune. Oui. Carl Belland du Lavoto Rendez-vous, que j'aurai le plaisir de côtoyer demain, parce que oui, Carl Belland s'en vient faire du service à domicile chez nous. On va travailler fort. Il y a un gros contrat sur les épaules, Carl Belland. Mais au Lavoto Rendez-vous, on a tout ce qu'il faut pour que ça puisse bien aller. Simon Laprise nous dit de Québec à Baie-Saint-Paul, salutations. Salutations à un autre Jérôme qui est là. Ah, c'est le fun. Ben, merci d'être là. Bon matin, Carbo et Mathieu. C'est Denis de Bois-Châtel. Bonne journée à vous deux. Il dit à Dubo qu'un 3.5 Ego Boost prend moins de gaz qu'un 5.3 Chevrolet. Bon.
1: On note ça pour tantôt.
0: On n'a pas besoin de se stresser. Mon Denis, on le sait qu'un 3.5 Ego Boost boit moins qu'un 5.3, mais il va te dire que c'est pas un GM, donc un GM, c'est de la marde. Hein, c'est pas de la marde, c'est le Ford qui est de la marde. Il va te dire ça. Dubo est venu au monde comme ça. Par contre, Éric, moi je l'aime beaucoup, roule en Spider.
1: Oh, mais là, tu considères-tu ça comme un char, toi?
0: Non.
1: Non, hein?
0: Ni une moto.
1: Ah.
0: Un Spider, c'est pour quelqu'un à mobilité réduite qui a aucune aptitude à motocyclette. C'est ce que je te dis.
1: C'est correct.
0: Un Spider, c'est pour quelqu'un qui n'a pas confiance en lui, qui a peur d'être sur deux roues, puis qui veut se promener en moto à neige avec des pneus.
1: Voilà.
0: Voilà. À ce moment-là, ben, il peut entraîner son chien entre lui et Germaine, puis d'aller roter des hot dogs au casse-croûte. Alain de Neuville qui est là. Salutations d'Annie Caron qui est en direction pour les éoliennes pour faire de l'air glinatisé. Oui. Ben oui. Salutations à Guy aujourd'hui. Bon dimanche. C'est toujours le fun de te voir, Guy. Merci d'être là avec nous. Robin qui est là. Ah ben, Robin. Bon matin de canard à toi, Carbo et Mathieu. Merci d'être là.
1: Merci, merci.
0: Salut, Carbo et Matt. C'est Denis de Saint-Romuald qui nous remercie d'être là ce matin. Isa Vachon qui est là. Coucou. Ah, oh, sur le lac Saint-Damien. Des bernaches d'Amérique. Oui, avec des belles photos. Ah ben, on va passer chercher nos cuillères bientôt. Ben oui, Isabelle, ils t'attendent. Ils t'attendent. Ils sont sur mon bureau. Sont là pour toi, ils t'attendent, le beau petit paquet. Pas mal tout le monde est passé venir les chercher, d'ailleurs. Isa Vachon qui est là, coucou, ah, oh, sur le lac Saint-Damien. Des bernaches d'Amérique, oui, avec des belles photos. Ah ben, on va passer chercher nos cuillères bientôt. Ben oui, Isabelle, ils t'attendent. Ils t'attendent, sont sur mon bureau. Sont là pour toi, ils t'attendent, le beau petit paquet. Pas mal tout le monde est passé venir les chercher, d'ailleurs. C'est le fun, j'ai pu rencontrer des auditeurs, des auditrices.

0: qu'arrive soudain la crue des eaux, dis-toi que c'est la faute à El Niño.
1: Des beaux poètes, ça, ce matin.
0: Ah ben, on va te le dire, hein? Nancy et Martin de Saint-Augustin qui signent leur présence. Sébastien de Trois-Rivières qui nous écoute avec son garçon Jacob. Nous sommes à la pêche au quai de Saint-Angèle ce matin. On est très courageux, hein? Ben bravo, mon Jacob, tu vas me sortir des beaux petits poissons de là. Florent Marceau qui est là, salutations à vous deux. Moi, je suis en direction de Cumber, Ontario, en train routier. Je vais alimenter mes collègues US. Bonne journée. Ben merci d'être là, de faire ton travail. Tous les routiers, tous les camionneurs et comme dit mon chum Manny, les camionneuses. Mario, le vétéran qui est là, salutations. Bon matin, Carbo et Mathieu. Michel à Orléans, Ontario, avec la pluie qui est là. Dominique Giroux, qui est pas bien loin non plus, à Orléans, Ontario. Patricia, qui nous dit salutations ce matin, merci d'être là. Patrick Labonté, Nicole Lagagnère, qui est là. Dany Barbeau, qui est là. Manon Lefebvre, salutations Mario Barrette, merci d'être là. Pascal Cunningham, qui représente toujours très bien le centre du Québec. Marc Bouliane, qui est là aussi, salutations, merci d'être là. Yvon Pajot qui nous dit « Bonjour, je vous écoute dans un magnifique chalet dans Charlevoix où on fête notre 50e anniversaire de mariage en compagnie de nos enfants et de nos petits-enfants. » Ah ben, tabarnouche.
1: Ça, c'est beau, ça.
0: Bravo, salutations. Tantôt, Renaud Labrec qui nous salue, qui va être là tantôt ici en studio.
1: Yes, sir.
0: Qui nous dit « Non, non, Carbo, c'est pas la dernière de l'année, la dernière de la saison. » Oui, c'est vrai, t'as raison. C'est la dernière de saison, je me suis mal exprimé. Ça arrive comme ça. Carl Gagnon, salutations à toi. Stéphane, merci d'être là aussi. Denis Lafont, qui est en train de travailler dans son garage ce matin. Salutations, mon Denis. Jérémy Ledoux, qui dit « Hey, salut, bon matin à vous deux. » Michel Gué, qui est là. Ah ben, tabarnouche, j'ai du temps pour notre ça, gars.
1: Ah oui.
0: Il est 6h40.
1: T'as beau 6 minutes encore.
0: Je sais pourquoi qu'on a du temps. Parce qu'on a sauté un bloc pub. On n'aura pas le choix de payer. On va en avoir presque deux back-to-back. Mais c'est pas grave, moi, t'arranger ça. Check-moi bien aller. Sylvie Delamore, ma tricoteuse de Vanier, qui est là. On prépare un rôti de porc aujourd'hui pour souper. Oh, ça, c'est bon. Un rôti de porc.
1: Ah, ouais.
0: J'avais pas pensé.
1: Hey, c'est tellement réconfortant en plus d'une journée de même.
0: Ça,
1: là.
0: C'est bon. Stéphane de Saint-Côme-Lignière, qui dit pauvreté au Brige, parti travailler direction Delenco, New Jersey. Salutations à toi. Martin du RTC, Marie-Ève du RTC, Steve Villeneuve du RTC, salutations. Jean-Julie. Nathalie, salutations aussi. Merci d'être là. Mario, bon beau Mario du RTC. Hugo qui livre tout à la Société de transport de Lévis. Et Denis, ton collègue aussi, qui vont être probablement sur le L2, L3. Éric Dubois qui en rajoute et dit « Reçois-tu mes textos sur le 9098? » T'es un peu, Éric. Oui. Denis, ah ouais, ben Gabin, je vais dire la réponse à Denis, évidemment. Bon, Éric Dubois qui vient de répondre. Il dit « Un spider, c'est relaxant. » Et bon matin, Carbo. Je salue Denis de Boischâtel en extra un matin dans un 10 roues sur le boulevard Laurier pour le tramway. Puis là, il dit « Denis, il baigne dans le cash. Il a pas besoin de se soucier du prix du gaz. » Ben, toi, on se répond un et l'autre. C'est vraiment très drôle. On se répond un et l'autre et je trouve ça très drôle entre auditeurs. Bon matin, Carbo et Matt. L'autobus se fait aller sur l'autoroute avec les vents de côté. Du 804 toute la journée, soyez prudents sur la route. C'est Julien du RTC. Je t'avais oublié, mon Julien. Salutations à toi. Ambulancier, Stéphane, exactement. Et Gabriel Levasseur qui sont sur l'ambulance. Salutations à toi, à tous tes collègues aussi, les ambulanciers et les ambulancières. Policiers, policières du SPVQ, salutations particulières à toi, mon gros chef. Et là, salutations.
1: Ah oui. C'est beau.
0: Ah oui.
1: C'est beau, non?
0: Là, c'est peut-être Mathieu, le gros chef.
1: Ben, peut-être.
0: Non, c'est ça. Bon, salutations à bien des gens. On en a quand même. Jean-Guy Tremblay qui nous salue aussi. Il est dans le coin de l'île d'Orléans. Merci d'être là. Bon matin, un petit café en regardant le fleuve enragé à l'île d'Orléans. Voilà. Éric qui en rajoute à Trois-Rivières. Il dit, c'est toute la merde, achetez-vous des Toyota. Lui, il est vendu, pas vrai. Hein? C'est l'enfer. Oui. C'est l'enfer, Mathieu, je te dis. Bon matin à vous deux de François. Je vais réparer mon camion aujourd'hui. Alors, mon client va être bon pour aller travailler demain. Je vous écoute et mettez du soleil dans la journée. Bon, c'est le fun, ça, du monde à la job. Je pensais que j'étais tout seul le matin, moi, sur le travail.

0: Fait que là, Denis réplique à Éric Dubois. Il dit, tu aimes vraiment pas les propriétaires de Spider, c'est correct. Meilleure solution, good job les gars, super les samedis et dimanches matin. Non, j'ai jamais dit que j'aimais pas les propriétaires de Spider. Au contraire. Sauf que si t'es en Spider, prends-toi pas pour une moto puis essaie de garder ta place sur le chemin. Hein? C'est large, un Spider. C'est aussi large qu'un char. Donc, fais attention, sois prudent, puis envoie-moi pas la main, ça donne rien. Salutations à Antoine et Lina, en route pour le lac Ancœur. Salut Carbo, nous on fait de la route ce matin, en ce dimanche, pour être en votre compagnie, ça passe plus vite. Maudit, c'est le fun, ça, je suis content. En direction de Saint-Jérôme, moi, aller-retour, aller porter le petit à ma femme. Yeah, c'est Dave qui nous salue aussi. Michel Gay qui dit « Je suis toujours au travail les week-ends ». C'est le fun. Une belle salutation aussi. Moi, je travaille à l'autodrome Chaudière aujourd'hui. Vroom, vroom, NASCAR. Est-ce qu'il va en avoir pareil?
1: Ah, peut-être.
0: Sûrement. J'espère que oui. Alex lui dit, puis Florent, lui, comment ça va le houblon? Là, on se pose des questions entre auditeurs. C'est quand même très drôle. Puis là, Denis rétorque.
1: Let's go, Denis.
0: Parfait. Je t'aime aussi.
1: Voilà.
0: C'est bon, ça. Numéro 1. Monsieur Dubois qui dit « Bon matin, on débute le déjeuner avec mes deux garçons, Anthony et Kylian. » Bon, OK. On fait une pause. Et on revient tout de suite. C'est pas impossible qu'il y ait deux blocs pubs parce qu'on en a sauté un tantôt. Mais c'est pas grave. On apprend dans la vie. On commence avec Mathieu ce matin dans le show du matin week-end jusqu'à 9h.
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14: La chaîne de fast-food McDonald's aurait été inventée et conçue par Mimi Mati et Brigitte Macron. Cette collaboration plutôt... exotique serait en fait pas anodine. La famille Macron a un lien avec la famille Obama car, comme vous savez, Brigitte Macron est la sœur de Michelle Obama, mais l'argent est venu en fait des Jackson parce que du coup, Barack Obama est la réincarnation de Michael Jackson, comme vous le savez, et surtout, Mimi Mati a eu une liaison avec Michael Jackson, Mimi Mati étant elle-même la cousine germaine de Michael Jackson. Et dès lors que Michael Jackson a signé son arrêt de mort en se réincarnant en Barack Obama, il y a eu des procédés d'héritage qui se sont faits et Mimi Mati a touché une partie du gros lot qui lui a permis de monter la chaîne de fast-food McDonald's avec le soutien de Brigitte Macron qui avait déjà un portefeuille de connaissances qui lui permettait d'avoir un tien à pied dans l'univers du business du fast-food.
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19: 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Juste avant d'aller à la prochaine pause, Éric Dubois me dit, ça c'est très drôle, répond à Denis, évidemment, moi, je peux pas avoir une moto à deux roues parce que je suis trop fou. De faire une introspection, c'est parfait.
18: Ouais.
19: Oui, moi, je trouve ça correct. Quand on n'est pas capable de se réguler, ben, on va y aller plus sécuritaire. Mais la vraie affaire, c'est que ma blonde ne veut pas embarquer avec moi dans une moto à deux roues.
18: Ah, c'est ça.
19: Donc, je me suis pris un skidoo sur roue, puis ça marche plus qu'un Harley. Fait que je suis bien content. Tu comprends? Je suis bien content, puis je roule ça comme ça. Ben, bravo. Tabarnouche, bravo. Peux-tu saluer Chantal Légaré et Henry Kelly qui sont en route pour le Mont-Carmel dans Kamouraska? Henry commence à conduire et maman l'accompagne. Ben salut les amis, soyez prudents. On s'en va à pause. 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
2: Parce que le 9, il ferme le 31, là. Il ferme le 1er janvier 26. 26, ben, c'est 2 plus 2 plus 6, ça fait 10. 1 plus 0 égale 1. Le début de... Le 1 étant le chiffre le plus puissant, puisqu'il est indivisible. Tu ne peux pas diviser le 1. Mais non, 0.5, c'est pas un nombre. C'est pas un chiffre.
3: Ah, là, j'en ai qui ont parlé de la pub. Ben oui, inquiétez-vous pas, là, on se calme, on est dimanche matin, relaxant, deux blocs pub, pas eu le choix, on travaille de même, puis même on a un autre travail. C'est que Stéphane est arrivé sur les chapeaux de roue, fait que j'ai dit à Stéphane, relax, Miguel est là. Bon matin, Miguel.
4: Bon matin.
3: On va ouvrir la
5: salle. Excuse-moi, vas-y.
4: Hein? Bon matin.
3: Bon matin, yes, comment tu vas?
4: Ça va bien, toi?
3: Oui.
4: Salut.
5: Bon matin.
3: T'as manqué d'audition?
4: Ah! Ouais. Ça n'a pas été facile ce matin, mais ça va, je suis en forme. Là.
3: Ah oui?
4: Yes.
3: On est toujours en forme.
4: Yes.
3: Chronique critique cinéma, parce que non seulement une chronique des nouveautés cinéma, parce que regarde une journée comme aujourd'hui, il est fort probable que ce soit très achalandé.
4: Ça va être plein.
3: Ah,
4: de loin, ben oui, c'est sûr.
3: C'est sûr et certain. Donc, pourquoi pas avoir des idées comme ça à 7 heures du matin?
4: Oui.
3: Hein? Qu'est-ce qu'on peut aller voir au cinéma? Eh bien, le premier, ce serait Les Maîtres de l'Univers.
4: Oui, Les Maîtres de l'Univers, qui fait un grand retour après 39 ans depuis l'opus de 87. Je sais pas si tu te rappelles, c'était avec...
3: Je me souviens pas partout.
4: L'incroyable Ivan Drago.
5: Dolph Lundgren.
3: Oui, Ivan Drago, oui.
4: C'était une version assez oubliable.
3: Ah ouais?
4: Ouais. Fait que moi, j'ai été invité lundi passé à une représentation spéciale. J'ai été invité par Illuminofilms. Puis, je dois vous dire que j'avais aucune attente pour le film. Parce que j'étais sûr et certain que ce serait...
3: Ça serait un flop, là.
4: Ouais, total. Parce que j'avais pas confiance aux bandes-annonces. Puis, je me suis vraiment trompé parce que c'est un hit. C'est vraiment un film incroyable. C'est 2h30 d'action. C'est non-stop.
3: C'est quoi l'histoire en général?
4: Ben, c'est... C'est Adam. C'est le fils, on va dire, du roi. Puis, ils se font attaquer par Skeletor. Tout le monde connaît Skeletor.
3: Ouais.
4: Puis, à ce moment-là... le roi et la reine se font kidnapper, puis lui, il se fait envoyer dans une autre planète qui est la Terre, avec l'épée. C'est l'épée, en fait, qui donne sa puissance, sauf que en y allant, il perd l'épée. Fait que là, pendant 15 ans, on a l'évolution de ça. Mais là, lui, il est dans le monde de 2026. Là. Fait que là, lui, il est triste, il cherche l'épée sur Google, partout, puis il fait une job qu'il aime pas. Tu sais, c'est vraiment... Mais là, quand il trouve l'épée, là, il retourne dans son monde. Mais là, c'est 15 ans plus tard, c'est plus ce que c'était. Fait que là, c'est un combat contre Skeletor et le film est assez... C'est vraiment incroyable.
3: Il n'allait pas en un répit sur Terre, le brave.
4: Oui, le monsieur Adam. Mais c'est un film qui est vraiment décomplexé. L'humour est vraiment présent, mais ça fonctionne. Sauf que c'est un humour parfois assez spécial. Parce que, juste pour dire, il y a un personnage dans le film qui s'appelle Fisto.
3: Ah, ouais.
5: Oui, c'est vrai.
4: 2026, on...
3: On est capable d'aborder ces sujets-là.
4: Et totalement. Oh, ouais. Mais en fait, ils le font de tellement bien, c'est pour... expliquer que dans ce temps-là, dans les années 80, un nom comme Fisto, ça passait. Mais aujourd'hui, tu sais, dire Fisto en 2026, tout le monde est comme, ben pourquoi? Dans le film, il explique le pourquoi que ce nom-là est là.
3: On est obligé de donner un narratif d'explication.
4: Oui, c'est ça. Mais le film, en gros, une super bonne bande-annonce, bande-son, pardon, c'est comme un peu les Gardiens de la Galaxie.
5: Ben, okay. C'est ça que j'allais dire. J'avais des feelings de Gardiens de la Galaxie, justement.
4: Ah, puis ça fonctionne vraiment bien. On respecte énormément la bande dessinée des années 80. Jared Leto en Skeletor, ça fonctionne solidement.
5: Oui?
4: Ah, vraiment. Le film est très bon. C'est sûr qu'il y a des longueurs. C'est sûr que c'est un scénario assez linéaire. Là, on se bat contre le bon.
3: Mais on n'a pas réinventé le cinéma. Là.
4: Non, aucunement, sauf que... Pour une journée comme aujourd'hui, Les Maîtres de l'Univers, c'était un peu fan.
3: Nostalgie. Avec un gros popcorn et une chaudière de coke.
4: Ah,
5: c'est une chaudière, oui, ouais, c'est le cas.
4: Je donne facile à ce film-là. 3,8 sur 5.
3: 3,8?
4: Ouais, 4, c'est trop.
5: Ah, j'étais allé au cinéma la semaine passée. Je pense à ça, les gros liqueurs, ils viennent avec le filtreur puis le plongeon aussi.
4: Ouais, c'est à peu près ça.
3: deuxième film, peut-être pas avec les plus jeunes, quoique ça a l'air pas mal niaiseux.
4: Ah, écoute, moi, je vous dirais, écoute, là.
5: Hey, ça, c'est mon enfance, là.
4: Oui, c'est l'enfance okay, de bien oui. du monde, je dirais. Film de peur qui fait son grand retour après 13 ans depuis le dernier opus, qui était le 5. Là, on dirait le 6, mais ils font comme à peu près comme beaucoup de films. Ils repartent sans numéro. Fait que c'est un scary movie, that's it.
3: Sauf avec les mêmes personnages, le
4: ouais,
3: même monde, les mêmes
4: les frères Williams qui ouais. reviennent avec Anna Faris, Regina Hall. Le film se vendait comme étant anti-woke, politiquement incorrect.
3: Non.
4: Je vous dirais que c'est un méga flop. Sérieux, là,
5: oh, ouais.
4: 1h30 de pain in the ass, excusez-là, mais c'était mauvais, là. Là, il y a du monde qui, quand j'ai publié ma critique sur TikTok, je me suis fait rentrer dedans par plusieurs personnes parce que, tu sais, quand on est fan de quelque chose,
5: ouais.
4: mais là, j'étais un public cible de ça, là.
3: Ouais.
4: Et le premier puis le deuxième, t'es très bon, après ça, ça s'en allait vers quelque chose de pas bon. Sauf que c'est pas drôle.
3: C'est pas drôle.
4: C'est pas drôle.
3: Mais pourtant, ils font une joke aux 30 secondes.
4: Aux 30 secondes, oui, mais une joke pas de punch, c'est pas drôle.
5: Ouais.
4: C'est juste du gna gna gna gna.
3: Fait que c'est presque malaisant, sinon.
4: C'est malaisant, puis c'est tellement mal raccordé qu'on dirait que t'écoutes, je sais pas si tu te rappelles de l'émission LOL avec Réal
5: ouais.
4: Bossé.
5: Ah oui.
4: C'est tout des sketchs, là.
5: Okay.
4: Des sketchs pas de punch, puis la fin, comme tout le film, est bâclé. C'est 1 sur 5.
3: 1 sur 5?
4: J'en dis pas plus.
3: Ben voyons
4: donc.
3: Je
4: ne ferai pas d'amis, mais si vous voulez discuter de ça, mon TikTok, Miguel Critique Cinéma, venez me voir.
3: On va aller voir ça.
4: Yes.
3: Le prochain film qu'on peut voir aujourd'hui?
4: Oui, The Backroom. Pour ceux qui aiment les films d'horreur, c'est ça. Lui, par contre, il est sorti il y a plus d'une semaine. Écoutez, les Backrooms, là, c'est deux films d'horreur en ce moment. Je sais que tout le monde parle toujours du film Obsession depuis 3-4 semaines. Mais The Backrooms, qui est un film d'horreur de A24, c'est réalisé par Kane Pearson. Pour expliquer, c'est un petit jeune de 20 ans qui a fait populariser sur YouTube vraiment les Backrooms qui existent environ depuis 2019. Les Backrooms, en fait, c'est une sorte de dimension parallèle, un genre de labyrinthe avec des pièces vides jaunes. T'entends juste les néons. C'est hyper, c'est silencieux. Puis tu sais pas, pantôt, tu t'en vas un petit peu partout. Il y a comme des monstres.
3: Okay.
4: Tu sais pas à quoi t'attendre. Fait que dans le film, t'es avec deux personnages qui sont pognés là-dedans. Tu sais, pas besoin de rentrer dans les détails. Encore une fois, c'est assez linéaire, mais c'est tellement oppressant, là. C'est immersif, stressant. Ah ouais, vraiment, là. Assez pour te dire que moi, facilement, je donne un 4 sur 5.
5: Ils sont bons pour créer des ambiances de même que, même avec peu d'acteurs, puis comme peu
4: totalement.
5: De moyens,
4: ça,
5: ils sont capables de créer quelque chose de fou.
4: À la maison de production A24. Vous allez voir, j'en parle tout le temps. A24 font des vrais films d'horreur.
5: Mm-hmm.
4: Tandis qu'à, mettons, un Blue Mouse va faire des choses.
3: Est-ce qu'on pourrait le comparer, genre, tu sais, le film à la caméra là, qu'on voyait, là, que tout le monde capotait le vide avec un petit budget, là?
4: Ben, non, c'est un petit peu plus hot.
5: C'est l'activité paranormale, ça se peut-tu?
3: Non, c'est...
4: Blair Witch Project.
3: Blair Witch
4: Project. Dans le même sens que c'est immersif comme ça, parce que, tu sais, il y a plein de monde qui ont dit « Ah, Blair Witch Project, c'est mauvais. Ah, oh, tu es cheap, on s'est fait avoir. » Non, mets-toi juste dans leur place. T'es dans le bois, t'entends du monde crier, ton chum disparaît. Là, dans la nuit, là, tu sais qu'il y a une sorcière dans le coin. Hey, mets-toi juste ça, puis va dans le bois dans ta petite tente. Le même soir.
3: Ouais, le même soir.
4: Tu le feras pas.
3: Non.
5: J'ai déjà eu des Saint-Jean.
4: Tu le feras pas. Voilà.
3: Donc, combien d'étoiles? 4 sur 5?
4: Ah, facile. Ah, The Backroom, c'est vraiment mon film.
3: Si ça serait aller voir un film d'horreur aujourd'hui,
4: c'est
3: ça. Oh,
4: The Backroom.
3: OK. Les films présentement à l'affiche, ben là, t'as parlé de films de peur.
4: Films de peur.
3: Les Maîtres de l'univers.
4: The Backrooms.
3: Oui.
4: On a toujours Obsession, qui est là depuis 3 semaines. On a Le Mandalorian et Grogu.
3: Tu nous as donné
4: la semaine passée. Malheureusement, ça va être le flop de la franchise. On a un film aussi, Drame de guerre, avec Brendan Fraser, Pression, qui est un petit peu théâtral. Là. Il y a beaucoup de parlotte dedans.
3: C'est la guerre de quand?
4: C'est le débarquement de Normandie.
3: OK. Mais c'est à propos. C'était l'anniversaire hier.
4: Ouais. Fait que si jamais les trucs de guerre, là, ben.
3: Tu sais, un film de guerre, moi, je déteste pas ça, là.
4: Un film, par contre, qui a pas vraiment de guerre. C'est beaucoup de parlotte. C'est la planification,
5: c'est la
4: selon
5: stratégie,
4: la tempête, tout. Il y a pas vraiment de scène de guerre. C'est pas Soldat Ryan. Là.
3: Non, non.
4: Si tu penses que c'est ça, tu vas être déçu.
3: OK, bon.
4: Sinon, on a un petit film familial, Le soutien de famille. Puis, on a toujours, depuis une couple de semaines, la bio de Michael Jackson, Super Mario Galaxy et Le Diable s'habille en Prada.
3: Ouais.
4: À peu près les films qui sont en salle à voir.
3: OK. On peut le voir sur ton TikTok aussi, de toute façon.
4: Oui, totalement. Miguel...
3: Comment ça rapporte de films, ça, justement?
4: Oui.
3: Tu sais, je me posais la question, Miguel.
4: Oui.
3: Comment ça rapporte d'argent, ces films-là?
4: Ben écoute, il y a un box-office, c'est sûr, un box-office. Moi, je check toujours le mondial, ce qui fait le tour de la Terre, on va dire. Puis j'avais un petit exercice pour vous ce matin. Je voulais vous donner le top 10 rapide des films qui sont à mi-annuel au box-office. Fait que je commencerai tout de suite avec la 10e position avec Frisson 7 qui a un 208 millions.
3: C'est quand même beaucoup d'argent.
4: Oui, mais je vais y revenir après.
3: OK, parfait.
4: En 9e position, on a Blade of the Guardian. Je ne sais absolument pas c'est quoi, à part que c'est un film chinois qui a un 215 millions. En 8e position, Les Hauts de Hurlevent avec Margot Robbie qui a ramassé un 242 millions.
3: Margot Robbie.
4: Oui.
3: Mm-hmm.
4: Mm. Il y a des « c'est » à matin.
3: Ah, oui.
4: Sinon, 7e position, Belle Mandalorian et Grogu avec un mince 253 millions.
3: C'est pour ça que tu peux penser à un flop, hein?
4: Ben, ça va être un flop, c'est sûr. Ça, ouais. ça monte pas, ça a baissé, je pense, de 70% les recettes à la deuxième semaine.
3: Hey boy!
4: Ça a baissé. Pam.
5: Pour un film de Star Wars, c'est
4: fini,
5: c'est
4: ça.
5: Débile. Là.
4: On pensait que Solo allait être le pire, mais ça va être le Mando. Sinon, en 6e position, un petit film d'animation qui est très bon, Sauteur à 372 millions. En 5e position, ça c'est très hot, là, Le Diable s'habille en Prada 2, que j'ai adoré, avec un 644 millions.
3: Là, on commence à jaser en tabarnouche.
4: 644 millions là, pour un film de filles de mode, là, puis t'as Star Wars 253.
5: Ah, mais il y avait de l'engouement autour de ce film-là.
4: Ah, totalement, oui. Puis en 4e position, Pegasus 3, c'est un film chinois encore une fois, là, qui a un
3: 654 millions.
4: Ouais, mais on connaît-tu ce film-là? Non. Sinon... Numéro 3, mon film préféré, le meilleur film de l'année jusqu'ici, Projet Dernière Chance avec un 680 millions. Ça, c'est le film. Ben, je pense qu'il vient de quitter le cinéma. Là. Ça, c'est un film qui n'est plus là. Sinon, deuxième position, ça, c'est fort. Là, 856 millions pour le biopic de Michael Jackson. Je pensais pas que ça se rendrait jusque-là. Je pensais peut-être...
3: Puis à ta première critique, moi, tu m'as dit que c'était pas tant ça. Là. C'était pas
4: ben,
3: tant...
4: c'était correct, mais sans plus. Là.
3: Faut-tu croire que ce gars-là en va attirer des foules encore en 2026?
4: Ouais,
3: malgré vrai. Tout le scandale qui plane au-dessus de sa tête,
4: ouais,
3: pis... son ex-tête.
4: Ouais, c'est ça. Ben, en plus, là, sur Netflix, il vient de sortir un documentaire sur lui, là, sur les tortues. Mais le film reste quand même sympathique. Là.
3: Ouais.
4: C'est pas très profond. Sinon... Première position, Super Mario Galaxy à 993 millions.
3: Hey, c'est presque un milliard de
4: recettes. Ah, il va l'avoir là. Peut-être qu'en ce moment, eux autres, ils vont le garder là jusqu'à ce qu'il pop son milliard. Puis après ça,
3: Hey, as-tu pensé, Miguel, un milliard de recettes pour un jeu, un film de jeu vidéo?
4: Ben ça, en même temps, ça. Ben, moi j'ai pas trippé sur ce film-là. Là. Et ça en dit un peu long, comme je disais. C'est que ça me fait un peu peur. Parce que là, si on regarde le top 10, dans le top 10, il y a deux films chinois.
3: Ouais.
4: Là, c'est comme OK. Déjà là, il y en a deux qui. C'est pas impressionnant. Après ça, t'as Frisson 7. Il y a un des pires films de l'humanité. Il est dans le top 10.
3: Ouais.
4: Ça va pas bien. Puis t'as Léo de Hurlevent, qui est un film que personne ne se rappelle. Les autres, ils avaient fait Margot Robbie. Tu l'as-tu vu?
3: Margot Robbie, je l'aime beaucoup.
4: Oui, mais tu l'as-tu vu?
3: Ah, tout ce qu'elle fait, moi, c'est parfait. Là.
5: Ouais, mais tu fais ça, c'est mieux, toi.
3: Ouais, moi, j'ai pas besoin, là. C'est parfait. Là, là.
4: Ben, c'est ça. Mais
3: elle est dans n'importe quel. Même dans Passe-Partout, si vous écoutez mon
4: Puis, ça reste qu'il y a cinq films. Parce que là, c'est ça que tu disais. C'est beaucoup d'argent, mais il y a cinq films qui étaient
3: en bas de 500 millions.
4: Puis ça, c'est pas bon.
5: Non.
4: Surtout pas pour des Star Wars, des choses comme ça. C'est ce qui me fait dire que le cinéma va mal. Quand même, si tu dis un milliard, mais il y a des films qui topent 2,4 milliards. Là,
3: ouais.
4: On pense à des Avatar, puis des Avengers, puis tout. Là. Sauf que, petite mention spéciale, en 15e puis 18e position, tu as les films que je parlais tantôt, Obsession. Obsession qui a un budget d'un million, qui est allé chercher 150 millions.
3: Ça, c'est une bonne mise.
4: Il n'est pas fini, là, parce qu'il vend encore beaucoup.
3: C'est ça.
4: Puis, tu as The Backrooms qui vient de sortir.
3: Mm-hmm.
4: 10 millions de budget, 140 millions en une semaine.
3: Ça, c'est intéressant. C'est payant.
4: C'est très payant.
3: C'est qui fait le plus d'argent là-dedans? Les salles de cinéma ou celui qui a fait ça?
4: Ah, c'est pas les salles de cinéma, certain.
3: Ah non?
5: Non, ça roule pas.
3: On fait travailler les auditeurs, les auditrices?
4: OK, oui, j'ai un petit quiz, comme la dernière fois. 5 questions relativement assez faciles.
3: Et ça nous donne quoi? Accès au cinéma?
4: Oui, 35$ sur une petite carte cadeau Cinéplex Odéon avec... Puis j'ai rajouté en plus un moyen popcorn.
3: Ah ouais.
4: Fait que ça.
3: Tout est là. Bon, ben ça, parle-moi de ça. Donc, comment ça marche? Ben on va le faire par texto, les auditeurs, les auditrices. Celui qui aura le plus de réponses va passer au suivant. Genre de Jerry Rochon du cinéma. Mais as-tu mis ça dur parce que le dernier, c'était pas facile, là?
4: Oh, c'est facile. Ben, moi ça semble relativement facile. Mais c'est sûr que je dirais aux auditeurs, écoute, là, c'est sûr, tout le monde a accès à Google, ChatGPT.
3: Ouais, ouais, mais moi, il faut que ça soit live, là.
4: Live, fais ça vite. Si tu connais pas les questions, laisse les autres qui ont peut-être la réponse, là. Puis je dirais peut-être les gens les plus assidus sur le texto, ben, on les garde, puis rendu jusqu'à la dernière. Ça. Comme un peu la dernière fois, il y avait deux personnes.
3: Et ça, il est venu chercher ses billets vendredi en passant à l'atelier. Ben, puis ça va être comme ça aussi. Ces billets-là vont être disponibles à mon atelier, à celui qui aura gagné. Donc, si on 26-71 de la faune pour pas engorger l'équipe promo ici.
4: Parfait.
3: C'est super cool. Question numéro 1.
4: OK. Dans Le Retour du Jedi, sur quelle lune forestière habitée par les Ewoks se déroule la bataille finale?
3: Comment s'appelle le nom?
4: On laisse un peu le monde répondre à la
3: 418-670-9098. On va voir qui c'est qui embarque. Là. J'en ai toujours des assidus. Non, j'ai pas de réponse. C'est pas la bonne pour l'instant.
4: Pas la bonne.
3: Dans Le Retour du Jedi, sur quelle lune forestière? Comment s'appelle la lune forestière?
4: La planète.
3: Ou la planète, ouais, c'est ça, c'est plutôt la planète. Ah, j'ai quelqu'un ici, Jérémy, qui est là.
4: Voilà. Là, on la donne-tu?
3: Jérémy.
4: Jérémy, tout le temps.
3: Une fois, Jérémy deux fois. Jérémy
4: trois fois.
3: Voilà.
4: Endor.
3: Endor, exactement, il l'a eu très bien. Donc, félicitations à Jérémy.
4: T'as pas gagné, mais il en reste quatre.
3: Oh, il en reste quatre. Là, j'ai deux finalistes qui sont en course, là, présentement. Question deux.
4: Quel film fantastique de 1984 raconte l'histoire de Bastien et d'un certain livre un peu magique?
3: Hey,
5: c'est de la belle nostalgie.
3: Il n'y a pas un chien là-dedans?
4: Hey, un beau gros modèle de chien. Là. Hey, on dirait un V6, un V8.
3: Oh, oui. Ah, ben là, j'ai pas mal de monde qui l'ont trouvé cette fois-ci, oui. Bon. Tu peux donner la réponse?
4: L'histoire sans fin.
3: Ah oui, félicitations.
4: un film qui faisait mal dans le temps, là, quand tu voyais le chien à Triou. Là,
5: dans... Ah, mon Dieu, rappelle-moi pas ça.
3: Jérémy dans la course, j'ai Éric Morin qui vient d'embarquer dans la course, et Pat Pouliot aussi.
4: Parfait. On évoque la prochaine.
3: Oui.
4: Quel gratte-ciel de Los Angeles sert de décor unique à la prise d'otage du film Piège de cristal?
5: Mon film de Noël préféré, ça.
4: Ouais.
3: Ça, c'est pas un film de Noël pantoute.
5: Ah, oui, c'est un film de Noël.
4: C'est 50-50. C'est moi, soit qu'il l'est, soit qu'il l'est pas.
5: À chaque fois, je fais mon arbre de Noël à tous les années. C'est ça qui joue.
3: Comment s'appelait le building, le gratte-ciel de Los Angeles, où Bruce Willis était pris dans cette prise d'otage-là, dans Piège de cristal? Pas sûr que le monde va en trouver celle-là.
4: Ouais.
3: Hey, ah ouais. C'est plutôt.
4: ChatGPT!
3: Tu nous amènes tout le temps de quoi de difficile, hein?
4: Ben, il en faut au moins une, hein, sinon, tu sais.
3: Martin s'inscrit, oui. On l'appelle le Nakatomi Plaza.
4: Et voilà.
3: Oui.
4: Bon, celle-là.
3: Jérémy est toujours dans la course aussi.
4: Ouais,
3: hein?
4: Jérémy, bon.
3: Ouais.
4: Alors, la quatrième question. Dans Flashdance, on se rappelle le Flashdance, Carbo?
3: Oui.
4: Bon. Quel est le métier de jour de Alex Owen, la fille, la principale, Alex. Avant qu'elle devienne danseuse?
3: Alex. Avec ses bas là, en dessous des talons, là?
4: Totalement.
3: Mm-hmm. Elle était soudeuse, ben oui, c'est vrai, voilà. T'as raison. C'est qui l'a trouvé? C'est Robert.
4: Bon, dernière question. Quel est le nom du personnage joué par Eddie Murphy dans Le Flic de Beverly Hills? Beverly Hills.
3: Hey, ça, je ne sais pas en tout.
5: Je pense que je les aurais toutes eues, moi.
3: Ah ouais?
5: Ah ouais, mais moi j'étais un fou.
3: C'est quoi le nom du. Ah ben là, tes réponses.
5: Ben oui, mais là.
3: Martin Bilodeau, encore une fois, qui s'inscrit. Axel.
5: Hey, vous êtes bon sur le texto,
3: ouais. Ouais. Foley.
4: Axel Foley.
3: Ouais, exactement.
4: Quel film.
3: C'est écœurant, ça.
4: Quel film.
3: Est-ce qu'on espère un jour, parce que Piège de cristal, t'as parlé de, justement, l'histoire sans fin, justement, le flic de Beverly Hills. Est-ce qu'on, un jour. Martin, tu gagnes. Tes billets. Félicitations, Martin Bilodeau, qui a répondu à toutes les questions. Sans hésitation, ça a super bien été.
4: Félicitations.
3: Donc, tu viendras récupérer tes billets au 26-71 à mon atelier. Et si je suis là ou si je suis pas là, c'est pas d'importance. Est-ce que c'est des films qu'on va pouvoir un jour revoir, des si bons films, ou c'est parce que c'est la nostalgie qui nous habite en lien avec ça?
4: C'est dur à dire. Honnêtement, je pense pas. Ben, c'est différent. Aujourd'hui, le cinéma est différent que dans le temps, mais oui, la nostalgie joue pour beaucoup, là. Moi, j'ai un cœur d'enfant, là. Quand j'écoute ces films-là, j'ai un feeling que je ressens des fois quand je vais au cinéma, mais c'est tellement pas pareil, là. Ouais. Les gens veulent consomment pas pareil. Des années 80, là, tout est nouveau.
3: Mm-hmm.
4: C'est ça. Tout est nouveau. Aujourd'hui, tout est. Maintenant.
3: Ben, on est à l'heure du streaming, de l'ordinateur.
4: La génération d'aujourd'hui, moi, j'ai 47 ans. Veut être la génération des années 80. Fait que, tu sais, toute la linge que ma mère me forçait à porter, le style, tout ça, ben aujourd'hui, ils payent cher pour être comme ça. Fait que, du nouveau, il y en a, mais c'est tout le temps du... C'est quelque chose que j'ai l'impression
6: de... C'est du remanché.
4: Ben, c'est ça, puis... Ouais. Eux autres, ils se contentent de
6: en
4: ça.
6: En terminant, Miguel, les sorties cinéma intéressantes dans les deux prochaines semaines.
4: Oui, ben, j'ai retenu le 12 juin, la semaine prochaine, un petit film québécois, un film d'horreur, que quand je vais au cinéma, je vois tout le temps la bande-annonce. Le film s'appelle Nervure. Ça m'intéresse, j'ai hâte de voir, je vous en reparle. Sinon, la grosse sortie la semaine prochaine, le 12, La Révélation, le film de Steven Spielberg, qui risque... j'ai pensé encore une fois que ce serait sûrement un flop, mais les premiers retours sont extrêmement bons, donc j'ai vraiment hâte de voir ce film.
6: L'absurde Spielberg, ce qu'il fait, c'est pas pire, là.
4: Oui, mais ça pogne pas, ça pogne plus. Ça pognait justement dans les années 80.
6: Ouais.
4: Tu sais, c'est un pilier, ce gars-là, mais je sais pas pourquoi, c'est comme la relève.
5: Il y a une fatigue aussi, hein. À force de faire des films, à un moment donné, tu peux plus être autant créatif que t'étais.
4: C'est ça.
6: Le 19 juin?
4: Une version très dark de Robin des Bois. On l'appelait Robin des Bois avec Hugh Jackman. Un film, encore une fois, de A24. Ça semble très dark, là. C'est pas Robin qui a les petits pauvres. Pis,
6: non.
4: Avec « Ah, je te donne une pomme », c'est très sanglant.
6: On va aller côté sombre de la lune.
4: Ouais. Et bien sûr... Histoire de jouer 5, qui sort le 19 aussi. Ça va être un des gros bangers de l'année.
6: Ça, c'est clair, net et précis. Ça va faire des milliards, ça.
4: Ça jase d'environ 1,5 milliard en montant. Là.
6: Après toutes les bebelles, la merch, les cochonneries, les dérivés de ça. Ouais, Buzz Lightyear.
5: Disney sont forts.
4: Woody, ça va faire ses forts. Moi, j'ai très hâte. Là. Ça va être un film qui va te faire sourire, rire, sûrement une petite larme.
6: Ça, c'est vrai que même adulte, ça te dérange pas d'écouter, là.
4: Mais non. C'est fait pour les adultes aussi, là.
6: C'est ça, c'est...
4: Surtout ceux qui ont des enfants, là.
6: Ouais.
4: Fait comprendre la réalité. C'est con,
6: vont-tu
4: là,
6: l'écouter?
4: Ah oui.
6: Mais au moins, c'est mieux que Désiré. Ah,
4: j'ai jamais écouté ça.
6: Non?
4: Non.
6: Tu n'as pas de filles dans la vie?
4: Non.
6: Ah, c'est ça. Mais moi, quand t'as des filles, t'es pas nié que les autres en tabarnant.
4: J'en doute pas.
6: T'as dit que la Reine des Neiges, là, oh, tu l'as de travers en quelque part. Oh boy! Félicitations à Martin Bilodeau qui se mérite ses billets de cinéma, son popcorn et tout. Félicitations aussi à Annick Patry qui va aller chez Mille Pattes Amusement. Marie-Claude Roy aussi. Karine pour son petit Jaden qui va être là. Et Denis de Saint-Romuald qui a gagné ses 50$ chez Mille Pattes Amusement. Tout ce beau monde-là, l'équipe promo va communiquer avec vous. Tant qu'à Martin, lui, tu viendras chercher des billets à l'atelier. Miguel Lagueux, on s'abonne sur TikTok.
4: Oui, Miguel, critique ciné sur TikTok. Venez me voir, on va changer de cinéma. Je suis actif à tous les jours.
6: Merci de prendre le temps un dimanche matin comme ça.
4: Ça fait plaisir.
6: Au retour, on a juste inversé les rôles. C'est Stéphane Cadorette.
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0: Pendant qu'on entend tout le monde se dérumer dans le nez. Hein?
1: Ah ouais?
0: C'est bizarre. Un peu de Pink Floyd.
1: Uh-huh.
0: Mais non, c'est l'heure!
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0: Bon matin, M. Cadorette.
3: Bon matin, mon beau Carl.
0: Comment ça va?
3: Ben, ça va. Ça arrête pas de bien aller.
0: Ah ouais, gros souper hier?
3: Ouais, mettons, ouais.
0: As-tu amis, écouté la game?
3: Oui, en 45, ouais.
0: Ouais.
3: C'était spécial. L'as-tu écouté?
0: J'ai pas écouté, mais 3 buts en 35 secondes.
3: Ouais, mais les quatre, là, la deuxième période appartient à Mitch Marner. 4 points, 3 buts.
0: Ouais,
3: tabarnache. Je l'ai manqué, les 3 buts, là.
0: Ouais, t'es as manqué?
3: Ben, 39.
0: Plank, plank, plank, ça a rentré, mon homme.
1: Impressionnant, ta barouette.
3: J'ai pas vu ça aller, là, mais...
0: La Caroline, t'es en feu. Mais là, ça revirait de bord, bout pour bout.
3: Ouais, c'est spécial.
0: Mais c'est ça, le hockey, hein?
3: Ouais.
0: C'est souvent ça. Puis là, mais d'habitude, moi, mon baromètre, c'est toi, parce que sur les réseaux sociaux, là, tu donnes ton opinion.
3: Ouais.
0: Là, hier, rien. Silence radio.
3: Non, mais j'avais d'autres choses à faire.
0: Très drôle. Stéphane, aujourd'hui, on va parler de drainage. Ben oui, parce que là, on en avait parlé. Sais-tu, quelques chroniques.
3: Oui.
0: Il est rentré de l'eau dans la maison.
3: Oui, mais avant, je veux le dire, félicitations pour tes
0: ah, ben là, merci. Ou t'en fais partie, hein, tu le sais,
3: non,
0: Stéphane.
3: Non, je sais, mais moi, je suis une graine en patente, là.
0: Une graine?
3: Oui.
0: Ah, oh, ouais.
3: Bon,
0: Une graine?
3: Une graine. Une graine.
0: OK. Ben, moi, je te considère plus qu'une graine. Voilà.
3: D'accord.
0: Ouais, il est rentré de l'eau, puis là, au début, on pensait que c'était par la
3: ouais,
0: margelle.
3: Le printemps, ce qu'on a eu comme problème, c'est que le sol, naturellement, il est tout le temps gelé au printemps. Quand l'eau de surface, il pleut beaucoup, ça fond vite, le sol est gelé. Là, les drains, ça marche pas, là.
0: Est-ce que ça gèle, le drain, en tant que tel?
3: Non, le drain ne gèle pas.
0: Non, parce que c'est quand même creux. Là. Ouais. C'est normalement à 4 pieds minimum.
3: Sauf que, si, mettons, dans ta margelle, tu as un drain qui n'est pas relié au drain français de la maison, mais par contre, normalement, il vient s'appuyer pas loin. Là. Fait, mais ça te laisse peut-être 5, 6, 7 pieds de drain. Mais quand tu as un apport d'eau...
0: Comme on a à chaque printemps.
3: Oui, mais tu sais, des fois, puis là, c'est gelé.
0: Comme aujourd'hui, de la pluie, puis hier soir, il mouillait dessus, c'est pas
3: ben
0: parfait.
3: Ben là, le pauvre petit drain de 4 pouces, un coup qui est plein, puis que le sol est gelé, puis avant que ça... Ben là, ça fournit pas.
0: C'est ça.
3: Fait que j'ai eu beaucoup de... Puis tu sais, il n'y a pas beaucoup de solutions avec ça, parce qu'à même que...
0: Parce que l'idée, c'est de promener l'eau autour de la maison.
3: Ouais.
0: Autrement dit, enlever un surplus d'eau à une place pour l'envoyer ouais. ailleurs, puis éventuellement que le sol boit cette eau-là. Mais... Tu sais, je regarde les gens en construction quand on va fabriquer une maison autour de la footing. On met pas 6 pieds de gravel, là. Souvent, c'est sur le végétal ou plus de végétal, mais sur la terre. C'est à côté-là. Tu sais, tu peux pas. Il n'y a pas de place tant que ça que l'eau s'en aille.
3: Non, surtout quand c'est gelé, il n'y a plus de place à aller, là.
0: Non.
3: Fait que là, avec les pentes, ben soit qu'elle se tire dans les margelles, là, ça fournit plus. Puis là, il y en a par le passé, les drains de gouttière. Le monde allait plugger ça dans leur drain français, plus l'eau, mais là, à un moment donné, ça fournit
0: Mais ça se fait pas, ça, le plugger des gouttières dans le drain français.
3: Ben, ça s'est fait longtemps.
0: Oui, je sais, mais ça n'a pas de sens.
3: Ben, tu sais, c'est un peu comme les drains dans la rue, dans une ancienne vie, tu sais, où j'étais. Les gens envoyaient toute l'eau dans la rue.
0: Ouais, ben, moi, j'ai ça, j'ai un trou dans la chaîne de trottoir.
3: Ouais, mais tu sais, ça fait longtemps que ça se fait plus. Là.
0: Ben, toute ma rue ont ça?
3: Non. Ben, pas
0: dans ma rue, chez
3: ben, nous. Je vous ai passé, vous autres, les bordures n'ont pas été refaites, puis rien, mais c'est sûr que la journée qui passe chez vous, c'est fini. Là.
0: Qu'est-ce que je fais dans ce temps-là? Ben, parce que moi, ma gouttière qui va là.
3: Ben, tu fais une captation.
0: OK, tu fais un trou avec 6
3: ouais,
0: pieds de gravelle.
3: Oui, oui, tu fais une captation. Parce que, tu sais, à un moment donné, là, on voit moins ça, là. Mais tu sais, quand on était plus jeune un peu, là, il y avait des méchantes pluies, là, les couverts relevaient dans les rues, là.
0: Ah, oui, oui, oui.
3: Ben là, tu vois moins ça parce que, bon, le problème est que si tout le monde fait ça, là, la rue, elle est prévue pour recevoir, mettons, je sais pas, moi, 6 mètres d'eau de large.
0: Ouais.
3: Mais là, tu ramasses toute l'eau des maisons, de tous les toits, de toute la rue.
0: Ouais.
3: Ça marche plus, là.
0: Mais je vais faire un avocat du diable, Stéphane.
3: Ouais.
0: Je te pose des questions. On jase un matin. Dimanche matin, il est 7h30, là. Mettons qu'il n'y a pas de maison, l'eau va y aller pareil.
3: Oui, mais tu n'auras pas l'apport d'eau de la maison.
0: Ben oui, mais.
3: Mais l'eau...
0: l'apport d'eau du ciel qui est
3: ouais,
0: tombé sur la maison.
3: Oui, mais elle va tomber sur la terre.
0: Elle va tomber dans le champ.
3: Sur ton terrain, dans le champ, elle va descendre tranquillement. Elle va... Mais là, quand toute l'eau, tu me suis que toutes les...
0: Là, c'est parce qu'on projette l'eau
3: ben
0: de
3: oui,
0: ruissellement.
3: Ben oui, t'augmentes là, la
0: mais
3: capacité.
0: Mais je peux pas croire, Stéphane, ce que tu me dis là présentement. Les gens prenaient l'eau des gouttières puis mettaient ça au drain français
3: oui.
0: de la maison.
3: Ben oui, mais c'est ça.
0: Ben là.
3: Ouais. Mais il y en a beaucoup qui faisaient ça, Carl.
0: L'eau doit monter par-dessus la footing, pas trop long.
3: Ben, tu sais, c'est parce que le drain, il, à un moment donné, il y a une capacité à... c'est comme ce que je t'explique dans la rue.
0: Fait que là, tu me dis que quand ils vont refaire les chaînes sur ma rue, ils vont enlever mon trou, mes deux trous, ben, moi, j'ai deux trous.
3: Il n'y aura plus.
0: Puis là, il faut que je fasse une captation, mais moi, j'ai une entrée en asphalte, fait que je fais quoi avec la crise de captation, là?
3: Mais là, tu t'envoies ton eau, ce que tu peux, soit dans ton entrée, puis
0: elle circule. Elle va glisser dans l'entrée?
3: Ouais. C'est ouais. Ça. Mais à cette heure, les maisons neuves, ils demandent ça, là.
0: OK.
3: Oui.
0: Des captations?
3: Oui.
0: Fait que ça a l'air de quoi, là, ici et maintenant, là, une captation, là?
3: Ben, une captation, tu sais, c'est un trou de...
0: Mettons, t'as un bungalow de 30 par 30. Ben là, t'as deux gouttières, une en avant, une en arrière. Tu vas faire une captation en arrière, une captation en avant?
3: Non, mais tu peux les rediriger. Des fois, avec tes pentes, tu les diriges. Mais tu sais, c'est ça, c'est pas tout le temps possible, là, de faire des captations.
0: Ben, c'est ce que je me dis.
3: Oui. Mais idéalement, c'est ça. Sinon, t'envoies ton eau sur le terrain, puis elle va...
0: Elle va ruisseler, puis elle va boire, puis elle rejoint la nappe phréatique éventuellement.
3: Ouais.
0: Mais concrètement, une captation, ça peut-tu coûter très cher, ça, là? Je me pose la question.
3: Ben, tu sais, creuser de trous.
0: Une pelle.
3: Sortir le stock, parce que là, tu conviendras que ce que tu creuses, faut que tu le lances, le sortes de là.
0: C'est ça.
3: Ouais, ça peut coûter facile... 2-3 000 facile.
0: Un trou pour enterrer à belle-mère, un genre de 6 pieds de creux?
3: Ben, tu fais ce que tu veux. C'est un extra pour la belle-mère.
0: En même temps?
3: Mais elle l'absorbera pas.
0: Tu l'entends jusqu'au cou.
3: Ouais, je
0: cours. Tu y laisses sortir la tête.
3: OK, d'accord.
0: Juste ça.
3: Mais non, mais c'est ça. Fait que c'est ça la solution. Mais ce qui arrive, c'est ça, c'est qu'à un moment donné, là, tout devient saturé, puis ça boit pas. Écoute, j'en ai eu, juste dans mes connaissances, j'avais 4 personnes qui ont eu des problèmes.
0: D'eau cette année?
3: Oui, absolument.
0: Moi, c'est quand même, moi aussi, j'en ai eu dans mon entourage qui ont eu des problèmes d'eau. Et j'en ai encore dans mon entourage. Comment de creux, honnêtement, parce que là, j'ai des auditeurs qui me posent la question, cette fameuse captation pour les gouttières, tiens, si on ne veut pas l'envoyer dans le drain français de la maison, c'est quoi à peu près? C'est 6 pieds de creux?
3: Non,
0: c'est
3: ben,
0: 36
3: moi,
0: pouces de large?
3: Mettons 4 pieds. 4 pieds de haut, 4 pieds de creux, 4 pieds de large.
0: OK.
3: Tu sais, tu mets une membrane... Membrane? Géotextile.
0: Ça, la membrane, Mathieu, tu vas l'apprendre.
3: Géotextile.
0: Oui.
3: T'enveloppes ça dans de la pierrenette, t'envoies ton drain avant de mettre la membrane, t'envoies ton drain, puis dans le haut. Fait que, dans le fond, ça retarde. Ça donne une chance.
0: Mais le drain, est-tu au fond, milieu?
3: Non, plutôt au-dessus, là.
0: En haut.
3: Oui, parce que de la pierrenette, ça gèle pas.
0: OK.
3: Fait que, tu sais...
0: Ben, ça peut pas geler, c'est normal.
3: Ça
0: se draine tout seul, là, fait que...
3: C'est tout des morceaux de la même grosseur. Fait que ça se compacte pas, ça gèle pas.
0: Parce que la pluie, l'hiver et compagnie, tu sais, on a toute la même affaire. On envoie nos gouttières.
3: L'hiver, quand les gouttières sont pleines, sont gelées bien souvent.
0: Tout est gelé. Ça déborde de partout.
3: Non, c'est ça, tu sais. Fait que c'est plus au printemps.
0: Oui. C'est là que c'est long, ça retarde, puis là, ça déborde.
3: C'est là que ça donne une chance. Là,
0: ouais.
3: Puis c'est ça. Fait que dans les drains de margelle, faut que tu laisses au moins 8-9 pouces en bas de la fenêtre. Idéalement, mettre un bon 24 pouces de pierrenette dans une membrane.
0: C'est ça.
3: Dedans, puis...
0: Juste pour éviter que la terre
3: surplus,
0: se mélange.
3: C'est ça. C'est super important. Fait que... dans le cas présent, on parle, quand c'est gelé le printemps, mais des fois, ça, c'est... Il n'y a rien à faire. Là,
0: il y a quelqu'un qui me dit, qui est assez attentif, un auditeur. Vous dites qu'on ne peut plus envoyer... La Ville de Québec ne veut pas, exemple, en l'occurrence la Ville, mais ça peut être un autre binerie, n'importe qui, là.
3: Ouais.
0: Puis, ils veulent pas qu'on envoie notre eau de gouttière dans la rue.
3: Oui.
0: Bon.
3: Captation.
0: Mais tu l'envoies dans ton entrée, puis ton entrée coule dans la rue.
3: Oui, non, je comprends, mais là...
0: C'est paradoxal, là.
3: Oui, bien, c'est paradoxal, mais là, je veux dire, là, on parle de chez vous, parce que, bon...
0: Ben moi, chez nous, j'ai deux trous.
3: Mais tu sais, si toi, mettons, c'était en train de naître un interbloc en plus en ce que tu voudras, mais si tu l'envoies sur ton terrain, sur le gazon, elle se rendra pas jamais dans la rue. Là.
0: Non.
3: Tu sais, si tu mets un tuyau pour la dévier qu'elle aille sur le terrain, elle ira pas.
0: Elle va aller dans le drain par la bande.
3: Mais ça va être minime, là.
0: C'est ça.
3: C'est pas tout.
0: Parce qu'elle va aller dans le drain par la bande, parce que ma gouttière, elle coule le long du mur.
3: Parce que ça prend du temps.
0: Ouais.
3: Pour ça, c'est pour donner le temps à l'eau de s'évaporer de le plus possible pour pas surcharger le réseau, là.
0: Ah ouais. OK.
3: Ouais.
0: Ou pour mettre des bâtons dans les roues des citoyens.
3: Non, c'était problématique, mais tu le sais, quand on était jeune.
0: Je sais, t'as déjà travaillé à la ville, tu le sais.
3: Je sais, on est niveau à masse, là, mais tu sais...
0: Quand le pluvial avec les manaudes qui lèvent en l'air, je l'ai vu.
3: Mais on le voit plus, ça. T'as-tu remarqué? Moi,
0: je l'ai vu ailleurs, là, dans le monde. Là. Je l'ai vu à Vegas, d'une grosse crue. T'sais. Je l'ai vu à plusieurs endroits. C'est surprenant, tabarnouche.
3: Mais
0: ils les attachent dans ce coin-là, tu sais.
3: Ouais, mais
0: le couvert lève deux pieds dans les airs.
3: Oui, mais nous autres, on avait ça avant, là. Tu voyais ça régulièrement, les grosses pluies, là, ça levait dans les rues, puis tu vois plus ça, là.
0: Non.
3: C'est pour ça qu'ils font des bassins de rétention un peu partout, des nouveaux.
0: Ça, c'est très populaire.
3: Ben, c'est nécessaire.
0: C'est une bonne nouvelle quand il y a un bassin de rétention proche de chez vous.
3: Ben oui, t'auras pas de raison.
0: T'auras pas de voisins.
3: Pas des petits canards.
0: Toujours sec, ces bassins-là. Quand tu pars de chez vous puis que je pars de chez nous, là, on en croise un. Tu sais où?
3: Oui. On en croise un. Oui, c'est ça.
0: Ils ont mis des bancs de parc, ils ont mis des quenouilles. Finalement, c'est rien que du gazon.
3: Mais ils sont tout le temps plus... avant de partir à mon compte, j'ai travaillé dans l'excavation. Puis à Stoneham, on décapait des rues, on faisait des rues.
0: Nous, là, on en croise un. Tu sais où?
3: Oui. On en croise un. Oui, c'est ça.
0: Ils ont mis des bancs de parc, ils ont mis des quenouilles. Finalement, c'est rien que du gazon.
3: Mais ils sont tout le temps plus... avant de partir à mon compte, j'ai travaillé dans l'excavation. Puis à Stoneham, on décapait des rues, on faisait des rues complètes. Puis, juste te dire...

0: 6 pieds de diamètre.
1: Ah oui, hein?
0: Oui.
1: Astronome?
0: Oui.
1: Mm.
0: Fait que, tu sais, à un moment donné, des fois, c'est abusif, là, tu sais. Parce que ça a des coûts reliés au. Tu sais, le prix des terrains monte, les affaires-là. Mais tout ça fait que ça augmente le coût des terrains.
1: Ah oui, c'est sûr.
0: En bout de ligne.
1: Ben oui, c'est évident. Mais tout ça pour dire que l'évacuation, le drainage, c'est quelque chose qui est extraordinairement important.
0: Ben oui, absolument.
1: Moi, tu sais, j'ai vécu quelque chose sur un de mes terrains. Il y a une rivière souterraine. On appelle ça une ressource.
0: Oui.
1: Il y a bien du monde là, qui vont dans la Beauce, là, dans le coin de Saint-Sylvestre. Il y a une ressource. Ils vont chercher une bouteille d'eau. Tu comprends? Moi, j'avais ça. Puis elle sort au ras, le sol. Fait que là, j'ai drainé tout ça. Moi, là, à un moment donné, j'étais écœuré, là. J'ai creusé ça, 4 pieds, mis des tuyaux de drainage, puis je l'ai envoyé dans le canal. Il n'y a plus jamais eu d'eau en surface. Mais t'es pris avec ça. Ça se peut que dans le coin chez vous, il y ait une source souterraine qui est proche
0: ben absolument.
1: De moi, ta fondation.
0: J'ai bâti une maison dans le début des années 2000, là, dans le coin arrière du métro. Là.
1: Oui.
0: Puis, Christy, il venait de l'eau, hein, s'il vous plaît, là, quand on a creusé, puis tout, puis il venait de l'eau. J'ai mis double drain, j'ai fait ça que ce soit sa coche, le voisin n'a pas fait ça. Ben, résultat, lui, il y a une sonde pompe dans le câble permanent.
1: Oui, ça, c'est plate en tabarnouche.
0: Ben, c'est plate en estime.
1: Parce que ça, là, cette maudite pompe-là, puis il y en a plusieurs qui l'ont,
0: ouais.
1: Ben, t'es sujet à ce qu'elle brise. Puis si elle brise, l'eau monte dans le sous-sol. T'as beau mettre les clapettes que tu veux, là.
0: Non, c'est. Puis ça dégage tout le temps l'humidité aussi, là.
1: Tout le temps, une humidité puis une odeur.
0: Ouais.
1: Mais on voyait ça beaucoup, hein, avant.
0: Ouais.
1: Pourquoi on voit moins ça aujourd'hui?
0: Ben là, on est mieux. Ben, tu sais, la technologie avance. Les façons de faire changent. Il y a beaucoup de meilleures solutions. Fait que on s'en va tout le temps dans le meilleur, tu sais.
1: Ouais.
0: Et même des fois, tu sais, ils proposent des affaires, puis comme à un moment donné, ils disent, on met un styrofoam en dedans dans la maison, 4 pieds tout le tour, avant de mettre coller le plancher. Ils se sont aperçus qu'à un moment donné, les planchers cassaient tout le temps partout.
1: À cause que le styrofoam se tape.
0: Ça
1: crée un vide.
0: Tu sais, il y avait 24 pieds, fait que là, c'est d'accord. Bon, là, ils ont arrêté ça, c'est complet. Tu sais, il y a plein de changements.
1: Ah, oh, ben le code, hein. Le code, ça va toujours changer.
0: Tu sais, il y a des choses que c'est super utile, mais il y a des affaires qui s'aperçoivent à la longue que, c'était pas peut-être une bonne idée, là. Fait que, mais c'est ça, mais on avance, là. T'sais, avant, il y avait du papier noir, ça t'en a plus.
1: Ouais, puis ça faisait la job, le papier noir.
0: Ça fait la job.
1: L'autre jour, ma vieille maison, tu sais, on regarde pour notre projet, là.
0: Ouais.
1: Et c'est full papier noir, c'était bon, ça?
0: Oui, ben écoute, s'il est là, puis t'en es en santé, tu laisses ça, là.
1: Ah oui?
0: Bon, oui, absolument.
1: C'est autant bon qu'un Tyvek?
0: Ah oui, ça fait déjà. Moi, en tout cas, les PCHQ m'ont toujours dit qu'il n'y avait pas de problème avec ça.
1: Ah oui?
0: Jusqu'à preuve du contraire, là.
1: Mais on n'en fait plus aujourd'hui.
0: Mais non, tu fais plus ça, là. T'as du Tyvek qui est beaucoup plus performant, là, t'sais.
1: C'est performant et imperméable et moins cher aussi.
0: C'est ça, à l'eau, puis ça laisse l'air passer aussi. Tu sais, c'est imperméable, mais c'est pas pour l'air.
1: C'est pas étanche pour l'air.
0: Non, c'est ça.
1: Ça donne une espèce de... Parce que c'est important que ça respire aussi, puis que la chaleur sorte, pour pas que ça condense dans les murs.
0: Mais c'est ça. Les problèmes qu'on a à cette heure, les maisons, l'hiver, tu chauffes, tu saignes du nez. Oui,
1: c'est ça. Les maisons ne ventilent pas, sont trop étanches.
0: 20% d'humidité, 30%, le nez veut te faire en deux. Là. Mais non, c'est ça. Mais pour revenir avec les drains... Je vais juste donner une couple de petits trucs parce que des fois, les gens font inspecter leur drain. Ah, madame et monsieur, il y a de l'eau dans le drain.
1: C'est ça une nappe phréatique haute?
0: Ça, c'est d'autres choses.
1: C'est d'autres choses aussi.
0: Ouais.
1: Et tu peux vivre ça, là?
0: Je te dirais, il doit y avoir pas mal de maisons qui est quand même qu'il y a de l'eau. Hein. Si tu casses ton plancher de cave, il y a peut-être des bonnes chances que tu vois l'eau pas très loin. Là.
1: T'es sérieux?
0: Oui, il y a beaucoup de maisons.
1: Ben, faut-tu que ça soit assez étanche pareil, hein?
0: Le drain, c'est ça. Fait que là, à un moment donné, il faut que le drain fasse sa job. Il faut que le drain soit bien posé. Faites faire votre drain. Assurez-vous que dans la semelle, que le dessus du drain soit en bas du dessus de la semelle.
1: La semelle, la fauteuille.
0: Faut que ce soit en bas. Il peut être 3-4 pouces, 5 pouces, pas grave. Parce que l'eau va couler, elle va prendre le drain, elle va descendre. Mais l'inverse, si le drain est en haut, vous allez
1: avoir... L'eau va passer par-dessus, va passer entre la semelle puis le mur.
0: Exact, c'est ça.
1: L'eau va rentrer.
0: C'est ça. Puis tu sais, là, vous faites inspecter votre drain, puis. Madame, monsieur, là, il y a de l'eau dans votre drain, il faut ranger votre drain. C'est parce que des bas-fonds, il y en a probablement dans beaucoup, beaucoup, beaucoup de maisons, parce que tu conviendras que tu sais, on va acheter du. Mettons, moi, je le fais plus avec ça fait très longtemps, mais tu vas acheter un tuyau de Tubigo. Tu sais, c'est des rouleaux de 100 pieds.
1: Oui.
0: C'est roulé, hein?
1: Oui.
0: Puis qu'est-ce que ça fait quand tu
1: ça garde la forme roulée.
0: Ben, si ça fait
1: c'est jamais à droite.
0: Ça fait des montagnes russes.
1: Mais c'est pas toi qui m'avais dit, à un moment donné, on peut quasiment drainer ça avec un tuyau de PVC.
0: Ben moi, j'ai fait toujours avec du BNQ

0: drain, là, pour, fait pour le drain. Là, parce ouais. que t'en as qui sont perforés, mais ils sont pas faits pour ça. Mais t'as du tuyau expressément pour ça, perforé. Je fais toujours ça avec ça.
1: Du rigide?
0: Oui.
1: Avec une certaine pente?
0: Mais là, t'as pas le choix. Mais tu sais, s'il arrive avec les années qu'il y a un petit bas fond, je vais revenir au bas fond.
1: Oui.
0: C'est que là, le monsieur te fait peur. Alors, il y a de l'eau, gardez la caméra, il y a de l'eau. Mais un bas fond, dans les tuyaux, comme j'explique, ça fait de montagne russe. Fait que oui, ça se peut que t'aies un creux, mais l'eau, à un moment donné...
1: Elle va pogner le niveau.
0: Elle va pogner le niveau, elle va sortir pareil.
1: C'est comme quand t'es dans le bain, là. Il y a une affaire dans le côté du
0: trop plein,
1: bain.
0: Ouais.
1: Il y a un trop plein. C'est pareil, là, dans le drain.
0: Ah oui.
1: Il va aller se promener, l'eau va aller se promener là-bas.
0: Faire bonne attention, là, parce qu'il y a beaucoup de gens là-dedans qui profitent de la crédulité des gens. Puis en profite parce que quand tu fais faire le drain tout le tour puis t'es un peu aménagé...
1: C'est cher.
0: Ça coûte un bras, là.
1: Ça passe-tu dans les assurances?
0: Il y en a que oui. Les assurances, ils payent le temps, mais ils payent pas le matériel.
1: OK. Mais le matériel, c'est une bagatelle, là?
0: Ben, c'est ça. Mais puis
1: quand
0: ça,
1: on parle de matériel, c'est-tu le drain en tant que tel ou le matériel pour remplir après ça?
0: Tout.
1: Du beau sable,
0: tout
1: du beau
0: le matériel.
1: Gravier. Tout.
0: Tout le matériel.
1: Toi, tu vas payer ton gravier, ton sable,
0: ouais.
1: ta terre, puis le gazon qui va aller après.
0: C'est ça. Mais ils payent le... Paye tout le temps l'appel, l'excavation.
1: C'est quoi qui est plus cher?
0: Ben, le temps.
1: C'est sûr. Hey, vois-tu chez nous, l'entrée d'asphalte, couper ça, l'interbloc?
0: Ton patio en arrière. Non, c'est pas le fun.
1: Non.
0: Non, c'est pas le fun.
1: Y a-tu des techniques qu'on peut sauver le patio? Ben, il faut défaire le patio de la première maison.
0: Ça dépend.
1: Ah ouais, hein?
0: Tu sais, j'ai déjà fait, il y a très, très, très, très, très longtemps, une vieille maison ancestrale. Elle avait une véranda sur trois côtés.
1: Et Colin.
0: Hey, on a fait un chantier...
1: T'as sorti ça à petite pelle?
0: À petite pelle mécanique. Mais là, tu creuses pour aller... Enterrer
1: à pelle?
0: T'es rendu creux, là. T'sais, pour tout vider ça, puis après ça, réparer c'est la fondation en pierre, c'était une méchante job. C'était un chantier.
1: Ouf.
0: Mais tu sais, c'est pas le fun. Quand t'es rendu là, c'est pas le fun. Mais c'est ça, faites attention. Un bas fond, c'est pas grave. Il y en a probablement dans beaucoup de maisons. Quand l'eau s'évacue, puis que ça crée pas de problème, touchez pas à ça.
1: Qu'est-ce que tu penses, j'ai un auditeur qui m'écrit... Qu'est-ce que tu penses d'un drain de fondation intérieur? Parce qu'il n'y a pas le choix, à l'extérieur, c'était impossible.
0: Bien, avant, c'est ça qu'il faisait.
1: Ah oui?
0: C'était un drain découvert en plus.
1: Ah oui?
0: C'était à quel niveau? Tout c'est des anciennes maisons, là, avec des fondations en pierre, là.
1: Oui?
0: Bien, le drain est en dedans. Il y avait tout le tour en dedans, là. Ben, justement, la maison, je te parle, c'était pas de même.
1: OK.
0: Il y avait un drain en dedans. Bien, un drain, c'était un caniveau.
1: OK.
0: C'était un caniveau, là.
1: De l'eau se promenait, là, tu pouvais...
0: Ouais.
1: Tu voyais l'eau en dedans.
0: Ouais, t'as...
1: Et dans ce temps-là, c'est des vides sanitaires. C'est pas tant un sous-sol comme aujourd'hui.
0: Ouais, non, c'est ça.
1: Avec le bord puis la...
0: Non, c'est ça.
1: Tu comprends? C'est pas comme aujourd'hui.
0: La TV 70 pouces.
1: Mais lui a ça aujourd'hui, puis il dit que ça va bien pour l'instant.
0: Non, mais ça fonctionne.
1: Oui.
0: C'est juste parce que, comme on expliquait tantôt, tu laisses de l'humidité dans la maison, mais des fois, quand t'as pas le choix. Là.
1: Mais comment ça marche, une maison contemporaine? C'est que le drain, après ça, tu fais le plancher?
0: Oui.
1: Le drain est de ce bord ici de la footing?
0: Ben,
1: la semelle?
0: À l'extérieur.
1: OK. À l'intérieur, je te parle.
0: Oui.
1: Tu le mets où, ton drain?
0: Ah, ben, faut que tu le mettes à la même place.
1: OK. Mets de l'autre bord. OK. Ça marche.
0: Oui. À noter que tu as une place pour l'évacuer. Mais là, c'est important d'avoir des pentes, bien comme il faut.
1: Ben, d'ouest.
0: Pour pas qu'il reste. Parce que ça veut pas dire que. Il y a des places, dépendamment des sols, c'est dans le sable. T'as pas besoin de drain. Là.
1: Idéalement, non. Ben, moi, je pense pas.
0: Puis, tu sais, même idéalement.
1: Shannon, là, c'est dans le sable bord en bord.
0: C'est dans le sable de plage, là, mettons, comme dans le Haut-Beauport.
1: Ouais.
0: Mais idéalement, t'en mets pas, là.
1: Non.
0: Parce que le sable, il filtre.
1: Déjà, à base, il boit. Tu vides une bouteille d'eau dans le sable, puis elle disparaît.
0: C'est ça. Même. Fait que, tu sais, techniquement, t'en mets même pas.
1: C'est ça.
0: Si t'es vraiment dans le beau sable, t'en mets pas.
1: Idéalement, c'est plus de sous-sol. Moi, je vais te le dire, là.
0: Ben, tu sais, en Floride, là, il y en a pas.
1: Il y en a pas de sous-sol.
0: Il y en a pas de sous-sol.
1: Non.
0: Mais. Ben, ça te donne une place pour mettre des cochonneries.
1: Ouais,
0: non, mais tu sais.
1: Mais t'es obligé de chauffer. Ça sent l'humidité. T'as un trouble d'eau dans le sous-sol. Alors que si t'as une slab, un plancher direct avec une petite, un mur de gel.
0: T'évites ces problèmes-là.
1: Ben,
0: faut que la dalle soit sortie, voilà.
1: Faut que la dalle soit sortie.
0: Oui, parce que si t'es pas assez dégagé, au printemps, comme on dit, ça accumule de la neige, ça fond, ça gèle, ça défonce. Ça... Puis là, maintenant, l'eau peut rentrer entre les deux.
1: Oui, aussi.
0: En Floride, ils n'ont pas ça. Là,
1: non, c'est tout calcaire en Floride. Ça...
0: Ben, ils n'ont pas de neige, les autres, ils bon.
1: En plus, ils n'ont pas de neige. Ils ont des ouragans, mais c'est d'autres choses.
0: Oui. Bonjour, mouton.
1: Intéressant, le drain. Moi, comment ça peut coûter à faire un drain d'une maison, selon toi? Là?
0: Ah, misère. Bon, ça, c'est très relatif.
1: 15 000, 20 000, 30 000?
0: En ce c'est pas en bas de 15, c'est sûr.
1: Ah oui, hein?
0: Non. Puis là, ça dépend comment t'es installé chez vous. Les plates-bandes, le patio, une galerie, l'interbloc, tu sais, sais, ça peut shifter. C'est très triste. Là, quand t'es rendu à faire ça, c'est pas drôle. Puis, si, mettons, vous faites creuser, mettons, vous faites votre captation, tu dis, moi, ce printemps, je veux faire une captation cet été. Faites donc faire une cheminée de regard.
1: Oui, hein. En bas de chaque fenêtre.
0: C'est quoi? Non. Ouais. Non
1: c'est... Cheminée de regard, c'est un accès pour aller passer à la caméra, justement.
0: Exactement, c'est ça. Ouais. Tu sais, c'est un coin ou deux coins qui partent d'un bord puis de l'autre. Si t'as des problèmes avec l'oc ferreux un jour, on sait pas.
1: Ben, dans le bas de Saint-Émile, c'est juste de ça, là.
0: Ouais. Mais tu sais, chez nous, dans ma rue, il y en a. Puis il y en a qui n'ont pas. Tu sais, c'est très relatif.
1: Ouais.
0: Mais au moins, tu peux aller voir. Si t'as un problème, tu peux rentrer à caméra. Tu peux.
1: C'est ça.
0: Faites faire un accès.
1: Moi, j'ai pas ça chez nous.
0: Non.
1: Pas du tout.
0: Ben, tu sais, c'est pas. La journée que t'as affaire à faire creuser ou à faites-le faire. Ouais. Ou arranger, faites-le. Vos margelles, faites
1: un regard, puis merci, regard. Bonsoir.
0: Exact, oui.
1: Ça sera réglé.
0: Oui.
1: Que dire des entrées unitaires où le pluvial puis le sanitaire sont branchés ensemble?
0: Ah, mais ça, c'était avant.
1: Ah, le monde faisait ça?
0: Non, mais la ville, avant, c'était ça.
1: Oui?
0: Oui. Puis même, une maison, tu avais un conduit. Ben, regarde, chez ton ami Alain, là.
1: Oui.
0: Ben, c'était ça.
1: OK. Là, le pluvial autres... puis le sanitaire en même temps. Fait qu'ils mettaient le pluvial, le drain agricole.
0: La boîte puis l'eau en même temps.
1: La boîte puis l'eau.
0: Oui.
1: Est-ce que ça pouvait risquer de revenir, la boîte,
0: ben,
1: dans le drain de la maison?
0: Bien, tout peut revenir si tu n'as pas de clapet à l'intérieur.
1: OK. Il faut se fier sur un clapet, comment c'est fait. C'est un petit ressort. C'est n'importe quoi, ça, là.
0: Mais non, mais du moins, en tout cas, si le clapet reste là, puis il n'y a pas de rats qui vont le déplacer, il est là. Non, mais ça prend ça. Mais ça, ça peut te sauver. Mais comme chez Alain, on l'a sorti. Moi, on l'a sorti double. Gamin, comment c'est con, là. On l'a sorti double. La ville est venue se raccorder, mais ils ont raccordé dans un. Mais on s'entend-tu qu'il n'y aura jamais dans la rue chez Alain un sanitaire, là, un pluvial? Là.
1: Non.
0: Ça n'arrivera pas, là.
1: Non. C'est bizarre, pareil. Hein?
0: C'est pour faire 10 000.
1: C'est pour faire 10 000?
0: Oui.
1: Ah, c'est
0: ça. Hey, ça a coûté quasiment 11 000, le permis.
1: Hey. 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
1: On y va avec ça.
0: Exact.
1: Comment ça va, le garage trip?
0: J'ai presque fini.
1: Ah oui?
0: Mais là, le monsieur Mais c'est ça, là, je voulais t'expliquer tantôt. Là. C'est que là, le monsieur me veut faire le tour de la maison. Là.
1: Le drain?
0: Et le revêtement complet.
1: Ah, oh, c'est bon, OK.
2: Oh boy.
0: Fait que tu sais, c'est tout ça, moi, quand il rentre en ligne de compte, je dis, ben, je vais être là à peu près quand?
1: Ben, c'est sûr que si tu fais un ajout, un garage attaché après la maison, tu veux que ça matche, ben, ouais, t'as pas le choix.
0: Mais il faut que t'aies le budget pour le faire aussi.
1: Ah oui.
0: Mais tu sais, puis là, l'autre maison que j'ai pas fini, je m'en vais là faire un revêtement. Mais quand on a en dedans, on a rénové, le mur, il y a un mur du côté de son entrée, là. Ben, c'était comme un casse-tête qui est pété, cassé. Il y a là un casse-tête. Tu regardes le mur, tu dirais, on fait un casse-tête.
1: OK.
0: Fait que là, lui, là, faut-tu. Fait que ça, c'est une affaire qui n'était pas prévue. Fait que là, faut que j'aille faire ça.
1: OK.
0: Faut que je creuse, faut que j'aille faire.
1: C'est pour ça que tu retardes mon projet.
0: Ben, c'était tout
1: mon
0: compris.
1: Coquin.
0: T'as tout compris.
1: OK.
0: Ben, je t'aime pareil.
1: Jusqu'à construction. Merci beaucoup.
0: Bye bye.
1: Au retour, Renaud Labrec.
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1: J'ai envie. Ah bon, ouf, j'ai eu peur.
0: Non, j'étais là.
1: Ah oui, j'étais là, hein?

0: Renaud Labrec. Tantôt, j'ai dit dernière de l'année, mais c'est pas ça. C'est dernière de la saison. On a devancé parce que là, moi, après ça, c'est les vacances. Puis là, ben, ça va, on va alléger les chroniqueurs. Veut pas. Toi, t'es un des premiers à être allégé. Ben, c'est le fun. Ouais,
1: exact, la semaine prochaine.
0: C'est le fun. T'es là, Renaud. Je te touche.
1: Je suis vivant, gang. Bruno, je suis là, là, sur Grande Allée. Viens.
0: Viens sur Grande Allée, là.
2: Allez, viens, on est bien.
0: Le truck est parqué.
1: Exact. Un beau coin, pareil. Ça fait longtemps que j'étais venu. Bagdad.
0: C'est ouais, l'affaire.
2: Bon, ça. Ah,
0: c'est... bon, on l'a constaté jeudi, ouais, quand t'es venu au porté de sondage.
1: Je pensais pas que ça allait si loin que ça, honnêtement.
0: Non, hein?
1: Ça arrêtait pas mal.
0: Puis imagine, il commence à penser d'ouvrir entre Hollande, qui est juste ici à Lumière, jusqu'à l'université.
1: C'est un bon plan.
0: C'est une bonne idée.
1: Une bonne idée.
0: Tantôt, j'ai fait René Lévesque.
1: Ouais.
0: Ce matin, j'ai dit, tiens, je vais faire René Lévesque. Du Grand Théâtre à la station à Rue Joffre. Fait que des paquets de bollards, mais rien de travaux.
1: Ouais. Non, ben ils commencent à faire leur emplacement pour leur chantier, mais ça sera pas beau tantôt. Des gens qui vont pleurer, là, il va en avoir un et une.
0: Nos parkings, tout le long, les bollards, des cochonneries, ah ouais, mais rien, pas de tracteur.
1: Même chose pour les pistes cyclables. Bollard, bollard, bollard, bollard, personne.
0: Personne. Voilà, vraiment. Dans l'actualité municipale, Renaud, ton mandat ici, la fin de semaine, c'est de venir nous vulgariser certains dossiers, certains termes, certaines manières... De voir les choses en municipal, puis je te remercie pour ça. Tu as fait vraiment une belle différence dans nos sondages, tu as fait vraiment une belle différence la fin de semaine. Et puis là, ben, le dictionnaire municipal, comment comprendre enfin les acronymes qui gouvernent notre quotidien? Parce que ben des gens au municipal qui vont se gâter en sortant une série de mots, tu perds la population ben raide.
1: Ouais.
0: Tu vas en chambre de conseil pour... poser des questions, puis là, il y a le quorum, puis il y a ci, puis il y a ça. Bien, on peut-tu s'amuser, comme dernière chronique Exactement. De la saison, à venir me vulgariser ça, Renaud? C'est quoi ça, un quorum? Qu'est-ce que ça mange en hiver?
1: Oui, exactement. Le quorum, j'en ai parlé il y a déjà quelques chroniques, mais c'est en réalité le nombre minimal d'élus présents à la séance.
0: Okay.
1: Pour la grande majorité des conseils au Québec, on parle de petites municipalités, c'est 7 élus. Donc, le quorum, c'est 4. Au moment qu'il n'y a pas 4 élus en séance de conseil, la séance ne peut pas avoir lieu, il n'y a rien de légal, il n'y a rien de conforme.
0: Fait qu'on arrive en séance de conseil, M. le maire est là, ouais. Deux de ses chums est là.
1: Fait 3.
0: Fait que là, il en manque un.
1: Il en manque un, ils ne peuvent pas tenir de séance.
0: Le citoyen, il est là, tout le monde est là.
1: Aucun quorum.
0: Fait qu'est-ce qui se passe?
1: On annule la séance, on la reporte en fait. On doit la reporter. On doit tenir minimalement, dans le code municipal, une séance par mois. Donc, il devra avoir reprise la séance dans le même mois. Quorum 4. Et c'est là que souvent, ça devient une joute politique. Si Carbo, toi et moi, on est ensemble dans la même équipe. Sous un conseil de 7, mais votre collègue ici n'est pas avec nous, bien nous, on se présente à 3, il est présent, et nous, on se retire, il ne pourra rien faire. Et vice-versa, si lui est seul contre nous et il se retire, pas quorum, la séance ne se tient pas. Et c'est toujours important de se rappeler que le quorum doit être maintenu pendant l'entièreté de la séance.
0: Ouais, donc, c'est
1: si
0: ça.
1: Si on
0: là.
1: Débute à 4, mais qu'à un point litigieux, monsieur ici décide de quitter.
0: D'aller chier.
1: De s'en aller, plus quorum, c'est fini.
0: Plus quorum, on arrête ça.
1: On arrête ça là.
0: On suspend.
1: Ben, si on va seulement à la salle de bain, on peut suspendre là, temporairement. Mais s'il quitte, et c'est un choix politique, c'est une joute parce qu'il veut nuire, c'est fini. On peut pas passer nos autres
0: solutions. C'est dégueulasse. Puis ça arrive, ça?
1: Ça arrive, oui. Ça arrive très souvent. Ou, puis je vous donne un exemple sans nommer la place, mais des élus vont aller dans le stationnement, attendre de voir s'il y a quorum, et au moment qu'ils voient qu'ils sont peut-être à une personne ou deux de ne pas avoir quorum, jamais rentrer dans la salle.
0: Mais comment faire avancer la vie en faisant du niaisage de même?
1: C'est là où que le bas blesse. Là. C'est là où qu'on politise l'administration. On se présente pas en séance dans le but de nuire à quelque chose politique dans la municipalité.
0: Je suis pas d'accord avec ça, là, ce projet de règlement-là.
1: Ouais.
0: Ben, je vais attendre dans le parking, voir si Ramon et Pierrot sont là. Puis si ils sont là, ben, je vais pas y aller. Fait comme ça, ben, on va retarder, parce que c'est ça qui arrive.
1: Ouais.
0: Il faut qu'elle soit tenue sans équivoque.
1: Elle va apparaître à un moment donné dans l'ordre du jour, minimalement dans le mois, et c'est là qu'il va y avoir une joute politique, puis c'est décevant. Là.
0: Ah ben. Un avis de motion.
1: Oui, l'avis de motion, l'avis d'adoption, je vais les faire ensemble. C'est des grands termes principalement pour adopter des règlements, majoritairement. L'avis de motion, on pourrait le nommer comme un avis de préparation. Donc, on annonce un mois à l'avance qu'on va adopter un règlement dans le mois suivant, idéalement, et on rend disponible à la population ce fameux règlement-là. Donc, on l'adopte, par exemple, à Sainte-Brigitte-de-Laval. On fait l'avis de motion.
0: Oh, fais attention, Sainte-Brigitte-de-Laval, il y a de l'eau, là.
1: Ouais, ça...
0: Il y a une augmentation de salaire, là.
1: J'en ai entendu parler, j'ai pas été voir encore.
0: Oh, il y a de la misère à gérer le déchet, là.
1: C'est un exemple, c'est un changement réglementaire. Donc, on change le salaire des élus, la rémunération des élus. Il y a dépôt d'avis de motion. Au moment que le dépôt est fait, on doit avoir accès au règlement comme citoyen.
0: Dans un mois.
1: Non, là, au moment qu'il est déposé. Et dans un mois, sera adopté le règlement s'il y a des modifications ou pas.
0: Okay.
1: Donc, on donne un peu un teaser, un avant-goût de ce qui s'en vient dans un mois.
0: Okay.
1: On peut le modifier, mais ça doit être des modifications accessoires. On ne doit pas le changer du tout, tout, tout dans le mois qui s'en vient.
0: Là. OK, bon, c'est gelé là. Ouais, autrement dit, c'est gelé jusqu'à temps qu'on vote pour.
1: Oui, absolument.
0: OK. PHV, ça, ce n'est pas de la drogue, ça?
1: Non, non, on n'est pas avec Maxime ce matin. Donc, on est vraiment un dimanche matin tranquille. PHV, règlement d'emprunt, ça va ensemble. PHV, c'est personne habile à voter. Donc, souvent, vous voyez cet acronyme-là dans des résolutions ou même principalement dans des règlements d'emprunt. C'est personne habile à voter. Pourquoi? Parce que lorsqu'on a un règlement d'emprunt, surtout si c'est des projets spécifiques qui ne sont pas liés à la voirie, à l'aqueduc, donc des choses qui touchent la grande majorité des gens et la sécurité civile, mais on se doit d'aller en référendum. Le fameux référendum, soit on en entend parler avec le tramway, mais c'est une réalité. Lorsqu'on est devant des projets, par exemple, d'une seule rue dans une ville au complet, et on se doit de faire un règlement d'emprunt pour cette rue-là, mais normalement, on se doit d'aller en PHV, personne habile à voter, pour voir si les gens de la rue touchés, par exemple, par l'implantation d'un nouveau parc, sont intéressés à payer des taxes supplémentaires. C'est ce qu'on appelle un PHV.
0: OK. Mais donc, ici, ces gens-là...
1: Dans le cas du tramway, c'est un peu...
0: Il n'y a pas de PHV ici, là.
1: Bien, c'est là où ce que je vais expliquer la nuance et le comment du pourquoi. C'est lorsqu'on est en règlement d'emprunt, on se doit d'aller en PHV si ce n'est pas pour des conduites d'aqueduc ou d'égout. Si on est en emprunt, si on fait le choix politique de payer cash... Il n'existe plus de référendum et on contourne le fameux référendum.
0: Fait qu'on consulte pas la personne habile à voter.
1: Du tout, jamais. Lorsqu'on paye cash.
0: Quand on paye
1: et
0: cash.
1: Si la ville avait été en règlement d'emprunt, elle aurait été tenue par la loi d'aller en PHV.
0: Fait que toi, tous ces milliards-là, on les a dans le compte de banque.
1: Ben, c'est là où je voulais aller sur le règlement d'emprunt. Souvent, on entend, et c'est une joute politique, des élus, comme par exemple à Saint-Augustin, qui a une très bonne approche, et d'autres de dire, ben, règlement d'emprunt, c'est pas toujours une bonne chose. Mais dans le cas présent ici, la ville de Québec qui se fait un bas de laine graduellement d'année en année en surtaxant en créant la réserve climatique, c'est plus ou moins équitable. Oui, on sauve des intérêts, mais le règlement d'emprunt, son avantage, c'est qu'au fil des années de la durée de vie du bien, bien, tout le monde va cotiser à l'utilisation du bien et à son paiement. Donc, moi, je le paye, vous le payez, tu le payes. En allant payer cash, par exemple, pendant une réserve climatique qui s'est construite pendant 7 à 8 ans à 10 ans, c'est seulement les personnes pendant les 8 à 10 ans qui ont cotisé au bas de laine qui vont réellement avoir payé le tramway. Donc, okay. Quelqu'un qui arrive à la 11e année n'aura jamais cotisé à la banque pour payer le fameux tramway.
0: C'est ça.
1: C'est la différence. Donc, c'est ce qu'on appelle une équité intergénérationnelle. C'est une joute politique. Il y en a qui sont fans, il y en a qui ne le sont pas. Mais quelqu'un qui a payé cash, quelqu'un qui arrive ici après, ne payera jamais sa juste part.
0: Non, vraiment. Mais il va l'avoir d'un genre pareil.
1: Voilà.
0: La loi des cités et villes, LCV.
1: Oui, la loi cités et villes et le code municipal. C'est en frais les deux bibles qu'on utilise dans le monde municipal. Le code municipal, 5 000 habitants et moins. Toute municipalité de 5 000 habitants et moins. Et la loi Cité et Ville, 5 000 habitants et plus. Bon à mal an, ça joue là-dedans.
0: On a décidé de trancher, c'est 5 000.
1: Oui, exactement. C'est une bible. Pratiquement tous les articles sont copiés-collés, là, je ne vous mentirai pas. Là. Mais c'est là-dedans qu'on joue. C'est ce qu'on se doit se référer là, de pratiquement toutes les journées. Là.
0: Le directeur général va souvent voir
1: toujours,
0: cette bible?
1: Toujours, toujours, toujours.
0: Tout le temps?
1: Et avec les avocats aussi, des articles de loi. Le quorum, par exemple, c'est dans le code municipal que c'est mentionné. Même chose pour Cité et Ville. Le code municipal, c'est 7 conseillers et moins. Donc, 7 conseillers, on a pu descendre à 4 avec le dernier projet de loi 57. Cité et Ville, ben, on comprend qu'à Québec, ils sont 21, je ne veux pas dire n'importe quoi.
0: Donc, c'est à moitié minimum.
1: Oui, exactement, moitié. Moitié. Quorum. Donc, ça ne sera pas
0: nécessaire. Le maire n'est pas obligé d'être là.
1: Le maire, en soi, ce qu'on enseigne puis ce qui est enseigné dans le monde municipal, c'est que le maire, normalement, ne vote pas. On ne lui demande pas de voter.
0: Non.
1: L'ensemble des élus sont obligés de voter par la loi, mais un maire ou une mairesse n'a pas à voter. Elle peut le faire, mais le but, c'est que si on est devant une égalité 3-3, c'est pas au
0: là,
1: maire.
0: Là, tu n'as pas le choix, le maire va y aller.
1: Ou on reporte. C'est, ça, c'est une joute politique. Mais personnellement, si j'ai devant moi une équipe scindée 3-3, je vais prendre le temps de me rassurer avec ma gang. Là, on va regarder qu'est-ce qu'on fait. Au lieu d'aller scinder puis mettre à dos trois personnes.
0: Mais dans l'intérieur d'une même équipe ou d'un parti politique municipal, ils sont pas mal toujours tous d'accord de toute façon.
1: C'est le bas blesse à ce niveau-là. JC, on en parle souvent lors du midi. Des partis politiques au municipal.
0: Ça devrait pas avoir sa place.
1: Ça n'a pas sa place du tout. Là.
0: Non.
1: Ça, on n'est pas au provincial, on n'est pas au fédéral. Ça n'a pas sa place. Ça dénature l'accessibilité. On est derrière une ligne de parti, on se cache. Et combien de votes ici à Québec s'est fait sans que quelqu'un dans l'équipe de Bruno Marchand ou même la bombe à une certaine époque vote contre? Zéro. Là. C'est jamais arrivé.
0: Et ça se pourrait que dans les 18, il y en a des gens qui ne soient pas d'accord, qui soient beaucoup plus proches de leurs citoyens, qui ne soient pas aussi pires que ce qu'on pense.
1: Mais au détriment de te faire rejeter de l'équipe, c'est là que le jeu devient dangereux. Et on le voit, puis c'est pas de lancer des rushs, mais on le voit ici avec la nouvelle mouture du conseil municipal. Ouais. Ben, l'équipe marchand, ben Bruno, en fait, c'est assuré de donner des tâches et des rôles significatifs, donc des postes de direction sur des comités exécutifs tout, pour que, parce que c'est des bonnies salariales chaque fois.
0: Ah oui.
1: Être sur un exécutif, je veux pas lancer un chiffre en l'air, mais c'est 20-30 000 de plus. Donc, il s'est assuré de donner des bonbons, des nananes à chacun de ses membres du conseil et de pas en donner à personne d'autre, de l'autre équipe.
0: Ah, voilà. OK, autre. UMQ.
1: Ouais, on tombe dans les fameux acronymes qu'on entend souvent parler, principalement dans les dernières semaines, en lien avec les pressions qu'ils ont faites au niveau provincial. Pour dire au provincial, taxez plus, permettez-nous de taxer plus. Ben, vous pouvez déjà le faire à la base, là, gang. Il n'y a personne qui vous empêche de taxer plus.
0: Non, mais il en demande tellement.
1: Ouais, mais c'est que vous ne voulez pas le faire individuellement parce que ça va devenir une certaine pression politique. Et vous voulez vous cacher derrière un regroupement. Et c'est ce qu'il y en est. L'UMQ, la FQM, juste en dessous ici.
0: Fédération Québec des municipalités.
1: Québécoise des municipalités.
0: Rurale.
1: Oui, en fait, l'UMQ, c'est principalement les grandes villes.
0: Oui.
1: Lévis, Québec, Montréal, Laval, Trois-Rivières et compagnie. Et la FQM, c'est un copier-coller, mais principalement pour les petites municipalités.
0: OK, les binneries.
1: Oui, les binneries, exactement. Les petites municipalités, les MRC et compagnie.
0: OK.
1: Donc, c'est la seule différence. Je vais l'imager ce matin, mais c'est un peu, à certains égards, des formes de structures syndicales. J'aime pas le terme, là, mais...
0: Ben, l'union.
1: Oui, exact. On devient créer des nouveaux paliers à l'intérieur. Donc, on a, par exemple, Paris-Ville, mais là, on a aussi l'UMQ. Fait que là, on se ramasse avec beaucoup d'acteurs qui se dédoublent et qui font, à certains égards, la même chose. Mais là, certaines municipalités en bénéficient parce qu'effectivement, c'est une union, c'est un syndicat qui vient mettre une certaine pression sur le gouvernement.
0: Sur le gouvernement, exactement. Ouais. Et là, on parle de MTMD, MAMH, FIR.
1: Oui, c'est plein de choses. C'est des acronymes que vous entendez souvent. Mais par exemple, le MTMD, c'est le MTQ. Le MTQ n'existe plus depuis plusieurs années. C'est le MTMD, le ministère des Transports et de la Mobilité durable. On sentait le besoin de changer le terme, les signatures électroniques.
0: Bref, les feuilles, les enveloppes.
1: Tout au complet. Donc,
0: ah
1: c'est
0: ouais.
1: le MTMD.
0: Okay.
1: Ministère des Transports et de la Mobilité
0: le
1: durable.
0: Le MAMH.
1: Le ministère des Affaires municipales et de l'Habitation.
0: OK.
1: Ça, c'est vraiment le premier chien de garde des municipalités.
0: C'est eux qui la police.
1: Ouais. Ben, oui et non, mais c'est surtout ceux qui gèrent l'ensemble des subventions que le gouvernement nous laisse. Par exemple, le FRR, le Fonds des régions et ruralités. Donc, c'est de l'argent que le gouvernement nous transmet. Et c'est encore une fois un sous-palier entre le provincial et le municipal. Il y a cet entre-deux-là qui est le ministère des
0: Affaires. Il serait probablement inutile, moi, dans mon livre à moi, il serait probablement inutile.
1: Ben, à tout égard, entre les trois derniers qu'on a nommés, le ministère des Affaires municipales et d'habitation est le plus utile entre l'UMQ et la FQM, assurément. Là.
0: OK.
1: C'est eux qui nous aident et qui nous guident, parce qu'il y a des petites municipalités, dans les fameuses binneries, on n'a pas une armée de fonctionnaires. Là. On est pas mal seuls.
0: En terminant, Renaud, la AMP et la SEAO. Ouais. Ça, SEAO, t'en parles souvent.
1: Oui, absolument. L'AMP et la SEAO, c'est deux organismes là, primaires très important dans le monde municipal, l'AMP, l'Autorité des marchés publics, c'est un chien de garde, comme je dis souvent à la blague, là, pas dedans. C'est un chien de garde, pas dedans,
0: pas
1: qui
0: ne
1: mord pas. Et c'est quelque chose que le gouvernement provincial devrait changer rapidement dans le prochain mandat, c'est-à-dire de leur donner plus de pouvoir et leur permettre de sanctionner. Présentement, c'est un peu des petites tapes là, à ses doigts, là, pour ne pas faire un jeu de mots à la Happy Gilmore, là, mais des petites tapes, tapes, tapes.
0: Ouais. Ça s'arrête là.
1: Ça s'arrête là.
0: Puis la SEAO?
1: Le SEAO, c'est le Système électronique d'appel d'offres du Québec.
0: Oh,
1: c'est la Bible.
0: Ça, oui.
1: C'est une chose qui est difficile à maîtriser au début pour les gens qui ne sont pas habitués, mais c'est une mine d'or d'informations. Les plans et devis, vous les voyez. Lorsqu'on vous dit une route va avoir, par exemple, pas de piste cyclable, mais on se rend compte dans le plan, finalement, qu'il y a une piste cyclable, mais on se rend rapidement compte qu'ils le savaient. La piste cyclable à l'avenue Sénac, la piste à Bosse.
0: Oui, oui.
1: On a dit...
0: Du Sénac à Beauport, c'est épouvantable.
1: Excuse-moi, je me suis trompé. Ouais, exact. Ouais. On a dit, en ondes, l'administration et les politiciens, le maire, pour ne pas le nommer, qu'on ne le savait pas que ça allait donner ça. C'est
0: faux.
1: Les plans et devis montraient une élévation à zéro devant toutes les entrées charnières. Donc, ça faisait des années qu'on le savait qu'il allait avoir une piste à bosse là. C'est que ça allait donner. Donc, c'est impossible de se dédouaner. Et c'est dans ces choses-là, donc le SEAO, les plans et devis, qu'on se permet de tout avoir accès à ça.
0: Épouvantable. Mais c'est tout de même intéressant de t'entendre parler. C'est de la musique à mes oreilles.
1: Oui, mais c'est un vocabulaire qu'on explique peu aux citoyens. Souvent, on dépose un avis de motion avec des termes, règlement 1, 2, 3, 4, 5, 6, 7, 8, A, B, C, D.
0: Ouais.
1: On ne prend pas le temps de l'expliquer. Puis c'est un peu aussi ce qui alimente le cynisme. Puis c'est aussi ce qui fait en sorte que les citoyens se détachent de la politique, tant municipale que provinciale.
0: Qui se font fourrer, finalement,
1: absolument,
0: parce qu'ils sont pas très attentifs en lien avec ça.
1: Et on le voit avec Garbardi au fédéral, qui fait un excellent travail de vulgariser les dépenses. Mais c'est un peu des acteurs comme ça qu'on se doit d'intégrer petit à petit, tant au provincial qu'au municipal, parce que c'est pas acquis que les citoyens connaissent ça, parce que vous savez quoi, ils travaillent 40-50 heures semaine pour arriver.
0: Ouais.
1: C'est à eux, nous, de leur expliquer.
0: On va s'arranger pour aller faire l'épicerie, puis après, on regardera.
1: On regardera ce qui reste.
0: Renaud Labrecque, merci.
1: Merci à vous autres.
0: Merci d'avoir fait l'effort de venir pour cette dernière chronique dans le show du matin week-end.
1: Vraiment sous ce beau soleil.
0: Sous ce beau soleil assez incroyable.
2: Des tropiques.
1: Ouais, exact.
0: Des tropiques, voilà. On fait une mini-pause et au retour, Sophie, Michel, RT Restauration.
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4: Bienvenue, bienvenue à vous deux.
5: Salut.
4: Ouais, là, le micro est décroché, hein? Essaye pas ça, là, tu réussiras pas. Comment ça va, vous deux?
6: Ça va bien.
4: Oui, approche le micro, tourne-le. T'sais. Non, non, pas ça.
5: Ça, c'est correct.
4: Non, comme ça.
6: Comme ça.
4: Bon, la moumoute est tombée. Regarde, prends donc.
6: Ouais, on va prendre lui.
5: On va prendre le numéro 4.
4: Bon, merci, la radio en direct, ça va bien en asti.
2: Ouais.
4: Et c'est, voilà.
2: C'est le cas de le dire.
4: Hein? C'est le cas de le dire.
2: Ouais.
4: Tout vient de
2: partir. Ça a brossé ici, ce matin.
4: Ouais. Ben là, le micro, c'est ça. Tu sais, le ring autour, il faut le tenir comme ça, parce que si tu touches au micro, pff, tout t'envole.
2: C'est comme suspendu.
6: Non, mais je pense qu'il a été un petit peu réparé.
4: Ouais. Puis, hein, c'était un matin de nouveau. Hein? Fait que, salut,
5: écoute, Mathieu!
4: Hey, let's go! Bonjour, bon matin, on reprend. Ça va
6: bonjour.
4: Bien?
6: Bonjour.
4: Oui?
6: Très bien.
4: Oui, bonjour,
2: ben oui, toi.
4: Ben oui. Il y a l'ouvrage, hein?
2: Ouais, oui.
4: Je vous vois aller, là.
2: C'est le pire temps de l'année, là, nous autres. Là.
4: Oui?
2: Ouais, oui, c'était un peu fou, là.
4: C'est ça. Puis après ça, ça va commencer à... On va prendre de l'avant des nouveaux projets,
2: ouais,
4: mais là, c'est
2: ça.
4: Parce que c'était la course pour sortir tout ça. Là,
6: j'ai, non, c'est pas fini,
4: j'ai les papiers en avant de moi. Ça veut dire que je vais pouvoir rouler ce char-là
2: là,
4: dans
2: c'est,
4: pas long.
2: C'est officiel, là. Ben,
4: ouais.
2: Moi, je l'ai roulé dans le chemin industriel qu'on a chez nous, là.
4: Ouais.
2: Pour faire quelques tests. Mais
4: il va
2: c'est
4: bien?
2: Sûr. Oh, oui, il va bien.
4: Frank Douette, il va bien?
2: Oui.
4: Ouais. Bon, parfait.
2: Mais tu sais, je veux faire des road tests de plus longue haleine. Là.
4: On peut-tu le dire, c'est quoi le char? Parce qu'il y a beaucoup d'auditeurs qui essaient de
2: ben,
4: le savoir.
2: C'est toi qui faut qui dévoile ton punch.
4: La marque, c'est Dodge.
2: Oui.
4: Donc ça, c'est RT Restauration à 100%.
2: Oui, c'est
4: ça. Le modèle, aller. C'est Coronet.
2: Oui.
4: Le 2 portes.
2: Oui.
4: Un RT.
2: Oui.
4: 1967.
2: Oui, 1967, la première année qu'ils l'ont fait.
4: Oui. Donc ça, c'est une valeur ajoutée à la voiture.
6: Ben,
4: c'est
6: le premier sûr. RT.
4: Premier ouais. RT commercialisé.
2: Oui.
4: Donc, qui veut dire RT...
6: Road and Track.
4: Road and Track.
2: Ils ont sorti ce char-là pour compétitionner à la Pontiac GTO.
4: Ah oui, hein?
2: Oui. Chrysler, c'était leur réponse à la GTO. Ils ont sorti le GTX. Les moutes avaient le GTX.
4: Oui, c'était un peu plus gros, par exemple.
2: C'est
4: ça ressemble à un Roadrunner, non?
2: Oui, c'est la même chose que ton char.
4: Ah,
2: c'est
4: oui?
2: la même structure. C'est dans la famille des B-Body qu'on appelle.
4: Okay. Carrosserie type B.
2: Oui, exact.
4: Okay.
2: Puis c'était pour rivaliser avec la Pontiac GTO. Okay. Ils ont sorti ces chars-là.
4: Ça, d'origine, ben lui, il est au plancher, donc il y a une belle console,
2: oui.
4: comme les autos contemporaines.
2: Oui. Beaucoup de chrome dans
4: Beaucoup
2: ces
4: Beaucoup de chrome, intérieur, extérieur.
2: Oui.
4: Les lumières qui sont très furtives en arrière, parce que c'est comme une grille comme en avant. Hein.
2: Ben, il essaye d'imiter comme si devant était comme le derrière.
4: Oui, c'était ça l'idée, oui. hein, derrière les ingénieurs oui. de Chrysler.
2: Oui.
4: Puis le moteur 440 V8, ça, oui. c'est parfait.
2: C'est standard, c'est le premier char autre qu'un Chrysler New Yorker ou Impérial.
4: Avec un 440.
2: Oui, qui a un moteur 440.
4: OK.
2: Ouais, optionnel. Là.
4: Transmission?
2: Automatique 727.
4: 727.
2: Tu vas avoir 426 mis en option dans ces chars-là. Tu as bien deux choix de moteur.
4: Ah oui, 440, 426.
2: Oui, oui. Ouais.
4: Puis le différentiel, un 8-3 quarts.
2: Oui, 8-3 quarts. Toi, il est 3.23 de ratio.
4: OK.
2: Fait que c'est une belle gear pour faire de la grande route.
4: Pour s'amuser.
2: Puis, avec tes pneus dessus, les 275.
4: Les pneus TA pas trouvables.
2: C'est fini, les TA. Hein?
4: On va les revoir. On va les revoir. Moi, j'ai.
6: C'était des batchs.
4: J'ai été voir les hautes instances, mais là, j'ai plein de monde sur les réseaux qui essayent de trouver.
2: Mais tout le monde en
4: couleur, la couleur d'origine était copper.
2: Ouais, bronze métallique.
4: Ouais.
2: Turbine bronze métallique.
4: Qui mais était... là, il est plus orange.
2: Il est
4: rouge,
2: plus
4: orangé.
2: Ouais. Ouais. C'est un code de couleur que mon client avait fait faire à l'époque. Il y avait mieux ce code-là.
6: Popsicle aux fraises.
4: Popsicle aux fraises.
6: 70.
4: Avec le toit blanc et l'intérieur blanc.
2: Oui.
4: Complètement blanc.
2: Oui. L'intérieur est d'origine.
4: C'est ça. Puis il est beau.
2: Oui, c'est super beau.
4: Oui, vraiment.
2: Moi, je connais l'histoire de ce char-là depuis le début des années 80.
4: Ah oui?
2: Oui.
4: Ça fait que c'est pas d'aujourd'hui que tu le suis, ce char-là.
2: Non, non. C'était le même propriétaire depuis ce temps-là. Là.
4: Oui.
2: Lui, il l'avait serré, il l'a ressorti, on l'entretenait au garage, puis...
4: Il l'a resserré une dizaine d'années.
2: Ouais, là, ça faisait au moins une dizaine d'années qu'il était serré, puis là, ben, il est en train de faire un autre projet qui était un Challenger 70 avec un 426,5, 4
4: oh,
2: vitesses.
4: Oui, OK.
2: C'était son rêve, il l'a acheté aux États, puis on était en train de le terminer. Fait
4: c'est un char qui va jouer dans 6 chiffres, ça, là.
2: Oui, oh, oui, oh, c'est un char à 200-300 000.
6: Il n'y en a plus bien un bon char de...
2: En bas de 100 000.
4: En bas de ça, non, c'est ça.
6: C'est...
4: On le sait, hein, Sophie?
6: Oui, oui, oui.
2: Non, on s'est rendu assez hot.
4: Donc, je vais pouvoir mettre cette voiture-là dans ma collection cette semaine.
2: Oui, normalement, en tout cas, on va faire des road tests, puis si tout va bien, moi, cette semaine,
4: on va aller chercher.
2: On va livrer ça.
4: Ah, puis... ben ça va être le fun. On va se prendre des photos, puis ça va être parfait.
6: Là, il faut s'entendre aussi, là, c'est pas tous les Chargers qui vont valoir...
4: Non, c'est ça qu'on veut amener, c'est... hein, Sophie?
6: Oui, c'est ça, là.
4: Il peut avoir des mauvais achats aussi, là. Pas toujours des bons coups. C'est ce que je disais ce matin en entrée de jeu. Oui, là, moi, j'ai fait un bon coup parce que je t'ai écouté, puis tu m'as dit, Carbo...
2: Le timing, t'es bon.
4: Tu te rappelles, on avait regardé la carcasse du Charger 109.
2: Oui.
4: On voyait au travers, bord en bord. Là, tu m'avais dit, OK, c'est un projet, on s'enligne pour tant de montants.
2: Ben, c'est ça.
4: Puis là, hop, il y aurait peut-être celui-là, par exemple. Puis là, finalement...
2: Il a paru, lui.
4: Ouais, puis toi, t'as pas voulu être l'entremetteur entre le propriétaire puis moi. Fait qu'il a fallu que tu fasses un jeu d'entente avec Sophie aussi s'assurer que tout le monde est heureux, là.
2: Oui, c'est important parce que mon client, il a jamais été en contact avec toi.
4: J'ai jamais vu ce gars-là.
2: Non, non, il nous fait confiance. C'est un client de longue date. Puis lui, ben, il a un choix à faire parce que autant au niveau santé qu'au niveau temps, il peut pas garder les deux.
4: C'est ça.
2: Fait qu'il m'a proposé, le coronet, si tu trouves quelqu'un. Ça, c'est l'année passée. Fait que moi, nous autres, on l'a serré, puis ça s'est présenté comme
4: puis
2: ça.
4: C'est bizarre, parce que je suis allé chez vous un dimanche, t'étais pas là, vous étiez parti, puis je l'ai vu.
2: Il venait d'arriver.
4: Je t'ai envoyé une photo,
2: ouais.
4: T'as dit, je t'en reparle l'année prochaine. Là, je m'en vais serrer ça.
2: Ouais, c'est ça, je l'ai serré.
4: T'en rappelles?
2: Oui, il l'a envoyé remorquer chez nous, puis on est allé le serrer.
4: Moi, je m'attendais qu'on remonte un Charger 69, mais quand j'ai vu ça, par exemple, au Cibol, là, c'est lui que je veux, parce que c'est un modèle unique, on le voit pas nulle part.
2: C'est unique.
4: Mais quand tu dis « ils feront pas tout d'argent », Sophie, qu'est-ce que ça veut dire, ça, « ils feront pas tout de l'argent »
6: Ben, ils feront pas tout de l'argent, je veux dire. C'est pas tous les Chargers là, qui valent 200 000 ou 150 000. Là,
4: c'est quoi la différence entre deux Chargers?
6: Ben, des Chargers.
4: Des Chargers.
6: Ouais. Ben, un Charger 71, 12, 13, 14, là, tu sais, ça...
4: C'est
6: ça,
4: pas le même
6: ça
4: modèle?
6: Ça cotera pas, ouais, c'est ça. Ça cotera pas comme un Charger 68.
2: Jamais.
6: 10,
2: ben
4: c'est ça. Par contre, un 68-69 à la General Lee, à la Sheriff Fais-moi peur, 70,
6: ben,
4: ça, c'est d'autres choses. Ouais,
2: c'est un autre game. Là, c'est la folie furieuse pour ces chars-là.
6: Ouais.
2: Puis quand ils sont pas chers, ben les pédaleurs les ramassent puis les revendent cher.
6: Fait que,
2: c'est
6: ça. Puis le prix des pièces maintenant aussi, il y a beaucoup. Il a doublé. Là.
4: Mais ce qui est encourageant, puis ce que tu nous enseignes semaine après semaine, c'est que les pièces sont disponibles pareil. Donc,
6: ouais,
4: un caoutchouc de porte, un caoutchouc de coffre.
2: Aussitôt qu'il y a un véhicule qui a de la demande, les compagnies s'efforcent de produire du stock.
6: Mm-hmm.
2: Pour qu'on puisse en remonter ces chars-là.
4: C'est
2: là, le problème qu'on vit, c'est que les Chargers, tout est cher après ça.
4: Pourquoi que tout a monté si vite que ça?
2: La demande.
4: Ah ouais?
2: Oui. Mm-hmm. Quand tu dis que tu payes un aile en avant 1700$, là.
4: Ben non.
2: On l'a payé 800$ il n'y a pas longtemps.
6: Avant, c'était 700$. Ouais. Moi, j'ai vendu ça pas cher. Même si. Tout a doublé. Là.
2: Ça a tout doublé.
6: Ouais, ouais, ouais.
4: Mais il y a quelqu'un qui s'en prend à quelque part. Là.
2: Ah, ben, il y a Donald là-dedans aussi.
6: Ouais.
2: Il y a Donald qui, avec ses frais de 25 % qui n'aide pas. Là. Puis,
6: c'est aléatoire. On va payer de la surtaxe sur certaines pièces. T'sais, on en a déjà parlé. Ils ne savent même pas. Ils vont comme ça. Ah,
4: celle-là, on va charger une surtaxe, celle-là, non?
2: Mais la tôle, c'est officiel. Tu le payes le 25.
4: Okay.
2: Ça, c'est...
4: Ben, qui dit Dodge Charger ne dit pas nécessairement char millionnaire. On va appeler ça comme ça. Tu comprends, là? Mais il y a des versions aussi, parce que moi, je t'en envoie des fois. Là, tu me dis, non, ça, c'est un 318 avec la colonne. Ça, oublie ça, ça ne sera jamais. Mais pourtant, quand je le regarde, il y a une apparence.
2: Oui, il y a le look.
4: Ma tante Réjeanne va regarder la voiture, va dire, oh, OK, c'est une maudite belle voiture, ça, là, tu sais. Mais toi, tu vas me dire, ben non, Carl, c'est un 6 penché avec la colonne, c'est bon rien.
2: Ben, c'est bon rien. Ça dépend de la personne, ça dépend du budget, ça dépend.
6: C'est ça.
2: Tu sais, le jeune qui, lui, il veut un Dart 340, ben au lieu de s'acheter le vrai Dart 340, il va s'acheter un Dodge Dart avec un 6, puis il va se mettre un 340. Mais la valeur du char ne sera jamais comme un vrai. Mais lui, si pour lui, se promener avec ça, même si c'est pas un vrai.
6: Son budget pouvait,
2: exact.
6: C'était correct.
2: C'est toute une question de budget. Hein.
4: C'est ça.
2: Et
4: c'est dur à les partager parce que le monsieur tout le monde, il n'en fera pas la distinction, lui.
2: Non.
4: Si, exemple, au village, en fin de semaine, à Sainte-Perpétue, il y a une exposition de vieilles voitures, le gars arrive avec un clone, une voiture qui a été complètement transformée à l'apparence de un King Kong, bien là, à ce moment-là, oui, la valeur sentimentale de l'auto pour la personne qui l'a, c'est quelque chose, mais il y a un secret bien gardé en dessous de ça, c'est que c'est pas le vrai char.
2: Non, mais il y a 90 % du temps du monde qui verront pas la différence.
4: Non.
2: Tu sais, des fois, nous autres, on le vit. On a des chars qui sont full original. Puis on va dans une exposition, puis on se fait demander si c'est un clone.
4: C'est bon.
2: Fait que tu sais, c'est okay. Rendu que le monde, il y en a qui connaissent ça. Faut pas se leurrer, là. T'as le 10% qui vont arriver, ils vont checker. Ah! Tu sais, des connaisseurs.
4: Des particularités, puis ça, c'est un vrai.
2: Souvent, ces gars-là, ils ont pas de char, là. Ils sont rien que là, rien que pour trouver les défauts sur les chars des autres.
4: Ouais, ça, c'est
2: ça. C'est un autre dossier, là. Ouais. Mentalité québécoise, là. Mais c'est sûr et certain que ça se joue quand tu le vois, le char, tu sais.
4: Ouais.
2: Il peut être très bien fait, puis ça va passer comme un vrai, là.
7: Pis ça serait quoi les particularités, mettons, pour les gens qui connaissent pas ça, les détails entre les deux, comment on peut les reconnaître?
2: Écoute,
7: faut absolument faire affaire avec un expert, j'imagine.
2: Ben, c'est le numéro de série.
7: OK.
4: Ça va jusque-là.
2: Ben oui, c'est rendu là parce qu'ils peuvent pas le changer.
6: Parce qu'on en a presque à toutes les semaines des histoires d'horreur par email. Ah, oh, j'ai acheté cette auto-là, j'ai payé tant. Mais, mon Dieu, j'ai payé trois fois ce que ça valait.
4: Parce que c'est pas la vraie voiture. Puis il y a même des spécialistes qui peuvent s'acheter un Camaro Yanko, puis c'est pas un Yanko.
2: Ah ben ça, des Yanko au Québec, oublie ça, là.
4: Il y en a pas.
2: Ben non.
4: Mais lui, il s'est acheté un Camaro Yanko, puis il disait à tout le monde, c'est un Yanko, puis c'est Shelby. Un Yanko. Des Shelby.
2: C'est rien que ça, des Shelby, c'est une vraie Shelby. Voyons, criff. Mais c'est ça, là.
6: C'est comme les GT40 et des compagnies.
2: Les GT40,
4: oui. Il y en a qui vont se faire des clones.
2: Ouais, c'est un vrai, là, tu sais. Ouais. Non, écoute, il y a plein de choses, là.
4: Ouais.
2: On en voit, nous autres, là. On se ferme la boîte, là, parce que je veux dire, ça donne rien. Mais si notre client nous pose la question, on touche pas à ça, là. Écoute,
4: c'est pas la bonne.
2: Un kit de AC Cobra, il est plaqué 1966. Il n'y en a pas eu au Québec des vrais AC Cobra. Arrêtez, là.
4: Non, il n'y en a pas.
2: Avec des 350 Chevrolet, ça n'existe pas non plus.
4: Non.
2: Tu sais.
4: Ça, je sais que t'es puriste, puis Sophie aussi, là.
2: Ben,
4: on met pas un moteur Chevrolet d'un Dodge, puis on met pas un moteur Dodge d'un Chevrolet.
2: Ben, moi, écoute, je trouve que ça n'a pas d'allure, là, honnêtement. Là. Premièrement, de mettre un moteur Chevrolet, en partant, c'est de couper le budget. Ça, c'est parce que c'est pas cher. Là. Mettre un moteur LS dans un char.
4: C'est pas cher.
2: C'est ça. C'est la seule avantage que tu as.
4: La qualité du moteur LS, c'est que ça se met dans n'importe quoi, puis c'est pas cher.
2: Ben, c'est ça.
4: Mais en même temps, tu dénatures, tu brises le rêve d'une voiture qui.
2: Oui. C'est plus dur à vendre. C'est son trip à lui.
4: C'est ça.
2: Je veux dire, je respecte ça.
4: Comment des Ford 30 puis des Ford 32 avec une mécanique GM, là, tu sais? Il y en a plein de ça.
2: Ben, le monde, ils vont avec la facilité des pièces, le prix. C'est tout est relié ensemble.
4: Premier
2: si
4: du bord.
2: Il aime ça, tant mieux pour lui.
4: Ouais.
2: Tu sais, mais de là à.
4: Donc, une erreur à ne pas faire, Sophie, c'est d'acheter un char avec pas le bon moteur dedans.
6: Ouais.
4: Ça, c'est une erreur à ne pas faire, là.
6: D'acheter un auto aussi qui, s'il est trop magané, tu es obligé de la restaurer en partiellement, puis tu n'as pas de morceaux. Ben là, tu vas chercher tes morceaux.
4: Fait que ça devient bien que.
6: Tu achètes quelque chose, tu sais, selon ton budget, qui. Tu vas avoir de l'agrément avec. Tu sais, pas après deux mois, tu vas. Ah, j'aurais pas dit. Oh mon Dieu, regarde, j'ai défoncé mon budget. Tu ben, achètes de quoi? De raisonnable, complet, un beau driver. Là.
4: Ouais.
6: Tu tournes à
4: ben, c'est ce que j'ai fait avec vous autres,
6: oui,
4: là.
6: C'est ça.
4: C'est ce que j'ai fait avec vous autres, quoi, qui a été démembré en 1000 morceaux puis était rebâti en 1000 morceaux par vous autres, là.
2: Ouais.
4: Mais c'est ce que j'ai fait parce qu'à un moment donné, ça a comme. Faut que ça s'arrête, là.
2: Ben, ça, il aurait pu coûter 100 000.
6: Ben oui.
4: Ben, oui.
2: Pas de trouble avec ça, là.
4: Oui.
2: C'est parce que ça n'a pas de fin. Puis, le plus gros problème dans le domaine de ça, c'est que quand tu taponnes pas trop ça, toi, tu bricoles ça, mais il y en a qui touchent pas une vis. Ils n'ont même pas à changer le batterie. Là.
4: C'est ça, là.
2: Tu payes partout. Là. Fait que là, au bout de la ligne, le char, il coûte cher en tabarnouche. Là.
4: Oui, vraiment.
2: Fait qu'idéalement, tu achètes un char prêt, tu t'embarques pas dans un projet pour faire un projet, il n'y a plus personne pour faire des projets.
4: Quand je vais m'asseoir dans ce Dodge-là, je le sais, il faut que je mette mon cerveau en 67.
6: C'est exactement ce que je pensais. Parce que le monde, ça. Hey, tu sais, les sièges ajustables.
4: J'ai rien de ça, là.
6: Non, tu sais, je veux dire, c'était en 1970. Là.
4: C'est ça. T'sais, 1970, c'est de même qu'on vivait. On fumait dans le char, buvait une bière. C'était de même qu'on était.
7: Pas de ceinture.
4: Pas de ceinture ou presque pas de ceinture.
2: Presque pas,
4: Puis c'était pas fiable, pantoute. C'était zéro fiable dans
2: non,
4: le temps.
2: Mais non.
4: Pis là, tu sais, on l'a arrangé, tu l'as arrangé, vous l'avez arrangé.
2: On essaye de mettre ça mieux que qu'est-ce que c'était dans le temps, mais ça reste que la base du char est là, la suspension est conçue de cette façon-là. On peut pas changer ça, on peut pas changer la façon de conduire, on peut pas changer la suspension. C'est
4: comment est-ce qu'il y en a, par exemple, qui vont installer, tiens, par exemple, une suspension de Mustang 2 sur une voiture comme ça, tu sais?
2: Ah.
4: Ça arrive modulaire, c'est bolt-on, c'est fait pour ça, mais ça reste, c'est plus le char. Il n'y a plus son comportement routier.
2: Ben, tu modifies tout. La plus grosse erreur que le monde font sur ces chars-là, c'est de mettre des grosses roues et des gros pneus.
4: Oui, ça, c'est dégueulasse.
2: Là, je parle pas de 275, 15, pas ça. Mettre des roues de 20 pouces sur un char de même. Oh, c'est la pire affaire. Parce que là, tu t'en vas avec ça dans le chemin, tu n'as pas de reste avec les pneus d'origine. Non.
4: Non.
6: Puis ils sont en haut, imagine avec ça.
2: Ah non, tu te ramasses avec des pneus qui ont à peu près...
4: un profil très bas avec les routes qu'on connaît. Ouais. Puis ça, puis la suspension qui est zéro faite pour ça. Là, tu te ramasses avec un courroyeux puis tout ça. On va faire une mini-pause, Mathieu. Et je suis avec Michel et Sophie d'RT Restauration. Les bons coups puis les mauvais coups. C'est quoi les bons coups puis les mauvais coups? Et Sophie, là, pense à ça, parce qu'après la pause, tu reviens avec un mauvais coup.
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0: On a Michel et Sophie avec nous en studio. On parle de vieilles voitures, de bons coups et de mauvais coups. Sophie, il y en a des mauvais coups, là.
1: Ben oui.
0: Michel a acheté un Camaro qui puait. Il n'a pas été capable de faire plus que 2 kilomètres avec.
2: Maudite guenille.
0: Ah ouais, hein?
1: Parce que je m'étais acheté un Camaro 78, en tout cas, l'année
0: d'avant. Avec un 350?
1: Oui, l'année d'avant. Puis là, on va à l'encan. Ben là, ça passe à la TV aussi, ça.
0: Ouais.
1: Là, il envoie une rouge. Ah, je la veux. On va avoir chacun une couleur.
0: Chacun un Camaro. Ben,
2: c'était Survivor.
0: C'est surprenant de toi, par exemple, qui veut un Camaro.
2: Oui, mais le char, il était Survivor. Ça, okay. Ça m'avait fait triper. Jamais peinturé. Rouge intérieur rouge. Beau char. Rien
0: un 81?
2: Un 81.
0: Ça, c'est avec un moteur 305.
2: Non.
0: Pas d'HP.
2: 350, sans force de moteur, à peu près.
0: Tu fais virer 8 cylindres, c'est moins puissant qu'un Corolla.
2: Non, ça n'avait aucun sens. La première ride qu'on prend avec ça, on s'en va manger une crème molle à Lévis avec ça. Je dis, on va prendre la Camaro. Eh, monsieur, les vitres baissées, c'est un char qui avait été serré longtemps, puis probablement qu'il y avait déjà eu des souris dedans ou de quoi du genre.
0: Ah, ça sent souris.
2: Eh.
0: Ah oui, hein?
2: En plus de ne pas tirer. Je te dis, là, ça n'avait aucun sens.
0: Je t'avoue, un visage, Sophie.
1: Juste à se déplier et tout pour rentrer là-dedans.
0: Ouais, d'un Camaro, ouais. En plus, c'est
3: ça
0: pas drôle.
3: Ça pue, puis même pas de vent parce que ça vole pas assez vite.
2: Non, c'est à peu près ça.
0: Puis quand ça pue, un char, quand ça pue, c'est dégueulasse.
2: Tu peux pas enlever ça. C'est dur à enlever en tabarnak. Il faut tout tu vides.
0: Ouais.
2: Probablement qu'il avait rentré dans la voûte aussi.
0: Okay.
2: Dans la voûte, là, si on met de l'isolation... Puis
0: C'est une belle place, les souris.
2: Ben oui, c'est là qu'ils vont.
0: Ouais. Fait que ça, c'était un mauvais coup. Mais est-ce que tu as perdu des sous?
2: Non, non, non.
0: Sûrement
2: non.
0: Pas.
2: Non, non, non, on n'a pas perdu de sous.
0: Parce que ça reste un Survivor avec rouge intendant.
2: On l'a offert à un de nos clients, puis il a voulu. Fait que on a fait un bon deal, puis on a passé à autre chose, comme on dit.
1: Ben, ouais.
0: Ben, toi, t'as pas trop de misère à passer à autre chose. Toi non plus, ça,
2: non, non.
0: Je vais te dire. Là.
1: Ben, lui, plus que moi, mais...
0: Toi, t'es plus attaché au bien de la
1: non,
0: terre?
1: Non, lui.
2: Non, c'est le contraire.
1: Ah, ouais.
2: Hein.
1: Ouais.
0: Toi, t'es un ramasseux.
2: Je commence à en vendre de mes chars, là. Puis je trouve ça dur. Là, j'ai un char que je vends, là, que ça fait 26 ans qu'il est serré. Je l'ai sorti. J'ai décidé de le vendre.
0: Quelle sorte de voiture?
2: Un Chrysler Newport 1978.
0: Newport 78?
2: Ouais, les gros modèles.
0: L'ancien modèle, que ouais. Pas celui que j'avais.
2: L'ancien, oui. Avec un 440 d'origine.
0: Ah, ils sont beaux, eux autres.
2: Oui. Il est beau, char, là.
0: Ah oui?
2: Rouge de
0: 26 port. Ans qu'il n'a pas sorti?
2: Oui.
0: Tu vends ça?
2: Je l'ai toujours gardé. Ben, à un moment donné, je vais avoir 60 ans, moi, là.
0: Mm-hmm.
2: Tu sais?
0: Oui.
2: C'est bien beau, là, mais j'ai même pas le temps de rouler les autres. Là.
0: Ça, t'as des acheteurs de ça, un Newport?
2: Ah oui, je le donnerai pas, là. Je ne fais pas une vente de feu, là. Je vais prendre le temps de le préparer, puis je vais le vendre, puis on passe à autre chose. À un moment donné, je pourrai jamais toutes les rouler, puis ça prend de la place, puis...
1: À un moment donné, c'est mieux d'en avoir des beaux...
2: Ceux qu'on
1: bien
2: aime.
1: Entretenus, ben... puis tu le prends, puis t'as pas de problème.
0: Ouais.
1: Là, t'arrives, tu dis, ah, OK, lui, il y a ça, lui, il y a ça, lui, il y a...
2: On l'a vécu, là, pas longtemps, là.
0: Oui.
2: Hein?
1: Ben, c'est ça, là, c'est là, moi, j'ai pété un peu ma coche, là. Des fois, ça arrive.
0: Tu pètes ta coche, tout ça.
2: Hein? Ben non.
0: C'est non.
3: Ouais,
0: non.
1: Sophie
0: qui pète une coche.
2: Voyons.
0: C'est quoi le trouble? C'est quoi, là?
1: Ben là, c'est parce qu'on prend le char. Là, les wipers marchent pas.
2: Le cordeau bas.
1: Ouais. Le cordeau bas, là, elle est. Ah, la. Ah, garde.
2: Un réalisateur de chaufferette a décidé qu'il lâchait.
1: Non.
0: Bon.
2: Fait qu'elle revient de bord, va parquer ça dans le cours, sort un autre de l'entrepôt, pogne un Dodge Monaco que j'avais. Part avec ça, il se met à mouiller, vient faire marcher le wiper, pas de wiper.
3: Ah ouais, voyons.
2: Je suis descendu de Lévis à Beaumont, pas de wiper, elle m'enchaîne même dans le char. Là, j'ai reparqué ça dans le cours, il n'a pas bougé.
0: Là, j'entends Sylvie, notre auditrice, elle dit, mais voyons donc, son garagiste, comment ça que ça leur arrive à eux, ça?
1: Ben c'est des chars qui marchent trop. Puis il y en a trop.
2: Ils ne marchent pas, les chars ne marchent pas.
0: Ouais, c'est ça.
1: On n'est pas tout le temps... là-dessus, en train de checker ce char-là, il y en a plein.
0: Fait que là, ça se crappe une journée, mais tu sais...
1: Ben, on découvre ça.
0: Le commun des mortels, lui, va avoir une voiture.
2: Ça turn off, je te dis.
0: Mais le commun des mortels va avoir une voiture.
1: C'est ça.
2: Là, nous autres,
0: toi, t'arrives à l'entrepôt, tu prends un Dodge Charger 109, non, on va prendre un 110, non, on va prendre un Dart convertible, on va prendre un Cordoba, ah ben non, on va prendre un Monaco, ah ben, il y a le Monaco qui mange de la merde, on va prendre un autre. Mais là, maintenant, c'est pas
3: tirage.
0: De même, c'est pas de même dans la vie, là.
2: Là, il y en a un autre, t'arrives, la batterie est à terre. Après ça, l'autre, ben, là, lui, il coule. Ah, ben là, lui, il y a ça. Puis là, lui, ah non, lui, je sors pas à appui. Il annonce à appui, on le sortira pas. On va le laisser là, c'est dans tu sais.
0: Ouais. C'est souvent ça.
2: Mais

0: Et ça m'a fait allumer aussi. Elle a raison. Là, à un moment donné, je me suis rendu compte que là, je peux pas. Faut que je fasse un
1: Parce
0: choix,
1: que,
0: là.
1: disons, t'en as, là. Nous autres, on a de la place pour l'entreposer.
2: Griff,
1: Mais
2: dans
1: faut que tu
2: l'entrepôt, il y a
1: comptes.
2: quoi? Il y a 12 chars,
1: Ben,
2: puis
1: c'est
2: ça paraît
1: pas
2: même
1: tant,
2: pas.
1: là.
0: Non, il en rentre.
1: Il y en a d'autres ailleurs, là. Mais,
2: Ah oui.
1: tu sais, quelqu'un qui a des autos, là, il en veut, là. Ben, il faut que tu comptes l'entreposage
2: Ben
1: aussi,
2: oui.
1: là.
2: Le garage?
1: C'est ça, là.
2: Ouais.
1: Puis ça va sur le prix de, là, disons, tu l'entreposes pendant 10 ans à 400$. Ben, tu comptes ça.
0: Ah oui, hey, je n'ai un de serré depuis 26 ans. Me crées-tu qu'il est mangé, lui-là?
1: C'est
0: là?
1: Ça.
2: En entreposage?
0: Ben oui.
1: Ah oui.
0: Ouais. Mais c'est, ça, c'est une autre affaire. C'est un autre couteau à deux tranchants. Depuis qu'on a notre entrepôt, là, moi, c'était mon rêve d'avoir ça.
2: Un entrepôt?
0: Ben oui.
2: Ouais.
0: Avec un beau grand terrain commercial, industriel, puis de la place. Puis... Mais là, j'ai cassé ma chaîne pas mal.
2: Comment ça?
0: Ben, j'ai acheté des chars, j'ai acheté des chars, j'ai acheté des chars, j'ai acheté des chars, ben, puis j'ai acheté des chars.
2: T'as-tu acheté des chars?
0: J'ai acheté des chars.
2: OK, OK, cool.
0: Fait que là, ben, tu sais, quand t'as de la place, tu te dis, ben...
1: Des morceaux aussi.
0: Ah, ça, c'est un autre dossier.
1: Ouais. Ouais,
2: hey, des places de morceaux, puis des morceaux, puis des morceaux.
0: Ah non, ça,
2: j'étais avec Michel, t'étais pas là, cette journée-là, je sais pas, t'étais où, Sophie?
1: Ah, des fois...
2: Puis là, je dis, ouais, mais moi, c'est une grille de 69. Là, il dit, lève tes yeux, regarde dans l'air, il y a une grille de 69 là.
0: Ah,
2: ben, là, je bravo. Mais non, mais c'est ça. Mais c'est pas...
1: Ben, c'est l'histoire d'une vie, là. C'est
0: ouais.
1: pas... Puis c'est là-dedans qu'on travaille, là.
0: Ouais.
1: C'est pas...
2: C'est l'histoire d'une vie, exactement.
0: Ben ouais,
2: ça se
0: vie.
2: Fait pas du jour au lendemain, non. Cette histoire-là. Là,
0: non,
1: c'est ça.
0: Non.
2: Toi, tu parles d'un mauvais achat, ça serait un Dodge Charger de spécial.
1: Ben, un client, là, « Ah, je veux un Dodge Charger 69, je le veux, je le veux. » Là, il l'achète. 20, ben, dans le temps que c'était pas
0: Sur
1: cher.
0: Sur eBay.
1: Moi, dans le temps que c'était pas cher. Là, il fait monter ça ici. Là, il arrive avec « Ah! Non! » Ça sentait le gaz, là, ça coulait, le ci, le ça.
2: Ouais.
1: Non, il dit « Je veux pas ça, moi, je le refais. »
0: Viens le chercher.
1: C'est ça. Là, Michel va chercher, on le désosse tout, là, tu sais, genre.
2: On le refait, là, de A à Z.
1: Ouais, mais, tu sais, il l'a mangé, son 20 000, dans le fond, il aurait fallu qu'il paye ça 4 000.
0: Ouais.
1: Tu sais, il y
2: mais
1: en
2: c'était
1: a...
2: impossible, Sophie, non. Acheter un Dodge Charger 69.
1: Dans le temps, c'était possible.
0: Ouais.
1: Moi, j'en ai acheté à ce prix-là. Dans
2: mais aujourd'hui, l'erreur-là, c'est que ce char-là, il va payer ça 50 000.
1: Ouais.
0: Ouais.
2: C'est ça, l'erreur,
0: ouais.
2: Puis le paradoxe de tout ça.
1: Ouais.
2: Puis le char, c'est une chiasse. Je m'excuse, ouais. Là, mais le char, c'est pas un king-kong.
0: Tu sais, ton l'année passée, quand on a parlé de ton projet, puis tu voulais un Charger 69, tu l'aurais pas, là. Il serait pas prêt, là.
2: Non, il serait pas prêt. Non, il serait pas prêt. Parce que Marc, on jase, moi, puis Marc Hamilton, qui est chroniqueur ici, puis il y en a des belles machines, lui.
0: Ah oui.
2: C'est pas prêt dans un an, celle-là.
0: Non,
2: là.
0: Non.
2: Ah,
0: il peut être prêt dans un an. Il peut être prêt dans un an.
2: Il va être bâclé.
0: Ben, il va falloir que tu reviennes 50 fois, puis recommencer à peinture. Tu sais, on fait des chars, nous autres, puis là, les clients, ils ont hâte. Moi, là, il n'est pas question qu'on saute des étapes, parce que c'est nous autres qui payons pour ça après.
2: C'est ça.
0: Le primeur, là, faut le laisser caler un mois. C'est pas dur, c'est un mois.
2: Ouais.
0: C'est quand même, ah, mais c'est pas grave, peinture sur les tout de suite, moi, là, ouais. Non, on le laisse caler un mois, le primeur. On n'a pas le choix de faire ça.
2: Ben, c'est l'étape, c'est la sagesse. Moi, tu as remarqué, je t'ai pas achalé avec ça, hein?
0: Ben non, mais non,
2: tu m'annonçais un matin que la tank était posée. OK, je savais même pas. Il était en marche, Carl. Ah, OK. Tu m'arrives avec ça un matin. Je t'ai même pas posé de questions cette semaine. Des fois, je te le demandais. Hein? Michel, une petite photo, hein, Michel? Hein? Mais je connais, tu sais, t'as de l'ouvrage, là, pis tout. Là, j'ai vu ton Charger avec le moteur stroké 451
0: pouces. Ça fait 2 ans et demi qu'il n'y a plus de moteur dans mon char. Fait que dans la même semaine, j'ai posé ton moteur dans ton char. Puis la semaine d'après, j'ai
2: jaune, t'as fini le jaune?
0: J'ai fini le jaune, j'ai fini le orange. Ah non, écoute, ça on a livré, là.
2: Puis là, le tien est sorti, là, avec 451 pouces cubes.
0: Ouais, ouais, ouais.
2: L'as-tu essayé?
0: Ouais, oui.
2: Y a-tu de la pédale?
0: Ouais, oui. Le problème que j'ai, c'est que ça a trop de bruit, ça fait trop de bruit.
2: Ah et, oui?
0: Faut que je fasse attention au son, parce que...
2: Ah oui, le maire de Québec aime pas ces chars qui font du bruit.
0: Monsieur Monfleur. Monsieur Monfleur.
2: Monsieur Larose, si tu t'énerves pas, puis que c'est une voiture entière.
0: Ils écœurent pas les chars entiers.
2: Non,
0: parce qu'ils savent que les gars qui ont ces voitures-là, ils font attention.
2: Ils ont mis le vie dans ce montant de chars-là aussi.
0: Exact.
2: Donc, il y a toujours un discernement, puis un espèce de pouvoir discrétionnaire.
0: Logique.
2: Une logique aussi, mm-hmm. Voilà. C'est sûr que si tu pars de chez Dunkin' Donuts, t'as le pied au fond, puis tu fais des beignes, puis tout, puis là, ça se peut que tu t'en aies...
0: Mais Dunkin', il n'a plus à Lévis.
2: Non.
0: Non. La bâtisse existe encore, mais il n'y a plus de Dunkin'.
2: Beaucoup de salutations. Danny qui a dit, de la Camaro, je t'ai vu l'acheter.
0: Bon.
2: Ah, ça a dû passer à la TV, ouais, c'est ça.
0: Être
2: Mario qui dit un Mustang blanc, lumière moteur jaune, ça peut être quoi? Mario, un Mustang blanc, lumière jaune, moteur, ça peut être quoi? Ça peut être tout.
0: Ouais.
2: Ouais, ça, on pourra en rejaser dans la ligne ouverte. Jeudi soir prochain, là, le Carbo Show. Bon, ben, c'est le fun. L'été a commencé. Mm. As-tu sorti ton Jeep?
1: Oui.
2: Oui?
1: Puis là, je vais avoir ma petite MGB, Paul, dans pas long.
2: Ouais.
0: Ouais, ouais.
2: Les petites shorts. Après, les petites shorts.
1: Ouais.
2: Belle petite photo. Elle était belle, la photo de Sophie avec ton char.
0: Oui.
2: C'est vrai?
0: Oui, oui. Oui, avec le Charger. Oui.
2: Cette semaine, avec un chapeau de cowboy aussi.
0: Tu te souviens qu'on avait parlé de la MGB, qu'on avait de la misère à saigner la cloche?
2: Oui, on s'en était parlé.
0: Ouais, ben finalement, c'était pas nous autres le problème. On l'avait bien saigné. C'est que la cloche avait collé sur la pressure plate.
2: Ah!
0: Oui, fait qu'on était plus capable de débrayer.
2: Le disque d'embrayage était soudé là.
0: Oui, collé.
2: OK.
0: Ouais. Fait qu'on a réussi à le décoller. Il y a un truc pour ça, là. Puis là, ça fonctionne.
2: Tu varges. Faut que tu varges.
0: Non.
2: Non?
0: Non, Tu le tires, tu laisses la clé à un, tu le tires, puis tu débrayes en
2: même temps.
0: Puis là, bloc, ça donne un coup, puis là, clou que ça débarque.
2: Bon.
0: Ouais.
2: Là, il n'y a pas de danger qui recolle?
0: Non, non.
2: Fait que toi, tu vas te promener en anglaise.
1: Oui. Ouais. C'est pas la première fois, là. Ça fait quelques années que je l'ai. Mais elle
2: MGB, c'est un espèce de petite Miata anglaise.
0: Oui, oui, c'est
2: pour les auditeurs qui ne connaissent pas
1: ça.
2: Mais ouais, c'est plus petit, je te dirais. Puis ça aussi, c'est un mode de vie, là. Moi, tu as dit, il y a des grands collectionneurs de voitures anglaises. Il y a des grands connexionneurs de voitures américaines, de voitures françaises. Cette semaine, je voyais un Renault 5 84 qui se vendait 4 995 en 84 sur Internet à 17 000. Tu l'as vu?
1: C'est lui que je t'ai envoyé, ça?
2: Ouais. Okay. Moi, j'adore le char. T'sais, s'il y avait eu un prix raisonnable, j'aurais peut-être fait un offre dessus. Mais oublie ça.
0: Non,
2: là, il y a une job de décollage de collant pendant trois heures de temps. Là. Mais c'est rare. C'est une voiture qui est quand même rare. Donc, ça aurait été peut-être le fun à acheter.
0: Moi, le seul char que si je trouve, je vais clencher, là, parce que j'en ai eu plusieurs
2: un
0: quand
2: gremlin.
0: J'étais jeune.
2: Un
1: poney avec une Vinci.
0: Non.
2: Un poney, il y en a un, Rivière-du-Loup.
0: Petit Clair, il y en avait un de ça. Non, moi, c'est un Horizon.
2: Ah.
1: Oh my God.
2: Ouais. Ah ouais.
0: Un beau Omni.
2: Avec un 1.7 Vaux.
0: Non. Pas de Vaux. Non, un 2.2. Puis moi, j'en avais eu un 89, il était injection. Bon, on dit que ça allait bien, ce petit char.
2: Avec un module Hall Effect dans le distributeur, puis le module Hall Effect, il fondait, fait que là, les fenêtres,
0: c'est
2: venu
0: à l'os. Pas de trouble avec ça. Non.
2: Ça allait bien, toi?
0: Oui, 2.2.
2: Moi, j'ai roulé un TC3, j'ai pété le moteur d'un heure.
0: Un TC3, il devait avoir 1.7.
2: Non, un 2.2. La tête a revolé.
0: Ouais, les casquettes de tête.
2: Ouais.
0: C'était le problème. Tous les chars de ces années-là, les Ford Escort, c'était, tu changeais ça à tour de bras, les casquettes de tête là-dessus. Là.
2: Ouais, ouais. Hey, merci encore, c'était le fun.
0: C'est déjà fini.
2: RT Restauration, la page Facebook. Puis sinon, c'est un projet, ou ton grand-père a un projet, ou t'as un projet du grand-père. Peut-être qu'on va le regarder. Hein? Il y a peut-être moyen de faire ça. Puis moi, ben, je vais prendre direction avec Stéphanie Beaumont. On va aller prendre une liqueur avec vous autres. Puis je vais revenir avec mon coronet 67. Bien
0: le monde, son. Ils vont envoyer.
2: Tu m'as envoyé une vidéo du son, là. Il marchait avec une bouteille de Pepsi, là.
0: Oui.
2: Puis je pense que je l'ai écouté 100 000 fois.
0: Pour vrai? Ah ouais, ben, je vais t'en renvoyer des photos et des vidéos cette semaine.
2: Ouais, ça va être le fun.
3: On aime ça.
2: Parce Mathieu, on fait une dernière pause et un dernier coucou, car oui, les légendes du rock arrivent.
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2: Ah ben c'est déjà terminé. Merci beaucoup, Mathieu. Encore une fois, première vraie expérience ici en co-animation avec moi et à la technique.
24: Oui, monsieur.
2: Il y a eu des petits embroglios, mais regarde, on s'en est très bien sorti avec brio. Merci encore à Michel et Sophie qui font que ce dimanche sur deux, c'est toujours bien. On est au top des sondages, pas pour rien. Les gens sont très, très impressionnés par tout ça. Et je vous laisse au bon soin de Yannick Tremblay, le mixologue du rock. L'homme aux mille sourires, celui-même qui va concocter et mixer à la main cette belle playlist-là que tu auras le plaisir d'écouter aujourd'hui. Encouragez-le, textez-le, dites-lui bonjour. Puis nous, on se dit bye-bye, à demain. Salut.
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matin où on peut rester à la maison et qu'on danse comme Tom Cruise dans Risky Business en sous-vêtements, chemise, lunettes fumées dans la maison. Oh, ouais, let's go, surprends-la! En allant lui porter son café. Bon début de journée, bon dimanche, moi c'est Pee-wee. Et je vous souhaite officiellement la bienvenue dans les légendes du rock en direct à Choix. Voici Heart! No.

0: Qu'est-ce que vous faites de bon aujourd'hui? De où vous écoutez le show? 88-670-9098. Marise et Denis de Victo. Bon dimanche, puis oui, merci beaucoup d'être là. Ouais, un peu de pluie encore aujourd'hui, mais ça devrait se calmer dans les prochaines heures. Et on va avoir un ciel presque dégagé avec quelques nuages pour du baseball cet après-midi. Un programme double pour les Capitales à compter de 15h. Let's go les boys! Deux matchs de 7 manches qui seront disputés au stade Canac. Go, go, go! Capital, go! Hey, est-ce l'heure de prendre une petite gorgée, là?
1: Mesdames et messieurs, voici la gorgée de café.
0: Ok, oui, ça part bien ma journée. Ah, c'est ce que ça me prend avec le temps gris, avec la petite pluie des dernières heures. Mais rassurez-vous, parce que demain, soleil 26, vous en voulez plus? Mardi, 28 degrés. Oh yeah! Kiss après Nickelback, voici leur petite dernière à Chouran.

Aerosmith, Jenny's Got a Gun. En direct du 1134 Grand Alley West, c'est vos légendes du rock à choix 88-670-9098 dans le sports. Les Golden Knights de Las Vegas ont triomphé en prolongation hier 5-4 et prennent les devants 2-1 dans la série. Ça va être... ça se poursuit, hein? Mardi pour le match numéro 4 à Las Vegas. Disons, centre Vidéotron, il y a du sports en masse. C'est la Ligue des Nations de volleyball féminine qui est en action. Hier, le Canada a gagné et il y avait du monde au centre Vidéotron. Ça se termine aujourd'hui. Puis je vous rappelle que les Capitales présentent un programme double à compter de 15h au Stade Canac. Deux matchs de cette manche face aux Crushers. 88-670-9098. Un peu de talk, Runaway to Mars. Chanson qu'il l'a mis sur la carte, chanson qu'il a composée seul chez lui dans son petit appartement pendant la pandémie. Un gros succès après Pearl Jam et Alive à choix.

Donc, il nous a offert une nouveauté, Time Machine. Elle sera dans l'Extra 2000 à compter de 16h. 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Place à un band qui sera au Centre Vidéotron le 24 octobre prochain. Il va avoir de la nostalgie après avoir fait vibrer l'Agora il y a pas si longtemps que ça. Ils seront de retour en ville. Voici Styx, à choix. Hi.

Crystal Ball. Oh, ça va être bon, ça. 24 octobre au Centre Vidéotron. 88-670-9098. 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

0: Avec un peu de Nirvana, Kings of Leon, et on agite le drapeau rouge. Et même un peu de Motley Crue.
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4: Inquiétez-vous pas, ça va se dégager. 11 degrés sur un maximum de 19. Puis quelques nuages seulement pour ce soir et demain, place au soleil, 26 degrés. Vous en voulez plus, Québec? Je vous comprends. On en veut tous plus. Mardi, 28 degrés. Ensuite, des passages nuageux et même pour le week-end prochain. Fait qu'on va apprécier le début de semaine.
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Nirvana, Come As You Are. Dans vos légendes du rock à 10, 10, 10. Oh! Ah, j'aime ça, les heures miroirs. Moi, je vois beaucoup d'heures miroirs. Et en plus, aujourd'hui, hier, c'était le 6 du 6. Et aujourd'hui, c'est le 6-7. Ouais, j'ai osé. J'ai osé aller là. June 7. Tout le monde capote. C'est le 6-7. Kings of Leon, New Somebody en direct dans vos légendes du rock. Bon dimanche, la pluie, ça va.

0: C'est plus un secret pour grand monde. J'ai osé mettre le genou par terre et demander ma douce en mariage. Elle a accepté. Au moins, ça, c'est un stress de moins pour moi. Mais je suis retombé sur un extrait du Doc Mayou qui, lui, n'approuvait pas de se mettre à genoux devant une femme. Selon lui, c'est un geste de soumission et on ne doit jamais, jamais se mettre à genoux devant une femme.
1: Ne vous agenouillez plus jamais devant une femme. Non. Messieurs, ne faites jamais ça.
2: Mais pourquoi?
1: Pourquoi pas faire la demande en mariage à plein ventre, en se roulant? Pourquoi pas, Yannick, tant qu'à y être? Pourquoi juste un genou ou les deux genoux? Puis quoi, pourquoi pas à quatre pattes là derrière en l'air? Tant qu'à y être. Hein, Yannick, pourquoi ne jamais se mettre à genoux devant une femme, Yannick?
2: Mais c'est pour faire comme si on associe ça à la grande demande. Et quand on veut demander quelque chose, double expression, ben on s'est mis à genoux, on a supplié, on a... Prends-moi, accepte-moi comme je suis.
1: Yannick, je vais t'informer de quelque chose. Se mettre à genoux est un geste de soumission à l'autre. Est-ce que ça te parle?
0: Ouais, ça me parlait peut-être à l'époque, là, mais les choses changent. Ouais, c'est ça, le Doc Mayou. Il s'est reviré dans sa tombe la semaine dernière. 88-670-909. Ça a l'air qu'il est en studio, là. Je touche la barbe. OK, voici les Bad Boys du rock'n'roll. Avec Don't Go Away Mad. Alors, Doc Mayou, va-t'en pas méchant, là. Je recommencerai plus. De toute façon, ça, c'est une fois dans une vie que ça arrive. Et dans quelques instants aussi, un marathon de 7 minutes 23 de Lynyrd Skynyrd. Oh oui, Freebird!

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Hey, salutations! La gang du Ashton Taniata qui célèbre en fin de semaine le premier anniversaire. La mascotte Ashti était présente vendredi et hier. Et allez manger une bonne poutine chez Ashton Taniata aujourd'hui. Et vous courez la chance de gagner un an de poutine avec tout un champ succursale. Donc, salutations à Cynthia et Sébastien qui vont d'ailleurs ouvrir le Ashton à Saint-Georges en Beauce. Il y a un événement Facebook pour l'occasion, donc allez manger une bonne poutine et peut-être gagner un an de poutine grâce au premier anniversaire du Ashton Taniata. On poursuit avec Coldplay, voici Yellow dans vos légendes du

Dans quelques instants, place à votre Eucharistie du Rock. Je vous offre la messe de 11h. Je vais enfiler mon collet romain et ma toge et me transformer en abbé Pee-wee pour animer la messe de 11h. Et les deux seront à l'honneur. Ouais, ouais, ouais. Des chansons de 72, 82, 92 et de 2002. Nickelback, Tom Cochran, Red Hot Chili Peppers, Duran Duran. Et même Deep Purple, ça va être bon ça. Mais pour nous y rendre, Soundgarden et Stone Temple Pilots.

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15: La pluie par-ci, mouillasse par-là, maximum de 19 degrés, toujours 11, majoritairement nuageux, mais ça va continuer de se dégager. Parfait, ça, pour un programme double au Stade Canac. 9 degrés pour ce soir et cette nuit. Demain, du soleil, watch out, 26. Vous en voulez plus? Mardi, 28 degrés.
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2: En direct de l'église du 1134 Grande Allée Ouest, c'est l'abbé Pee-Wee qui vous présente la messe de 11h, votre Eucharistie du rock. Dans cette émission sacrée, culte, quelle est légende du rock, je vous présente 11 grosses tunes à 11h. Et là, ben, c'est les deux qui sont en vedette. Que des hits 2002, 92, 82. Et on va commencer ça avec un mini-concert. Des chansons qui nous ont été offertes en 1972. Steely Dan, It's Been a Long Time, Do It Again. Et même Deep Purple. Les tunes étaient longues dans ce temps-là. Hein? Il y avait des fade-outs interminables. Tu sais, quand la chanson se poursuit, puis on dirait qu'elle finit jamais, là, il y a juste le son qui descend, là. Ben, c'était ça la beauté dans ce temps-là. Les Hollies vont commencer le tout avec Long Cool Woman. Si vous avez une confession, vous avez quelque chose à signaler, composez en tout temps le 418-670-9098, de où vous écoutez la messe avec l'application Radio X, gratuite partout, App Store, Google Play. Tu peux nous amener partout, en Caroline, en Alaska. Il y en a même qui m'ont écrit de l'Alberta ce matin. Il fait pas beau, non. Le Trois-Rivières également. Maryse de Victoriaville dans le 819 qui est bien branché. Merci beaucoup d'être là. Il y a des gens aussi qui nous écoutent de Wendake et même des îles de la Madeleine sous la pluie. Il manque jamais une seconde de mon show chaque fin de semaine. Bon café, merci beaucoup d'être branché. Yannick Giguère. Alors qu'on commence officiellement avec les Hollies, bienvenue dans la messe de...

Ça fait longtemps qu'on l'avait entendu, celle-là, hein? Steely Dan, Do It Again! Dans la messe de 11h à Choix, c'est la BPUI qui vous offre 11 grosses tunes à 11h. Et là, c'est les deux qui sont en vedette. 3 tunes de 1972. Et là, on va aller faire un tour dans les années 80. Ouais. For those about to rock, we salute you. Les prochaines chansons nous ont été offertes au début des années 80. En 1982, nous aurons à entendre les Who, Eminence Front. Ça aussi, ça fait longtemps qu'on l'a entendu. Quand DH a programmé le tout, il m'a envoyé un petit message vocal cette semaine. Il dit « Watch out, la messe de 11h, les auditeurs vont capoter. » Bien voulu, je pense que c'est le cas. Il y en a qui nous écoutent. De far, far lointain, quelque part entre le mieux et Saint-Rosaire. Éric, merci beaucoup d'être branché à Choix. 418-670-9098. Voici votre dose de AC/DC, alors que je vous salue, Québec.

Les Who, Eminence Front, dans vos légendes du rock, en direct à Choix Radio X, la messe de 11h. Les deux sont en vedette, 72, 82, et là c'est l'heure d'aller faire un tour au début des années 90, avec une chanson de circonstance, Guns N' Roses, une petite toune de pluie, malgré que ça commence à se dégager tranquillement, mais sûrement. C'est en arrière de nous la pluie, là. On passe à d'autres choses. Place au dénuagement. Ça souffle. Demain, 26 degrés, ça va vraiment être une belle journée. Voici les Red Hot Chili Peppers, place à Under the Bridge.

spécial 2 dans la maison 11h. Il y a des chansons qui sont sorties, qui ont été écrites, qui ont été enregistrées, soit en 72, en 82 et en 92. Et on termine avec une autre chanson du début des années 90. Quand on fait du karaoké au Capitale de Québec, au Stade Canac, et qu'on doit chanter tous en chœur ce classique de Tom Cochrane. Oh, que vous connaissez les paroles! Le voici, le voilà, Place Alive is a high.

Tom Cochran, Life is the Highway, dans la maison 11h, spécial. Les deux sont en vedette, 72, 82, 92. Et là, c'est l'heure d'aller faire un tour au début des années 2000. En 2002, on a du méchant bon stock qui nous a été proposé, entre autres, du groupe canadien Nickelback, How You Remind Me. Et que dire de Creed? J'ai toujours dit que Creed sur les plaines, ce serait délicieux pour les oreilles, ce serait succulent. On adorerait voir Creed à Québec, et je sais que l'ami Lynn, qui me téléphone souvent au 88-670-9098. Ah, oh, elle aurait les jambes molles devant son beau Scott Stapp. My Sacrifice pour le dernier droit de la messe de 11h. Et ensuite de ça, on reprend les légendes du rock avec, entre autres, Rise Against, Our Lady Peace, U2 et April.

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6: 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À la météo, ben ça se dégage. Oh, le soleil commence à se pointer le bout du nez, les amis. 14 degrés sur un maximum de 19 et demain, 26, mardi, 28.
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0: La voix d'April Wine, Marc Parent, avec qui j'avais échangé quelques mots l'année dernière avant son spectacle sur les plaines d'Abraham, au Festival d'été de Québec. April Wine, Roller! Pour les gens du rock à choix à midi 9 minutes. Merci beaucoup d'être là. Merci d'être branché à choix. Et j'en profite pour vous remercier encore une fois d'être branché en si grand nombre. C'est ce qu'a révélé les résultats Numéris jeudi dernier. Hey, je m'en vais sur mon 10e anniversaire, là, à la barre des légendes du rock. Déjà presque 10 ans. Puis ensuite, ben, je m'en vais. Ouais. Ensuite, là, terminé. Je m'en vais aux États-Unis. Ben non, c'est pas moi qui le dis, c'est Ian Halperin.
1: J'adore les gens de rock.
2: Je sais que t'écoutes, la fin de semaine, t'écoutes, puis oui.
1: Toujours, c'est super. Puis oui, c'est une superstar. Et oui, les gens de rock, c'est une de mes shows favoris. Et je vais dire ça, je vais être plus loin. Si puis oui ne travaille pas pour choix, peut-être il est une superstar aux États-Unis parce qu'il est un gars avec beaucoup de charisme.
2: Ça serait sur quelle radio que tu le vois? Quelle radio rock à Miami?
1: Ah, Sirius. Il va avoir une show de légende rock, mais avec Sirius.
2: OK, son bureau serait juste à côté de Howard Stern, c'est ça?
1: Oui. Et puis oui, il est une superstar. J'ai vu lui à la match de baseball. Il fait l'animation et il est super là-bas. Ben oui. Il a beaucoup d'énergie. Oui, beaucoup, beaucoup d'énergie. Oui ou non, Mel?
3: Magnifique énergie.
2: Une bête.
0: 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Non. OK, j'embarque pas là-dedans. Non. Québec, c'est ma maison. Et Radio X... Je l'ai tatoué sur le cœur. All ABPs après YouTube. Voici Where the Streets Have No Name. En direct à choix. M'envoie nulle part!

0: Van Halen, When It's Love. Quand c'est l'amour, ça voit les gens du rock à choix. Grand Prix de Formule 1, Grand Prix de Monaco, c'était ce matin. Le légendaire circuit de Monaco. Et Antonelli, Kimi Antonelli, 5e victoire de suite. Une machine pour Mercedes. Pour compléter le podium, Lewis Hamilton et Hadjar, Isaac Hadjar, le français, pour Red Bull, qui complète le podium. Ensuite de ça, Piastri, 4e, et Lawson, 5e. 88-670-9098. Ouais, c'est pas super chaud, Yvan, mais ça va se réchauffer. 14 sera maximum de 19, et demain, 26, mardi 28. On poursuit avec la musique de John Bon Jovi.
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0: Guns 2, je me souviens du vidéoclip avec Emilio Estevez, John Bon Jovi et l'incontournable Blaze of Glory en direct dans vos Légendes du Rock à choix.
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0: Votre dose de Iron Maiden. Et pour vous, The Trooper. Également, Tonic. Green Day, retour en 2004. Et on va partir à la machine avec nul autre que BTO.
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0: En ce jour du 6-7, mais oui, les kids dans le char s'énervent, là, puis agitent le bras à gauche, à droite. Là, c'est 6-7, l'animateur à la radio, il a dit 6-7. Mais oui, c'est le June 7th. Sixième mois de l'année, septième jour. Ah non, sixième mois, c'est ça. Sixième mois de l'année, septième jour du mois. Fait que ça fait 6-7. Avec là, tous les Américains sont contents. C'est le 6-7. 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On va faire un tour chez Club Piscine, c'est aujourd'hui, dernière journée, le dernier droit, le last call, c'est là.
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Et le tirage aura lieu cette semaine. On vous souhaite la meilleure des chances. 88-670-9098. Comment ça se passe de votre côté? Merci beaucoup d'être branché à choix. Alors que je vous propose un petit retour dans le temps. Un peu plus de 20 ans en arrière, 22 ans pour être prédit. Green Day qui nous offrait l'album American Idiot. Voici la pièce Holiday en dimanche soir.

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3: Le soleil se pointe le bout du nez, c'est le fun, ça commence à sentir l'été, maximum de 19. Il vente pas pire, par exemple, 14 degrés. Ce soir et cette nuit, 9, va être parfait pour un programme double au stade Canac, capitale contre les Crushers. Deux matchs de 7 manches, ça commence à 15h. Et demain, 26, mardi, 28 degrés.
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2: En direct du 1134 Grande Allée Ouest, voici vos légendes du rock. 88-670-9098, moi c'est Pee-wee. Pilote le tout jusqu'à 16h et ensuite dites oui à l'Extra 2000, le meilleur stock des 26 dernières années. Hey, le trophée Ted Lindsay, c'est Connor McDavid qui l'a et il égalise le nombre de fois que Wayne Gretzky, que le Great One l'a eu, soit 5 fois au total. Donc bravo, bravo, bravo, les trophées qui commencent à être annoncés tranquillement mais sûrement. On a annoncé hier que le Vezina, c'est Vasilevskiy du Lightning de Tampa Bay qui le soulève cette année. Donc bravo, bravo à tous les récipiendaires des trophées, surtout le Selkie et le Lady Bing pour les joueurs du Canadien Cole Caulfield et Nick Suzuki. En Formule 1, je vous rappelle que Antonelli Kimi a gagné le Grand Prix de Monaco, le merveilleux Grand Prix de Monaco. En deuxième place, c'est Hamilton. Adjar, le français, pour Red Bull en troisième place du podium. Piastri, quatrième. Et Lawson en cinquième place. 88-670-9098. Merci beaucoup d'être là. Puis je vous remercie vraiment, mais vraiment beaucoup, parce que jeudi, c'était les résultats numériques. Et à chaque année, ça crée une certaine angoisse chez mes collègues. Et moi-même aussi. Quand je me couche le soir, la veille d'un résultat de sondage, comme... Est-ce que je vais être encore premier? Est-ce que je vais être deuxième? Est-ce que vous allez être présent? Est-ce que vous allez déserter? Non. Finalement, vous êtes présent. On a augmenté l'auditoire au quart d'heure la fin de semaine. Mes patrons sont très contents. On a passé de 9 000 à 13 000 au quart d'heure. Ça, c'est un centre Vidéotron rempli pour apprécier un match du Canadien au centre Vidéotron. Merci, merci, merci, merci beaucoup d'être là. Merci à mes patrons. Merci aux promos qui font en sorte que vous êtes gâtés fin de semaine après fin de semaine. Et moi, ben, je vais continuer à faire ce qui me fait vibrer depuis presque 10 ans maintenant, d'ouvrir le micro les samedis, dimanches. Le micro du 98,1, c'est un privilège pour moi de le faire et de vous offrir une solide playlist, celle de votre fin de semaine, la trame sonore de votre samedi, de votre dimanche. Et vous savez quoi? Je vous fais une promesse, mes chers amis. Pas une promesse de politicien, une véritable promesse que je vais continuer à vous offrir le meilleur du meilleur. Je vais continuer de vous offrir des messes de 11 heures incroyables, des duels déchirants à 14 heures, et que dire de l'extra le samedi, l'extra 80, hein? Et l'extra 2000 le dimanche. Si on me pose la question, puis oui! J'aimerais-tu ça, faire d'autres choses, aller ailleurs? As-tu fait le tour, après presque 10 ans à choix, du moins dans les légendes du rock? La réponse est non. Oh que non! Je suis craqué. J'adore me lever le samedi dimanche matin et venir prendre ma gorgée de café avec vous et vous offrir ce que vous avez de besoin, Québec. Oui, savoir pourquoi c'est bouché sur le pont, mais surtout de vous offrir dans vos oreilles la meilleure playlist en ville. Et je vais continuer de le faire. Oh! Que oui, y a rien qui va m'arrêter. 88-670-9098. Et je vous le prouve encore une fois, tel que promis. Prochaine demi-heure, ça va être solide, là. The Verve, Def Leppard, Clapton, Eric de son charmant prénom, Bryan Adams, Seven Mary 3, les Foo Fighters, Best of You. Mais pour tout de suite, place à ZZ Top.

Si par texto 88-670-9098. Isa Vachon, le meilleur, bravo, je t'écoute en joguant avec mon grand, pis... C'est qui vente, hein? Faut même rajouter une petite censure, là. Pour citer Isabelle, là, c'est qui vente. 7 Mary 3, Cumbersome, après Dépêche, Fuck Mud.

0: Si vous avez manqué la dernière de Las Exploratrices, dernière de la saison avant l'automne prochain, vendredi sur les ondes de choix, eh bien, les meilleurs moments sont disponibles sur RadioX.com alors qu'on avait Régis Lachance et aussi Claudia Laurie. Claudia Laurie, vous l'avez probablement entendu dans votre enfance, tout dépendant de votre génération, là, vous a probablement bercé.
1: Bonjour, c'est moi Caillou, puis j'adore chanter. Toi, aimes-tu ça aussi? Chante avec moi!
0: Claudia Laurie, c'est elle qui fait la voix de Caillou et plusieurs autres personnages et elle était en studio vendredi pour vous parler de sa carrière et surtout vous faire quelques petites voix que vous allez reconnaître. Donc c'est disponible sur le radiox.com, la dernière de la saison de La Sexploratrice. Place maintenant à Bryan Adams. Okay.

parlait de la voix de Caillou qui était dans nos studios vendredi dans la Exploratrice. Qu'elle nous a probablement bercé dans notre enfance avec ce personnage marquant. Mais Bryan Adams aussi a bercé notre adolescence. Moi, j'avais juste 3 ans quand c'est sorti cette tune-là. Mais je dois admettre que ça fait partie des grands classiques qui méritent sa place dans la playlist des légendes du rock. D'ailleurs, pour le voir en show, mais oui, encore une fois, cette année, quelques heures de Québec, c'est possible. 24 août à l'amphithéâtre Cogeco, du côté de Trois-Rivières dans le 8-9. The Verve en nostalgie après celle de Journey, place à Who's Crying Now, Schwartz.

Il y a de l'action à Québec en fin de semaine. Dernière journée pour la Ligue des Nations volleyball féminin au Centre Vidéotron. Hier, le Canada qui a gagné a surtout soulevé la foule de Québec. C'est beaucoup, beaucoup d'action et les commentaires sont incroyables jusqu'à présent. Donc, ça se termine aujourd'hui. Il y avait beaucoup de monde également en Basseville pour le concert de Jonathan Roy à l'Agora. C'était plein dans les restaurants. C'est vraiment le fun pour les commerçants de la région. Et pour ce qui est des capitales, programme double parce que Dame Nature a décidé que non, il n'y aurait pas de match hier. Donc, on reporte la soirée hommage aux militaires à plus tard. Mais programme double, deux matchs de 7 manches. Dimanche, DHN, hey, 5$ les billets pour enfants. Ça vaut la peine. 15h, premier match. Et c'est Raphaël Perdomo qui sera sur le monticule. On poursuit avec The Verve.

On parlait précédemment des capitales de la Ligue nationale, la Ligue des nations de volleyball féminin. C'est à Québec, ça se termine aujourd'hui. Mais dans la Formule 1, c'était le Grand Prix de Monaco. Et c'est Kimi Antonelli qui a gagné son 5e Grand Prix consécutif, qui est sur la plus haute marche du podium. Sur le 2e, c'est Hamilton et Hadjar sur le 3e. Et dans la Ligue nationale, les Golden Knights qui ont pris les devants 5-4. Quel match hier à Vegas! On est devant 2-1 dans la

vous parlais précédemment de nos résultats numéris. Qui dit résultat dit party numéris. La Belle et la Bœuf Sainte-Foy qui nous a reçus en grand, à grands coups de burger et de cocktail flamboyant. Merci à la gang de la Belle et la Bœuf. 88-670-9098. Le duel, ça s'en vient dans les prochaines minutes. Je vous donne toujours le choix entre un band ou l'autre. Lequel vous voulez entendre en mode mini-concert 3 pour 1, ça s'en vient à 14h à choix.

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4: Ah, la météo, ben, ça se dégage. Le soleil a percé les nuages. 14 degrés sur un maximum de 19 qu'on attend toujours impatiemment. Ce soir et cette nuit, ça va chuter à 9 et demain, l'été s'installe. Oui, monsieur, 26. Mardi, vous en voulez plus, 28. Et à partir de mercredi, nuageux, mais très confortable avec du 27 et du 28.
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3: Dans le cadre des légendes du rock, tous les week-ends à 14h, je vous offre un duel déchirant. Hier, c'était Ozzy ou Sabbath? Et vous avez voté pour Black Sabbath. Ben, vous avez entendu du Ozzy, mais c'était avec la formation britannique. Et aujourd'hui, je vous offre un autre duel. Ah, la formation Genesis. Ça nous a marqué de bien des façons. Mais c'est surtout à la voix. C'est surtout ceux qui étaient à la barre du band. Une grosse rivalité, là. Puis j'ai le goût de vous proposer deux voix solo. Vous avez le choix, Québec. Voulez-vous entendre dans le coin gauche, tout d'abord? Je vous le présente. Il s'appelle Peter Gabriel. Avec des gros hits. Comme Salisbury Hill, Big Time et Shock the Monkey. Sledgehammer in Your Eyes, il y en a beaucoup de hits. Ou bien dans le coin droit, Phil Collins.

0: Québec, voulez-vous entendre 3 tonnes de Phil Collins ou 3 tonnes de Peter Gabriel? PC ou PG? Vous votez 88-670-9098 et je vous offre 3 tonnes back-to-back-to-back de celui que vous aurez choisi. Êtes-vous plus Team Phil Collins ou Team Peter Gabriel? Place au duel présenté par Alimentation Première. 88-670-9098, on commence avec toi. Allô, choix.
1: Salut, Phil Collins.
0: Phil Collins, un premier vote. Allô, choix, tu votes pour qui?
2: Phil Collins.
0: Collins, yes, Collins de beau vote. Allô, Radio X.
3: Phil Collins, oui.
0: Phil Collins, y a-tu des fans de Peter Gabriel dans la place? Allô, choix.
1: Allô, Phil Collins.
0: Phil Collins, un autre nom, un autre vote pour Phil. Allô, choix.
4: Oui, on va avec Phil Collins.
0: Phil Collins, un autre vote. Allô, Radio X.
5: Oui, Phil Collins.
0: All the way. Allô, choix.
6: Peter Gabriel.
0: Oh, let's go. C'est pas fini. Tout est possible. Allô, choix.
4: On va y aller avec Gab.
0: Let's go, mon Gab. 88-670-9098. Ça se passe au téléphone. Phil Collins ou Peter Gabriel. Allô, choix.
1: Phil Collins!
0: Phil Collins, un autre vote pour Phil Collins. Oh, qu'il y a des hits, hein? Allez, dans les deux, là, j'ai l'embarras du choix. Vous serez pas déçus, faites-moi confiance. Allô, choix.
4: On commence à zéro, puis on part avec Peter Gabriel.
0: Let's go! C'est pas fini tant que c'est pas fini. Allô, Radio X!
1: Peter Gabriel.
0: Peter Gabriel, qui a pas dit son dernier mot. Il y en a qui votent par texto, mais je veux vous entendre, je veux vous jaser. C'est au téléphone que ça se passe. 88-670-9098. Tout est possible. Trois tonnes de Collins. Trois tonnes de Peter Gabriel. Allez sur la 1. Oh, allô, choix. Oh, il a décidé de raccrocher. Allô, Radio X.
1: Oui, c'est Collins.
0: Phil Collins! Allô, choix!
7: Salut, ben oui, Phil Collins!
0: Phil Collins! Allô, choix!
4: Gabriel!
0: Gabriel, qui vient d'atteindre les 5 votes! Allô, choix!
8: Oui, Gabriel!
0: Gabriel, qui n'a pas dit son dernier mot jusqu'à présent, c'est 9-6 pour Phil Collins! Allô, choix!
9: Phil Collins!
0: Phil Collins! Allô, choix!
1: Phil Collins!
0: Phil Collins, c'est lui qui gagne! Ouais! Hey, laquelle qui ferait pas que je passe à côté, là?
1: In the air.
0: Ah, ben, ça va être la suivante. Merci d'avoir appelé.
1: Merci.
0: Fait plaisir. In the air tonight. Je vous l'offre après. Sous Dio, gagnant du duel Alimentation Première, Phil Collins.

0: gagnant du duel Alimentation Première du dimanche 7 juin.
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0: Et on remet ça le week-end prochain pour d'autres duels à compter de 14h. Je vous rappelle que Black Sabbath a battu Ozzy hier. Et Phil Collins a eu le dessus sur Peter Gabriel. Merci beaucoup de voter en si grand nombre au 88

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0: Et respectez la limite.
1: Oh, c'est bon ça. Touche pas à ce piton-là. On revient dans pas long.
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Et du Tom Gary, The Police, Every Breath You Take, dans vos légendes du rock. Et dans quelques instants, la demande spéciale de Nick Cloutier, parce qu'à tous les vendredis, j'offre l'opportunité à la gang de faire une demande spéciale en échange de pouvoir m'adresser aux Livers et mettre la table pour la fin de semaine. Ils ont choisi une chanson dans le répertoire de Scorpion. Je vous la présente après AC/DC, Shinedown et Linkin Park. Voici Numb, un choix.

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0: Vendredi matin, j'avais le privilège de m'adresser aux Livers de Dominique Moret. Tout d'abord, pour les remercier d'être présents à Choix, féliciter la gang pour leurs résultats numériques et leur offrir une demande spéciale. Et là, comme Dan Gravel est en vacances, c'est Nick Cloutier qui avait le choix de la demande spéciale.
1: La première inspiration que j'ai en pensant à au beau résultat que Choix Radio X a eu, moi, je vote pour Rock You Like a Hurricane de Scorpion.
2: Oui, c'est correct. J'ai remis la chanson dans la playlist parce que je l'avais boycotté le temps de la série contre les Hurricanes.
3: Oui, mais là, c'est correct.
2: On la ramène. Donc, dimanche 15h, Rock You Like a Hurricane pour toi, Nick Cloutier.
1: Merci.
0: Et voilà. Bon, ben, tant qu'à avoir plugué la demande spéciale de Nick Cloutier, vous l'offre. Place à Scorpion, place à Rock You Like a Hurricane dans vos légendes du rock.

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1: Dernier droit des légendes du rock, car le prochain arrêt sera... L'Extra 2000, et pour nous y rendre, Main Skin et Pearl Jam! Pour tous les bons gars! Les bons, pas les beaux, les bons gars! Elita Ford! Bisous mortels au retour!

0: temps-là. On revient dans pas long.
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Allez, embrasse-moi mortellement. Little Ford, Kiss Me Deadly dans le dernier droit des légendes du rock. Et Québec CD, prochain arrêt. L'Extra 2000, le meilleur stock des 26 dernières années. Puis d'ailleurs, j'ai un bel aperçu avec Main Skin from Italia. La reprise Begin, ça va être bon ça. Presque autant que celle de Pearl Jam que je vous offre. Place à Better Man dans le dernier droit des légendes du rock.

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tout de suite après Alanis Morissette et The Boss Bruce Springsteen qui vous invite à danser dans le noir. Je vous invite à dire oui à l'Extra. L'Extra 2000, le meilleur stock des 26 dernières années, incluant le 5 à 5, les 5 plus grosses tunes de l'heure. Vous aurez la chance, l'opportunité, le privilège de vous faire votre propre opinion sur ce qui se fait de très, très bon dans les dernières semaines, les derniers mois. Puis ça, c'est pas une promesse de politicien. Non, non, non, non, c'est une vraie promesse. Croix de fer, croix de fer, c'est ça l'affaire là, où qu'on crachait, là. Croix de fer! Hey, restez là, Québec, parce que mon marathon radio se poursuit après ceci. Okay.

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Mes très chers amis, ladies and gentlemen, bienvenue dans l'Extra 2000. Après les légendes du rock, ce qu'on fait, c'est qu'on tourne la cassette de bord. Mais là, c'est plus comme... C'est le meilleur stock des 26 dernières années, fait que c'est plus un mixtape, mais genre une compile. Ouais, ouais, j'ai gravé un CD. J'ai downloadé toutes les tunes sur LimeWire, puis vous allez voir, là, c'est vraiment bon. Il va y avoir des nouveautés là-dedans comme Talk, le chouchou de la ville de Québec, Time Machine, ça mérite sa place dans notre playlist, ça s'en vient après les Black Keys. Voici Lonely Boy, voici l'Extra 2000. Bon dimanche à choix. Oui.

0: chaque fois que j'entends The Reason de Uba Stang, j'entends Tata Bout de la mine.
1: Samedi soir, au Café Restaurant Bar Spectacle Terrasse Club Vidéo, location de casse-tête, la brouette rouillée, le pianiste Tata Bout de la mine. D'origine algério-dakaroise, Tata Bout de la mine joue avec un seul doigt suite à un accident de moulin à café.
0: Et on dirait que c'est lui que j'entends dans The Reason de Uba Stang, fan de François Pérusse. Ceux qui ont grandi avec les albums du peuple comme moi, qui sont de ma génération, ben, vous avez compris la référence. Et dans quelques instants, on poursuit au retour de la pause des All Time Low Arctic Monkeys. Et pour tout de suite, on laisse toute la place à Cage Elephant. Voici Ain't No Rest for the Wicked.

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2: Dans le cadre de l'Extra 2000, place au 5 à 5. Place aux 5 plus grosses tonnes de l'heure. Celui qui est en place, ben c'est moi. Yannick, a.k.a. Pee-wee, animateur au rempart, au capital, mais surtout, my main job, my passion, is to talk to you on the radio live du 1134 Grand Alley West. Bienvenue! Alors que les 5 plus grosses tunes de l'heure, c'est ce que je vous offre, parce que c'était du bon stock dans les dernières semaines, les derniers mois, comme Somber, en attendant de l'avoir sur le site de l'Université Laval, dans le cadre du Festival Pono, le 11 septembre prochain. Il a même été à Coachella dans les dernières semaines. La pièce 12 to 12 continue de se démarquer dans les palmarès. Je vous l'offre en position numéro 2. Mais que diriez-vous si on commençait avec un band made in Canada? On les adore. Ils ont même commencé leur dernière tournée au centre Vidéotron, puis je les avais rencontrés. Ils sont sympathiques, là. Le Chad m'a même servi un gin tonic. Voici Nickelback, voici Bones for the Crows, voici le 5 à 5 dans le cadre de l'Extra 2000. Bon dimanche!

Summer 12 to 12. Festival Phono, Université Laval, 11 septembre. On va pouvoir l'apprécier, chanter haut et fort cette chanson-là. Et dans quelques instants, en attendant de les avoir au Festival de Lévis, grosse prog encore une fois cette année, Wake Up Callin', Papa Roach, après un band qui lui sera jeudi le 23 juillet au Festival Génération à Nicolet, nul autre que Three Days Grace, leur petite dernière intitulée Don't Wanna Go Home Tonight, en position numéro 3 dans le 5 à 5. Seems

Position numéro 4 du 5 à 5, les 5 plus grosses tunes de l'heure, Papa Roach, Wake Up Callin'. Et juste avant, votre dose d'adrénaline offerte par System of a Down. Un peu de Trap Sweet, les amis. Ça s'en vient après la position numéro 5. Le New Country fait rage. Très, très, très populaire. Mais moi, je me pose la question. Si t'es un peu de country et tu veux passer au New Country, faut-tu que tu fasses un enterrement de vie de country? La question est lancée. Noah Kahan, pour terminer le 5 à 5, voici The Great Divide à choix.

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Ça, c'est de l'adrénaline pure. System of a Down, Chop Suey. Sur l'album Toxicity. Moi, je me souviens, là, j'écoutais ça dans le temps du DRX avec Marteau et Vince dans le temps. J'étais dans mon petit local d'entretien ménager au centre communautaire des Chutes. J'écoutais Radio X, j'étais branché au chum Marteau. Oui, oui, le seul, l'unique, là. Hey, dans quelques instants, Theory of a Dead Man, Medicate. Après une voix qui nous a quitté beaucoup trop, on s'ennuie de Chris Cornell, on s'ennuie aussi de Chester Bennington, on s'ennuie de Scott Whelan, mais la formation Audio Slave, il y a pas loin de 25 ans, nous offrait un album extraordinaire. Et là-dessus, il y avait cette tune-là que j'ai usée à la corde, que je vous offre dans l'extra. Voici I Am the Highway, en ce merveilleux dimanche à choix.

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C'est avec la douceur de Kaleo que je vous dis à la semaine prochaine, si Dieu le veut, pour une autre playlist légendaire mettant en vedette vos légendes du rock préférées, avec à gagner des billets pour Shine Down le 15 juillet au Centre Vidéotron. Moi, c'est Pee-Wee. Puis c'est ça qui est ça. Passez une excellente semaine avec mes collègues. Doom Dumont vous attend. 5h30 avec Good Morning Québec va s'en suivre. Dan Gravel qui est de retour avec la gang de Montréal Live. Manquez surtout pas ça. 418-670-9098 pour les joindre en studio. On se quitte avec North Barkley et Fall Out Boy. Voici Sugarwood.

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